0: est fluide dans ce quart sud-est, pas d'événements majeurs qui impactent votre circulation du côté de la région Occitanie, du côté de la région Provence-Alpes-Côte d'Azur également. Les deux seules informations que j'ai à vous transmettre pour le moment vous concernent vous qui circulez en vallée du Rhône. La première se situe dans le secteur de Montélimar. Vous circulez sur la 7 en direction de Marseille, 10 km après la sortie Montélimar-Nord-Sauls qui porte le numéro 17. Un accident s'est produit. Actuellement, les véhicules sont sur bande d'arrêt d'urgence. Néanmoins, il faut respecter ce corridor de sécurité, c'est-à-dire se décaler sur les voies les plus à gauche pour laisser une voie de libre entre les opérations en cours et votre véhicule. Dans ce secteur, des opérations de dépannage qui sont en cours au repère kilométrique numéro 111. Une fois que j'ai évoqué ce premier événement avec vous, le second vous concerne beaucoup plus au nord sur cette autoroute A7. Toujours pour vous qui circulez en direction de Marseille, notez qu'un véhicule est en panne dans la sortie 16 L'Oriol. Et une fois que j'ai évoqué ces deux événements avec vous, on a fait le tour de vos conditions de circulation dans ce quart sud-est du pays. Néanmoins, si vous comptez reprendre la voiture aujourd'hui, ce lundi 13 juillet, notez que la circulation sera fluide globalement, mais il y aura quelques bouchons à prévoir en vallée du Rhône et vers le littoral.
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Si t'étais là, Louane, à l'instant sur Radio Vinci Autoroute. Côté trafic, pas d'évolution sur vos conditions de circulation. Il y a toujours cet accident dans la région de Montélimar pour vous qui circulez sur l'A7 en direction de Marseille. Et toujours ce véhicule en panne dans la sortie 16. L'Oriole, toujours sur l'A7 en direction de Marseille. On aura l'occasion d'y revenir en détail dans le prochain point trafic qui arrive dans moins de 10 minutes. Avant de vous laisser avec la suite de la musique, un petit mot de météo. La France connaît un nouvel épisode de forte chaleur. Jusqu'à 40 degrés sont attendus localement dans le sud-ouest et autour de la Méditerranée. Des températures élevées le jour mais aussi la nuit avec une chaleur qui s'installe de façon durable. Alors avant de prendre le volant, voici quelques petits conseils. Buvez régulièrement et pensez à prévoir de l'eau en quantité suffisante dans votre véhicule parce que même sur un trajet court, sur l'autoroute, vous pouvez à tout moment vous retrouver à l'arrêt en cas d'événement. Mieux vaut prévoir de l'eau en quantité suffisante. Et surtout si vous voyagez avec des enfants ou des personnes âgées. Dans les prochains kilomètres côté musique, il y aura Scorpion et pour commencer c'est Shakira et Burna Boy, Die.

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1: Et les kilomètres défilent et les difficultés se font rares sur ce quart sud-est du pays. Globalement, trafic qui est totalement fluide. Hein. Les voyants sont ouverts du côté de la région Occitanie, de la région Provence-Alpes-Côte d'Azur. Les deux seules informations que j'ai à vous transmettre se trouvent dans la vallée du Rhône. Et pour commencer, je vous retrouve dans le secteur de Montélimar. Vous circulez sur l'A7 en direction de Marseille. 10 kilomètres après à la sortie 17, Montélimar-Norsols, il y a un accident qui s'est produit. Les nombreux véhicules en cause sont sur bande d'arrêt d'urgence. Néanmoins, le patrouilleur s'est positionné en amont pour vous indiquer de vous décaler sur les voies les plus à gauche pour respecter le corridor de sécurité. Actuellement sur place, des dépanneurs, des opérations de dépannage qui sont en cours au kilomètre numéro 111. Maintenant, je vous retrouve un peu plus au nord sur cette autoroute A7, toujours pour vous qui circulez en direction de Marseille. Notez qu'un véhicule est en panne dans la sortie 16 Loriol. Le dépanneur est arrivé sur place. Une fois que j'ai évoqué ces deux événements avec vous, on a fait le tour globalement de vos conditions de circulation qui sont très favorables dans ce quart sud-est du pays. Je ne vous oublie pas, vous qui circulez sur l'A8 du côté de Nice et encore vous qui circulez sur l'autoroute A61 du côté de Carcassonne. Ce n'est pas que je ne regarde pas le trafic, mais c'est que j'ai aucune information à vous transmettre pour le moment. Roule ma poule, tomber en rade, péter une durite, vous les utilisez sans y penser, mais savez-vous vraiment d'où viennent ces expressions de la route? Cet été, nous vous emmenons au cœur de leur histoire. Coup de projecteur sur l'une d'entre elles, juste après Michael Bublé sur le 107.7.

0: Michael Bublé, Feeling Good, à l'instant sur Radio Vinci Autoroute. Côté trafic qui reste globalement calme. L'information qui est nouvelle à vous transmettre vous concerne pour vous qui circulez sur l'autoroute A8 en direction de l'Italie, plus précisément dans le département des Bouches-du-Rhône. Un piéton aurait été aperçu à proximité des voies de l'autoroute. Ça vous concerne dans les deux sens de circulation au niveau de la sortie 31 ex Val Saint-André numéro 31. Une information qui se précise à l'instant, ce serait deux cyclistes qui seraient à proximité des voies de l'autoroute.
1: En voiture, c'est molle et la gomme.
2: Roule ma poule,
3: pété une durite.
4: Allez, en route, mauvaise troupe.
0: Sur la route des vacances, il y a les kilomètres et puis il y a toutes ces expressions qu'on utilise sans y penser. Tiens, avez-vous déjà dit pété une durite, vous ? Loïc Alsac nous en parle.
5: Les enfants qui s'impatientent dans la voiture, une file au péage qui n'avance pas. Vous avez l'image ? De quoi péter une durite, non ? Cette expression bien connue trouve son origine dans la mécanique. Les durites, ce sont ces fameux tuyaux en caoutchouc qui acheminent l'eau ou l'huile dans le moteur. À l'origine de l'automobile, ils étaient plus fragiles qu'aujourd'hui, provoquant des pannes spectaculaires et souvent inattendues. Aujourd'hui, l'expression est entrée dans le langage courant pour illustrer une perte de sang-froid ou une façon excessive de réagir sous la pression.
6: On est plus près de ma gueule ou tout va ?
7: Pareil.
6: Oh, fais chier !
8: N'énerve pas, le Turc. Il va nous péter une durite, ce serait dommage.
6: Putain, tu crois pas si bien dire, Maltese ? Je te donne rendez-vous demain. À tout va ! À midi.
5: Et au sens figuré comme au sens propre, péter une durite peut être souvent la conséquence d'être tombé en rade. Mais ça, c'est une autre expression.
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1: Et on est de retour pour faire un nouveau point complet sur vos conditions de circulation dans ce quart sud-est du pays. Et je peux déjà vous rassurer, la circulation est parfaitement fluide hein, à 2h30. Pas d'événement notable hein, qui gênerait votre circulation du côté de la région Occitanie, de la région Provence-Alpes-Côte d'Azur, le long de la vallée du Rhône, ou même pour vous qui circulez sur la 89, je ne vous oublie pas, depuis 1h du matin, pas d'événement à vous faire part, mais je garde quand même un œil du côté trafic pour vous. Globalement, maintenant, la seule information que j'avoue transmettre vous concerne pour vous qui circulez dans les Bouches-du-Rhône sur l'autoroute A8 en direction de l'Italie et en direction d'Aix et de Marseille, parce que c'est un piéton qui se trouvera à proximité des voies de l'autoroute, un piéton qui pourrait à tout moment se mettre en danger en traversant les voies de l'autoroute. Ça vous concerne avec ce point de repère suivant, la sortie 31 Aix-Val-Saint-André numéro 31, un piéton comme je vous l'ai dit qui pourrait se mettre en danger en traversant à tout moment les voies de l'autoroute. Hormis cet événement à vous faire part, on a fait le tour de vos conditions de circulation qui sont plutôt calmes à maintenant 2h31. Néanmoins, plusieurs départements sont placés en vigilance feu de forêt, que j'évoque dans la météo. Et que faire si vous apercevez au loin un départ de feu? Réponse tout de suite du lieutenant-colonel Pierre Augier, sapeur-pompier dans le Vaucluse.
2: Alors, si jamais vous apercevez un départ de feu ou de la fumée en bordure d'autoroute, n'hésitez pas. Composez le 112, et là, un opérateur essayera d'avoir le maximum de renseignements. Si c'est quelque chose qui est déjà pris en compte, ne vous inquiétez pas, on vous informera que l'intervention est prise en compte, et à contrario, une détection précoce d'un feu peut nous permettre d'intervenir très rapidement et de limiter l'extension du feu.
1: Merci Pierre Augier, pompier dans le Vaucluse. Vous savez désormais tout de vos conditions de circulation.
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Andy Paolo Nutini à l'instant sur Radio Vinci Autoroute. Merci de nous avoir choisi comme copilote. Côté trafic, ça se passe plutôt bien dans ce quart sud-est du pays. On aura l'occasion de parler de ce piéton qui se met en danger dans les Bouches-du-Rhône pour vous qui circulez sur l'A8, que ce soit en direction d'Aix, Marseille ou de l'Italie. Votre point de repère à la sortie 31 Aix-Val-Saint-André. On aura l'occasion d'y revenir dans le prochain point trafic et côté musique dans les prochains kilomètres. Madonna, et pour commencer, Elliot avec la Camisa Negra.

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1: Et ça se passe très très bien côté trafic à 2h45. Aucun événement maintenant à vous faire part dans ce quart sud-est du pays, que vous circulez du côté de la région Occitanie, le long de la vallée du Rhône ou encore du côté de la région Provence-Alpes-Côte d'Azur. Tous les voyants sont au vert et quand les voyants sont au vert, il est important de rappeler quelques petits conseils de sécurité, notamment la voie de droite. Parce que vous le savez, sur autoroute et puis en France de manière générale, on roule sur la voie de droite. Donc n'oubliez pas que les voies les plus à gauche servent uniquement pour dépasser les véhicules devant vous. Donc pensez bien à vous rabattre sur la voie de droite et à maintenir les distances également avec le véhicule devant vous. Sur autoroute, il est préférable de laisser deux bandes. Vous savez, c'est les petites bandes qu'on trouve sur le bas-côté à droite. Il faut laisser ces deux longues bandes de distance entre votre véhicule et le véhicule de devant pour pouvoir réagir en cas de freinage. Une fois que j'ai fait ces petits rappels concernant votre sécurité, on a fait le tour de vos conditions de circulation à 2h46 qui sont très favorables. Et tout au long de l'été sur le 107.7, nous vous proposons un voyage à travers les lieux mythiques où les Français ont dansé d'hier à aujourd'hui. Dans un instant, troisième épisode de notre saga. Ce soir, on danse direction Saint-Tropez et les mythiques caves du roi. Rendez-vous incontournable de la jet set depuis les années 60. Rendez-vous juste après Big Flo et Oli et avec leur titre Promesse.

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0: Promesse, Big Flo et Oli pour vous accompagner sur les ondes du 107.7 avec un trafic qui est toujours fluide dans ce quart sud-est du pays.
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0: Et cet été sur le 107.7, nous vous racontons l'histoire des lieux mythiques où les Français ont dansé. Voici le troisième épisode de Ce soir on danse avec Francine Thomas, direction Saint-Tropez et les légendaires caves du roi.
2: Ce nouvel épisode de notre saga estivale nous emmène de nouveau à Saint-Tropez, dans les pas de celle qui a rendu le village célèbre dans le monde entier.
3: Sur la plage abandonnée,
2: il s'agit bien sûr de Brigitte Bardot.
3: Coquillages et crustacés.
2: Devenue dans les années 60 une véritable légende, elle inspire bien des passions. Et parmi tous ceux qui sont littéralement amoureux d'elle, il y a Jean-Prosper Guépara, un milliardaire libanais propriétaire de deux hôtels à Beyrouth, qui décide de faire construire avenue Paul Signac, un établissement hors norme dédié à son idole, dans l'espoir peut-être de l'y voir.
4: Au soleil.
2: Le Byblos, en référence à la cité antique qui aurait abrité les amours taurides d'Adonis et Aphrodite, est inauguré à partir du 27 mai 1967. Les festivités durent 3 jours. Tous les playboys du moment sont là pour admirer Brigitte Bardot, bien sûr, mais aussi Mireille Darc, Juliette Gréco ou encore François Sagan. Les invités se pressent autour de la magnifique piscine avant de descendre dans la boîte de nuit de l'établissement baptisé les Caves du Roi. Au fil des années, cette discothèque voit défiler les plus grandes stars du monde entier. Mick Jagger, venu passer au Byblos sa lune de miel avec la mannequin Bianca Perez. Eddie Barclay, qui est un habitué. Lisa Minnelli, qui aurait improvisé un bœuf inattendu avec Charles Aznavour au piano. Michel Polnareff, dans ses combinaisons psychédéliques. Ou encore Grace Jones, chevauchant une Harley Davidson. Les années passent et la notoriété des caves du roi demeure intacte. Et ce qui rend ce lieu mythique, c'est sa déco, toujours rénovée mais jamais dénaturée. Les palmiers en néon sont toujours là presque 60 ans plus tard. La moquette continue d'amortir les talons des clubbeurs. Au platine, depuis plusieurs décennies, on trouve également DJ Jackie. Et ce club est l'un des rares à ne pas avoir été touché par la crise qui a balayé de très nombreuses boîtes de nuit. 45 employés y accueillent tous les soirs de l'été 800 personnes jusqu'à 5h du matin.
0: Et merci Francine Thomas. Nouvelle information à vous transmettre sur le 107.7. Vous circulez sur l'autoroute A9 dans l'Aude. Notez qu'entre Narbonne et Perpignan, un accident s'est produit sur voie de gauche. 2 kilomètres après la sortie 40, le 4, votre point de repère, le kilomètre 220. Soyez prudents à l'approche de ce secteur. On aura l'occasion d'y revenir en détail dans le prochain point trafic qui arrive après l'essentiel de l'actualité à 3h du matin. Et je vous retrouverai du coup pour l'information trafic et la météo pour nous diriger jusque là-bas. Un peu de musique pour commencer. On retrouve Tame Impala et Jenny, c'est Dracula sur le 107.7.

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0: Merci d'avoir choisi Radio Vinci Autoroute comme copilote. On retrouve tout de suite l'essentiel de l'actualité. Il est tout pile 3h du matin. Belle route à toutes et tous.
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2: Bonsoir à toutes et à tous. Le ministre de l'Intérieur, Laurent Nunez, se rendra dans la matinée en Seine-et-Marne, département marqué par un très violent incendie qui s'est déclaré dans la forêt de Fontainebleau où plus de 800 hectares sont partis en fumée d'après les pompiers mobilisés. Pompiers qui parlent d'une situation exceptionnelle alors que deux avions bombardiers d'eau ont été envoyés dans ce contexte. Des opérations qui pourraient durer plusieurs jours, ont-ils prévenu. Reste que la circulation est interrompue sur l'A6 dans le secteur et que les lignes de TGV sont très perturbés dans l'Est. D'autres incendies et d'autres situations délicates, comme dans le Maine-et-Loire, à une vingtaine de kilomètres au nord d'Angers, où on parle de 300 hectares de végétation brûlée. La journée sera encore bien caniculaire, en témoignent ces vigilances rouges qui sont maintenues par Météo France dans 37 départements du centre-ouest. 47 autres sont aussi surveillés et colorés en orange. En bref, dans le Val d'Oise, le parquet national antiterroriste a ouvert une enquête hier après la découverte d'armes dans un véhicule à Sarcelles. Un fusil mitrailleur, un pistolet et plusieurs chargeurs. La voiture avait été signalée à la DGSI. L'Iran affirme que les frappes américaines ont réduit à néant les efforts diplomatiques des derniers mois. Les États-Unis ont à nouveau lancé des offensives décrites comme préventives après plusieurs attaques de navires imputées à l'Iran dans le détroit d'Ormuz. Côté sport, on rappelle ce sacre sur le gazon britannique pour Yannick Sinner, tombeur en 4-7 du tennisman allemand Alexander Zverev. Plus régulier, plus fort, le numéro 1 mondial italien s'offre sa deuxième victoire d'affilée à Wimbledon et sa deuxième coupe en forme d'ananas. Enfin, dixième étape du Tour de France à suivre dans la journée, 166 km avec de gros passages en montagne pour le peloton qui relie Aurillac au Lioran, en tête du classement général de la grande boucle avec le maillot jaune, le Slovène Tadej Pogacar. L'étoile montante tricolore Paul Sexas est lui toujours sixième. Il est maintenant 3h02 sur le 107.7, nouveau tour d'horizon de l'actualité dans une heure. On jette maintenant un œil au ciel avec la météo.
0: Merci Corentin, une journée placée sous le soleil et les nuages, avec des températures toujours estivales dès le réveil. 28 degrés à Nice, 27 à Perpignan et Montpellier. Cet après-midi, comptez 37 degrés à Lyon, 36 à Montélimar et 32 degrés à Marseille. Je vous le rappelle, Météo France place 46 départements en vigilance canicule, notamment dans la vallée du Rhône où nous circulons ensemble. Et pour terminer, les départements du pourtour méditerranéen ainsi que ceux de la vallée du Rhône sont également placés en vigilance feu de forêt. Et donc pour protéger ces forêts, retrouvez tous les bons réflexes sur le site feu-forêt.gouv.fr. Et car on ne le rappellera jamais assez, 9 feux sur 10 sont d'origine humaine.
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0: Et on est parti pour faire un nouveau tour d'horizon de vos conditions de circulation dans ce quart sud-est du pays. Et globalement, les voyants sont au vert, que vous circuliez du côté de la vallée du Rhône, de la région Provence-Alpes-Côte d'Azur ou de l'Occitanie. Pas d'événement majeur à vous faire part, le trafic reste calme. La seule et unique information de ce matin nous emmène dans l'Aude pour vous qui circulez en direction de Barcelone sur l'A9. Un accident s'est produit 2 km après la sortie 40 Leucate sur la voie la plus à gauche, votre repère, le kilomètre 220. Donc à l'approche de ce kilomètre, pensez à bien vous décaler sur les voies les plus à droite. Une fois que j'ai évoqué cet événement avec vous, on a fait le tour de vos conditions de circulation.
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Benjamin Bilaï à l'instant sur le 107.7, un trafic qui reste fluide dans le quart sud-est du pays. Néanmoins, l'information principale vous concerne, vous qui circulez sur l'autoroute A9 pour en direction d'Orange dans la région de Sète, plus précisément au kilomètre numéro 137. Un accident s'est produit actuellement sur les retours vidéo que j'ai en studio. Les deux véhicules se sont rentrés dedans, donc actuellement la voie la plus à gauche est pas forcément praticable. Ils sont principalement sur la voie du milieu. Notez que les deux conducteurs sont actuellement à proximité des voies de l'autoroute. Ça vous concerne pour vous aussi qui circulez en direction de Barcelone, car ils se situent sur ce petit refuge, ce terre-plein central qui sépare les deux axes de l'autoroute, donc à l'approche de ce kilomètre numéro 137. Pensez à bien réduire votre vitesse et donc vous ne circulez que sur la voie la plus à droite en mordillant un petit peu la bande d'arrêt d'urgence. On aura l'occasion d'y revenir plus en détail après justement un peu de musique. Il y aura Pink Floyd et Bruno Mars.

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1: Et à 3h16, on est reparti pour faire un nouveau tour d'horizon de vos conditions de circulation dans ce quart sud-est du pays. Et globalement, le trafic est plutôt fluide pour vous qui circulez le long de la vallée du Rhône, du côté de la région Provence-Alpes-Côte d'Azur ou du côté de l'Occitanie. Que deux événements à vous faire part, les deux se situent sur l'autoroute A9. Et pour commencer, je vous retrouve dans l'Hérault. Pour vous qui circulez sur cette autoroute A9 en direction d'Orange, notez que 12 km après la sortie 34 Agde, il y a un accident qui s'est produit. Conséquence de cet accident, les deux voies les plus à gauche sont neutralisées. Vous ne circulez que actuellement sur la voie la plus à droite. Alors avec les retours vidéo que j'ai en studio, je peux vous dire que la gendarmerie est sur place, vous demande de vous rabattre justement sur la voie la plus à droite. Le dépanneur est actuellement aussi à proximité de l'incident. Pour le moment, il patiente sur la bande d'arrêt d'urgence. Donc, circulation un peu compliquée dans ce secteur-là pour le moment. On aura l'occasion d'y revenir s'il y a des nouveautés. Je continue ce trajet sur l'autoroute A9 pour vous retrouver un peu plus au sud. Pour vous qui circulez en direction de Barcelone, 2 km après la sortie 40, le 4, également un accident qui s'est produit sur voie de gauche. Vous ne circulez que sur les deux voies les plus à droite. Votre point de repère, le kilomètre 220 actuellement sur place. Les forces de l'ordre ainsi que les services de secours sont sur place. Une fois que j'ai évoqué ces deux accidents avec vous, on a fait le tour globalement de vos conditions de circulation. Je ne vous oublie pas, vous qui roulez sur l'A89, je n'ai aucun événement à vous faire part. Et pour vous aussi, du côté de Nice sur l'autoroute A8. Et ça vous dit de partager quelques kilomètres avec un prix Goncourt. Restez bien à l'écoute, Hervé Letellier nous rejoindra dans un instant, l'auteur de L'Anomalie et le parrain d'une opération originale qui invite à faire une pause de lecture sur certaines aires d'autoroute. Rencontre juste après DJ Snake et Justin Bieber sur Radio Vinci Autoroute.

0: Let Me Love You, DJ Snake et Justin Bieber pour vous accompagner sur les ondes du 107.7 avec un trafic qui reste fluide dans le quart sud-est du pays. Deux événements qui vous concernent sur l'autoroute A9, des accidents qu'on aura l'occasion d'évoquer dans le prochain point trafic qui arrive d'ici 10 bonnes minutes. Et comme promis, notre invité à présent sur la route avec est le parrain d'une opération qui crée un pont entre lecture et voyage. Hervé Le Tellier, prix Goncourt 2020, est au micro du 107.7 d'Yvan Mouton.
1: Bonjour Hervé Le Tellier.
2: Bonjour.
1: Vous êtes le parrain de la 8e édition de Lire c'est voyager, voyager c'est lire. Ça veut dire que vous avez sélectionné 14 livres, 12 pour adultes et 2 pour jeunes publics qui sont offerts aux vacanciers tout au long de cet été. Première question, qu'est-ce qui vous a poussé à accepter cette opération ?
2: Ça correspond à un projet qui est à la fois éducatif et en même temps un projet qui vise à distribuer des livres. Et donner des livres, ça veut dire qu'on va toucher des gens qui parfois ne rentrent jamais en librairie. Et c'est évidemment une opportunité rare de faire rencontrer des auteurs à des lecteurs et à des non-lecteurs.
1: Alors l'idée de cette opération, c'est évidemment d'inciter nos auditeurs à s'arrêter pour choisir un livre et faire une pause. Et puis l'autre idée, c'est de favoriser l'ouverture d'esprit.
2: Absolument, d'ailleurs la diversité des choix permet de prendre aussi bien un livre classique du XVIIIe siècle. J'ai choisi par exemple un livre comme Les Voyages de Gulliver, qui reste un classique formidable parce que c'est un livre qui parle d'aujourd'hui. Quand on le lit, on comprend que ça parle aussi de la bêtise, ça parle de l'aristocratie financière, ça parle de la bourgeoisie, ça parle de beaucoup de choses qui nous concernent directement, jusqu'à des livres beaucoup plus contemporains, comme par exemple un livre de Gary qui nous parle des années 60-70, ou un livre encore plus récent qui parle de Nirlit, qui est une petite bourgade au nord du Canada, dans la partie de ce qu'on appelle le Nunavut, donc le pays inuit.
1: Il y en a un aussi qui va intéresser nos auditeurs automobilistes, puisque ça évoque une sorte de Tour de France en automobile par une écrivaine voyageuse qui s'appelle Edith Wharton. On est au début du XXe siècle.
2: Oui, alors c'est un livre étonnant parce qu'elle fait ce tour de France en 1908. Donc il n'y a pas d'autoroute, il y a des routes qui sont pas beaucoup goudronnées. Et elle a une vieille Panhard-Levasseur, enfin une vieille. Elle a 10 ans, c'est une voiture d'occasion pour elle. Mais c'est une des premières Panhard-Levasseur qu'elle a achetée à Londres. Donc elle a pris le ferry avec sa Panhard-Levasseur et elle débarque en Normandie. Et elle va faire le tour de la France, en Normandie, en Bretagne. Elle va descendre la vallée du Rhône, elle va aller à Paris. Et c'est l'occasion pour elle de découvrir, et pour nous, de découvrir une France qui est celle du début du XXe siècle.
1: Hervé Le Tellier, nous enregistrons cet entretien sur une aire d'autoroute au milieu des livres que vous avez sélectionnés pour nos auditeurs automobilistes vacanciers. Les gens viennent, ils sont détendus. Ça va être le moment de parler route, voyage, vacances. On revient dans quelques instants.
0: L'opération Lire, c'est voyager. Voyager, c'est lire. Est proposée sur les aires qui accueillent les animations bien arrivées les vendredis et samedis de l'été. Messieurs, nous vous retrouvons juste après le point trafic de 3h30. Pour nous accompagner jusqu'à ce point trafic, on va retrouver de la musique avec, pour commencer, Benabar, Quoi qu'on dise.
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0: Merci d'avoir choisi Radio Vinci Autoroute comme copilote. On va repartir dans quelques instants dans un nouveau point sur vos conditions de circulation. Et juste avant, durant tout l'été, des personnalités du monde et de la musique, du cinéma, de la télévision et de la littérature nous racontent leur rapport à la route. Juste après, justement, vos conditions de circulation, nous retrouverons l'écrivain Hervé Le Tellier.
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0: Et on est reparti pour faire un nouveau tour d'horizon de vos conditions de circulation dans ce quart sud-est du pays. Globalement, en vallée du Rhône, la circulation est totalement fluide, hein, pas d'événements qui impactent votre circulation. Également, du côté de la région Provence-Alpes-Côte d'Azur, les voyants sont au vert de ce côté. Néanmoins, je vous rejoins en Occitanie avec deux événements à vous faire part. Le premier se situe dans l'Hérault pour vous qui circulez sur l'autoroute A9 en direction d'Orange. Une dizaine de kilomètres après à la sortie 34 Agde, un accident s'est produit. Conséquence de cet accident, les deux voies les plus à gauche sont neutralisées. Vous ne circulez que sur la voie la plus à droite. Et donc, conséquence de cet événement, des petits coups de frein sont à prévoir en amont de cet accident. Globalement, sur place, des opérations de dépannage sont en cours. Les forces de l'ordre sont sur place, ainsi que l'homme en jaune est sur place. Une fois que j'ai vécu cet événement avec vous, je vous retrouve beaucoup plus au sud, hein, sur cette autoroute A9. Je vous rejoins entre Narbonne et Perpignan pour vous qui circulez sur l'A9 en direction de Barcelone. 2 kilomètres après la sortie 40, le 4, un accident s'est produit sur voie de gauche. Votre point de repère, le kilomètre 220. Sur place, force de l'ordre, service de secours et le dépanneur est sur place. Et une fois que j'ai évoqué ces deux événements avec vous, on a fait le tour, hein, de vos conditions de circulation dans ce quart sud-est du pays. Avant de vous laisser, si vous comptez reprendre la voiture ce lundi 13 juillet, la circulation sera globalement fluide, hein, mais il y aura quelques bouchons à prévoir en vallée du Rhône et vers le littoral.
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0: Et sans plus tarder, retrouvons notre invité au micro d'Yvan Mouton. Il s'agit de l'écrivain Hervé Le Tellier, prix Goncourt 2020 et parrain de l'opération Lire, c'est voyager. Voyager, c'est lire.
2: Hervé Le Tellier, nous sommes sur une aire d'autoroute. C'est l'été, nos auditeurs automobilistes sont en vacances. Vous avez sélectionné 14 livres que la Fondation Vinci Autoroute offre aux vacanciers. Vous rencontrez actuellement des lecteurs qui sont parfois surpris de vous voir ici. Comment ça se passe ?
3: Ben ça se passe très bien. Il y a cette surprise parfois pour des non-lecteurs, justement, de voir un auteur, ce qui n'arrive pas toujours. Et c'est l'occasion de voir aussi la diversité des livres qui existent dans l'univers littéraire.
2: Mais votre relation avec le public, là, sont des gens qui découvrent parfois les livres et qui vous découvrent. Qu'est-ce que vous ressentez, là ? Je vous vois dédicacé,
3: Il y a un grand plaisir. Il faut se souvenir que le métier d'auteur, c'est un métier solitaire. On passe des mois, des années parfois à écrire un livre face à un ordinateur, face à une feuille blanche. Ça dépend de comment on travaille. Moi, c'est plutôt face à un clavier. Donc, le moment où on croise son lecteur ou le moment où on croise quelqu'un qui va vous lire, c'est un moment relativement unique. C'est pas la peine de le bouder ou de faire sa mijaurée. C'est un moment de plaisir, quoi.
2: Nos auditeurs sont des automobilistes. Ils aiment bien savoir un peu plus sur nos invités par rapport à la route. Quel rapport vous avez à la route ? Est-ce que vous conseillez par exemple un voyage particulier ou un trajet ?
3: J'ai deux souvenirs d'enfance sur la voiture, mais ils ne sont pas forcément très agréables. Le premier, c'est que mon grand-père avait une DS. Et cette voiture était très inhabituelle pour beaucoup de gens. Et donc cette voiture sentait toujours un peu le vomi. Parce qu'il y avait toujours quelqu'un qui était malade à cause des sphères qui montaient et qui descendaient. Mais c'est un très bon souvenir,
2: cette
3: voiture.
2: Suspension hydraulique, effectivement.
3: Et suspension hydraulique, ouais, avec les sphères.
2: Ouais.
3: Et le deuxième souvenir que j'ai, c'était les longs voyages qu'on faisait pour aller dans une maison qui se trouvait dans le sud de la France, dans une Amicis. Et mon souvenir, c'est moins finalement la voiture que le bruit la nuit du roulement. Sur l'autoroute, j'étais quasiment endormi.
2: Ouais,
3: c'est un souvenir fœtal, quasiment. Plutôt un fond sonore, un bruit blanc, comme on dit, où on s'endort.
2: 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Hervé Le Tellier, merci pour cet entretien.
3: Merci
2: et bel été à vous.
3: Merci beaucoup.
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James Young, Infinity, pour vous accompagner sur les ondes du 107.7 avec un trafic qui reste calme dans le quart sud-est du pays. Pas d'événement qui impacterait votre circulation, que ce soit en Vallée du Rhône ou du côté de la région Provence-Alpes-Côte d'Azur. Petite nouveauté pour cet accident qui se trouvait entre Béziers et Montpellier sur la 9 pour vous qui circuliez en direction d'Orange, à peu près une douzaine de kilomètres après la sortie 34 Agde. Il est terminé, la voiture vient d'être dépanné par le dépanneur. Néanmoins, sur place, David, l'homme en jaune, est en train de débaliser. Donc, pour sa sécurité, pensez à bien réduire votre vitesse à l'approche du kilomètre 137 et à vous décaler le plus possible sur les voies les plus à droite. On aura l'occasion d'évoquer l'accident qui se situe beaucoup plus au sud sur la 9, entre Narbonne et Perpignan, dans le prochain point trafic qui arrive juste après La Fille, Vernis Rouge et Johnny Hallyday, 100%.

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1: De retour sur vos conditions de circulation dans ce quart sud-est du pays avec un trafic qui est globalement calme en vallée du Rhône du côté de la région Provence-Alpes-Côte d'Azur et aussi en Occitanie. La seule et unique information à vous faire part ce matin, elle vous concerne vous qui circulez sur l'autoroute A9 en direction de Barcelone entre Narbonne et Perpignan. 2 kilomètres après la sortie 40, le 4, un accident s'est produit sur voie de gauche. Vous ne circulez que sur les deux voies les plus à droite. Votre point de repère, c'est le kilomètre 220. Sur place, vous pouvez retrouver du personnel de l'autoroute qui est en train de travailler. Donc, pour leur sécurité, merci de bien réduire votre vitesse, ne pas céder à la curiosité. Et puis, une fois que je vous ai dit ceci, on a fait le tour de vos conditions de circulation dans ce quart sud-est du pays. J'en profite pour vous rappeler que sur l'autoroute, on roule à droite, on ne roule pas sur la voie du milieu ou la voie la plus à gauche. Ces voies sont réservées justement pour procéder à des dépassements et uniquement dans ce contexte-là. Donc pensez bien à vous rabattre le plus à droite possible et à garder vos distances avec le véhicule devant vous sur autoroute. C'est deux bandes qu'il faut garder en distance. Alors ces deux bandes, c'est un point de repère qui se trouve sur le bas-côté droit. C'est les longues bandes blanches que vous pouvez apercevoir depuis l'habitacle de votre véhicule. Et donc il en faut deux pour vous séparer avec le véhicule de devant. Une fois que j'ai évoqué ces petits conseils de sécurité avec vous, on a fait le tour de vos conditions de circulation. Et on aura l'occasion d'y revenir dans un prochain point complet qui arrive après le flash d'actualité de la rédaction du 107.7 à 4h du matin. Et d'ici là, on retrouve pour commencer du côté de la musique, Robbie Williams sur le 107.7.

Robbie Williams pour vous accompagner sur les ondes du 107.7. Merci d'avoir choisi Radio Vinci Autoroute comme copilote. On aura l'occasion de rediscuter trafic dans le prochain point qui arrive à 4h du matin. Et avant de vous laisser avec Christophe Maé-Lalune, un petit mot concernant ces fortes chaleurs. Vous savez, hein, la canicule est présente. Et donc, il ne faut pas oublier de vérifier la pression de vos pneus parce que sous l'effet de la chaleur, un pneu peut se dégonfler et un pneu qui est sous-gonflé risque d'éclater à tout moment. Voilà, on retrouve The Weeknd aussi dans la musique dans quelques instants, mais tout de suite c'est Christophe Maé avec son titre La Lune. Petit clin d'œil pour les mamans à l'écoute du 107.7.

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0: The Weeknd, Call Out of My Name à l'instant sur le 107.7. The Weeknd qui était en concert hier à Paris, un gros concert bien sympathique. On se retrouve pour un nouveau point sur vos conditions de circulation après les informations de la rédaction du 107.7. Il est tout pile 4h du matin.
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2: Bonjour à toutes et à tous. Le prix du baril de pétrole en hausse de 3% avec le regain de tensions au Moyen-Orient. Comme la nuit dernière, l'armée américaine a annoncé avoir lancé une nouvelle salve de frappe contre l'Iran. Objectif, d'après Washington, empêcher Téhéran d'attaquer les équipages civils et les navires commerciaux dans le détroit d'Ormuz. Bilan des frappes, un mort et quatre blessés dans le sud-ouest iranien. Il y a de fortes chances que les opérations s'étalent sur plusieurs jours. On fait savoir les pompiers qui parlent d'un feu d'une ampleur exceptionnelle dans la forêt de Fontainebleau, en Seine-et-Marne. Leur dernier bilan indique que plus de 800 hectares sont désormais partis en fumée. Deux avions bombardiers d'eau ont été envoyés pour lutter contre l'incendie, une première en Ile-de-France. Le ministre de l'Intérieur, Laurent Nunez, doit se rendre sur place dans la matinée. Conséquence pour la circulation, une autoroute A6 coupée et des perturbations pour se rendre dans l'Est via certaines lignes de TGV. Les soldats du feu sont aussi mobilisés sur d'autres fronts avec ces incendies dans le Lot-et-Garonne ou encore le Maine-et-Loire, avec plus de 300 hectares parcourus par les flammes. Dans le lot de ces catastrophes, d'ailleurs, une Française est toujours portée disparue en Andalousie, dans le sud de l'Espagne, après qu'un autre incendie, toujours en cours, a fait 13 morts. Des feux avec une canicule qui bat son plein. Les 37 départements du centre-ouest sont maintenus en vigilance rouge, comme hier, par Météo France. Idem pour les 47 en orange. Sur le Tour de France, et face à cette chaleur qui dure, les syndicats des coureurs ont réclamé hier une adaptation des horaires d'étape pour protéger la santé des athlètes. Celle d'hier en Corrèze avait été raccourcie de 30 km. La dixième de la Grande Boucle doit relier dans la journée Aurillac au Lioran pour 166 km avec des passages montagneux. Le Slovène Tadej Pogacar a toujours le maillot jaune. Et puis les 3h48 de combat n'auront pas suffi pour Alexander Zverev. Le tennisman allemand et numéro 3 mondial s'est incliné en finale de Wimbledon face au numéro 1 Yannick Sinner en 4-7 hier. L'Italien se sera montré plus régulier dans le match. C'est la deuxième fois d'affilée qu'il s'impose sur le gazon britannique. 4h02 à l'écoute du 107.7. Retour de l'actualité dans une heure. À suivre, les prévisions météo.
0: Merci Corentin. Une journée placée sous le soleil et les nuages, avec des températures toujours estivales. Dès le réveil, 28 degrés à Nice, 27 à Perpignan et Montpellier. Et pour cet après-midi, comptez 37 degrés à Lyon, 36 degrés à Montélimar et 32 degrés à Marseille. Je vous le rappelle, Météo France place 46 départements en vigilance canicule, notamment dans la vallée du Rhône où nous roulons ensemble. Et puis pour terminer, les départements du pourtour méditerranéen ainsi que ceux de la vallée du Rhône sont également placés en vigilance feu de forêt. Donc pour protéger ces forêts, retrouvez tous les bons réflexes sur le site feu-forêt.gouv.fr, car on ne le rappellera jamais assez, un mégot jeté par la fenêtre peut ravager des hectares.
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0: Et ça se passe plutôt très bien à cette heure-ci. Pas de grandes difficultés dans ce quart sud-est du pays et pas de difficultés tout court, car que vous circuliez le long de la vallée du Rhône, du côté de la région Occitanie ou bien de la région Provence-Alpes-Côte d'Azur, aucun événement à vous faire part. Ce n'est pas que je ne regarde pas le trafic pour vous, mais c'est qu'il n'y a aucun événement à vous faire part. Comme je vous le disais, alors bien sûr, on va évoquer quelques mots de météo. Je vous l'ai dit il y a encore quelques instants, la canicule frappe et on vous invite régulièrement à vous hydrater, comme le souligne le lieutenant-colonel Pierre Augier, sapeur-pompier dans le Vaucluse. Il ne faut pas attendre d'avoir soif pour boire.
3: Alors, je pense que le fait effectivement de cette recommandation est très importante, de boire avant d'avoir soif, parce que lorsqu'on a soif, le sentiment de soif est déjà un signal d'alerte. Ça veut dire déjà que le corps souffre et qu'on est déjà dans une phase qui commence à rentrer dans la déshydratation. Donc l'idée, c'est de boire tout au long de la journée environ 1,5 litre d'eau de manière régulière pour justement ne pas entraîner son corps avec ce sentiment de soif.
0: Merci Pierre Augier, sapeur-pompier dans le Vaucluse. Il faut partir avec une bouteille d'eau par personne, jusqu'à 2 litres pour un long trajet. Et justement, concernant le trajet, si vous avez l'intention de reprendre le volant ce lundi 13 juillet, la circulation sera plutôt fluide hein, globalement dans ce quart sud-est du pays. Mais il y aura quand même quelques bouchons possibles en vallée du Rhône et vers vers le littoral. Une fois que j'ai évoqué toutes ces petites choses avec vous, on a fait le tour de vos conditions de circulation à 4h04.
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Amy Winehouse à l'instant sur le 107.7, très belle route des vacances si vous roulez en direction de vos vacances, avec cette nouvelle information à vous faire part pour vous qui circulez dans la région de Saint-Étienne sur l'A72. Notez qu'il y aurait des sangliers qui auraient été aperçus à proximité des voies de l'autoroute. Ça vous concerne pour vous qui circulez en direction de Saint-Étienne ou en direction de Clermont-Ferrand et de Lyon. Votre point de repère, la barrière de péage Vauchette. Une fois que j'ai évoqué cet événement avec vous, on y reviendra en détail dans le prochain point trafic qui arrive. Après un peu de musique, il y aura Durand, et pour commencer, Céline avec Dans ton téléphone sur Radio Vinci Autoroute.

0: A View to a Kill pour vous accompagner sur les ondes du 107.7. À suivre absolument BO, votre rendez-vous estival dédié aux bandes originales les plus mythiques du cinéma, celles qu'on ne se lasse pas de réécouter. Dans quelques minutes, un hymne puissant interprété par Tina Turner nous évoquera la saga James Bond juste après le point sur vos conditions de circulation.
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0: Et à 4h16, la circulation reste confortable globalement dans ce quart sud-est du pays. Pas d'événements majeurs à vous faire part du côté de la région Provence-Alpes-Côte d'Azur ou le long de la vallée du Rhône. Néanmoins, deux événements à vous faire part. Le premier, nous prenons la direction de l'Occitanie et nous nous arrêtons dans la région de Perpignan pour vous qui circulez sur l'autoroute A9 en direction d'Orange. Notez que 9 km après la sortie 42 Perpignan-Sud, un accident se serait produit sur la voie la plus à gauche. Votre point de repère, le kilomètre 246 et à l'approche de ce kilomètre 246, pensez à bien vous décaler sur les voies les plus à droite. Une fois que j'ai évoqué cet événement avec vous, cap direction Clermont-Ferrand et plus précisément Saint-Étienne plutôt. On se retrouve à Saint-Étienne avec un événement qui vous concerne pour vous qui circulez en direction de Clermont-Ferrand et de Lyon ou en direction de Saint-Étienne. C'est des sangliers qui auraient été aperçus à proximité des voies de l'autoroute, autoroute A72. Donc votre point de repère, c'est la barrière de péage Vauchette, des sangliers qui pourraient à tout moment traverser les voies de l'autoroute. Soyez également vigilants dans ce secteur. Et une fois que j'ai évoqué ces deux événements avec vous, on a fait le point sur vos conditions de circulation dans ce quart sud-est du pays. Tout de suite, absolument BO, votre rendez-vous consacré aux plus grandes bandes originales de films. Aujourd'hui, zoom sur Golden Eyes, un titre phare du 17e James Bond, sorti en 1995. Aurélie Mignonne nous dévoile quelques secrets.
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3: Quand le monde est pris pour cible, on ne peut compter que sur un seul homme.
4: Je m'appelle Bond. James Bond.
5: L'homme derrière le matricule 007. D'ailleurs, vous savez ce qu'il symbolise ? Le premier 0, c'est pour l'autorisation de tuer. Le second signifie qu'il l'a déjà fait. Et le 7, car il est le 7e agent à recevoir cette autorisation. James Bond, c'est l'élégance british, le smoking impeccable, les missions secrètes. Ce sont aussi autant de films dont la bande originale a marqué nos esprits. Skyfall, Meurt un autre jour, Le monde ne suffit pas. Et GoldenEye ne fait pas exception à la règle avec ce titre interprété par Tina Turner que l'on reconnaît dès ses premières notes. Une voix puissante et envoûtante qui nous plonge directement dans l'univers glamour et dangereux de 007 avec un titre écrit par Bono et The Edge du groupe U2. Mais saviez-vous que l'équipe du film avait d'abord pensé à Depeche Mode, puis Ace of Base, et on a d'ailleurs retrouvé la maquette. Mais finalement, les Suédois n'auront pas convaincu et Depeche Mode était trop occupé. Alors revenons à la performance vocale de Tina Turner. Avec ses notes hautes et son énergie inégalée, elle a créé un vrai hymne intemporel. GoldenEye aura marqué l'histoire de la saga James Bond, incarnée alors par Pierce Brosnan, et permis de vendre l'album de Tina Turner à plus de 6 millions d'exemplaires. Alors on enfile notre costume d'agent secret et on se replonge dans l'univers de 007 dans Absolument BO.

Golden Eye de Tina Turner dans Absolument BO. 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Direction le prochain point trafic qui arrive dans 8 minutes. On aura l'occasion de reparler de cet accident qui se serait produit sur voie de gauche pour vous qui circulez sur l'autoroute A9 dans la région de Perpignan et plus précisément au kilomètre 246. On y revient justement, et côté musique dans les prochains kilomètres, il y aura Le Bruit de l'Autre, et pour commencer, Purple Disco Machine, Substitution.

0: Le bruit de l'autre, King Kong à l'instant sur le 107.7. Le retour sur vos conditions de circulation arrive dans un instant.
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0: Et à 4h, passé de 29 minutes, on est reparti pour faire un nouveau point sur vos conditions de circulation dans ce quart sud-est du pays. Déjà, je vous rassure, hein, si vous circulez du côté de la vallée du Rhône, aucun événement vous faire part. Hein. Les voyants sont au vert également du côté de la région Provence-Alpes-Côte d'Azur. Tout va pour le mieux. Néanmoins, deux informations à vous transmettre. La première se situe du côté de Perpignan. Vous circulez sur l'autoroute A9 en direction d'Orange. À peu près 9 km après la sortie 42 Perpignan Sud, un accident s'est produit. La voie du milieu est neutralisée, donc une circulation qui peut être un peu difficile. C'est la raison pour laquelle il y a quelques petits coups de frein à prévoir en amont de ce kilomètre numéro 247. Une fois que j'ai évoqué cet événement avec vous, je vous retrouve beaucoup plus au nord, direction la Loire et plus précisément l'autoroute A72. Avec des sangliers qui auraient été aperçus à proximité des voies de l'autoroute. Ça vous concerne dans les deux sens de circulation. Pour vous qui circulez en direction de Saint-Étienne ou en direction de Clermont-Ferrand et de Lyon, ces sangliers auraient été aperçus à peu près 2 km après la barrière de péage de Vauchette. Donc dans ce secteur, pensez à être bien vigilant et à bien regarder devant vous. Sinon, du côté de l'autoroute A89, aucun événement à vous faire part. Je ne vous oublie pas, y compris sur l'autoroute A51, c'est que je n'ai aucun événement à vous faire part, donc je ne vous oublie pas, je garde quand même un œil sur le trafic. Globalement, on a fait le tour de vos conditions de circulation, et puis on aura l'occasion d'y discuter dans le prochain point trafic.
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This is et Kid Cudi sur le titre Try, Try, Try à l'instant sur le 107.7. Très, très belle route à vous. Merci d'avoir choisi Radio Vinci Autoroute comme copilote. On aura l'occasion de faire un nouveau point complet sur vos conditions de circulation dans ce quart sud-est du pays qui sont particulièrement calmes en ce moment. La seule petite perturbation que vous allez rencontrer se situe dans la région de Perpignan sur l'autoroute A9 pour vous qui circulez en direction d'Orange, à peu près 7 km après la sortie 42 Perpignan Sud. Conséquence, eh bien, d'un accident qui neutralise la voie du milieu, la circulation qui peut être un peu difficile. C'est pour ça qu'il y a des petits coups de frein à prévoir en amont. On y reviendra en détail dans quelques minutes, le temps de retrouver Sienna Spiro avec Die on This Hill et ceci sur le 107.7.

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1: Et on est parti pour faire un nouveau tour d'horizon de vos conditions de circulation à 4h45 sur Radio Vinci Autoroute. Et déjà, je peux vous rassurer, le trafic est fluide, hein, que vous circuliez dans la région Provence-Alpes-Côte d'Azur, le long de la vallée du Rhône, ou même du côté de Clermont-Ferrand. Voilà. Globalement, les voyants sont au vert, hein, pas d'événements majeurs à vous faire part. Le premier événement important à vous faire part vous concerne pour vous qui circulez dans la région de Perpignan sur l'autoroute A9 en direction d'Orange, à peu près 7 km après la sortie numéro 42 Perpignan Sud. Un accident s'est produit sur la voie du milieu au repère kilométrique numéro 248. Conséquence de cet accident, la circulation peut être un petit peu difficile dans ce secteur-là, et en amont il y a quelques petits coups de frein à prévoir. Et globalement, seule information dans la région de Perpignan, on quitte Perpignan mais on reste sur l'autoroute A7 et on continue notre trajet en direction d'Orange, et nous nous arrêtons un petit peu avant Montpellier du côté de 7 avec des obstacles qui se trouveraient sur les voies de l'autoroute. Ça, il se trouverait à peu près une dizaine de kilomètres après la sortie 34 Agde, votre point de repère, le kilomètre 132. Une fois que j'ai évoqué ces deux événements-là sur l'autoroute A9, on peut désormais la quitter et je vous rejoins sur l'autoroute A72 dans la région de Saint-Étienne. Avec ces sangliers qui sera à proximité des voies de l'autoroute, ça vous concerne pour vous qui circulez en direction de Saint-Étienne ou qui circulez en direction de Clermont-Ferrand et de Lyon. Sanglier qui se trouverait à peu près 2 km après la barrière de péage Vauchette, donc dans ce secteur, soyez vigilants. Et une fois que j'ai évoquer cet événement-là avec vous, on a fait globalement le tour de vos conditions de circulation qui restent confortables dans ce quart sud-est du pays. Si je ne vous évoque pas du côté de la région Provence-Alpes-Côte d'Azur, c'est non pas que je ne surveille pas le trafic, mais c'est que j'ai aucun événement à vous faire part, aucun événement qui gênerait votre circulation. Et si une voiture pouvait vous ramener en 1955? Dans un instant, retour vers le futur avec Marty McFly et Doc Brown dans votre rendez-vous estival voiture mythique sur Radio Vinci Autoroute. Il arrive juste après Tyke avec son titre Girlfriend.

0: Girlfriend à l'instant sur les ondes du 107.7. Je vous souhaite une très très belle route à vous, peut-être route des vacances. Globalement, le trafic est plutôt fluide, hein. Si vous partez de la région lyonnaise en direction de la Méditerranée, pas d'événement majeur à vous faire part, les voyants sont au vert. On aura l'occasion de discuter dans le prochain point trafic, notamment de cet accident sur l'autoroute A9 pour vous qui circulez en direction d'Orange dans la région de Perpignan. Globalement, quelques petits coups de frein à prévoir, mais pas de nouvelles informations à vous transmettre. Et comme promis, embarquement immédiat pour un voyage spatio-temporel dans votre rendez-vous estival consacré aux voitures mythiques. Loïc Alsac nous fait monter à bord d'une voiture qui a électrisé le cinéma des années 80.
1: Quelle voiture a réussi l'exploit de devenir à la fois une icône de cinéma tout en étant un véritable flop commercial? Vous l'avez deviné, il s'agit de la DeLorean DMC-12 de la saga Retour vers le futur.
2: Nom de Dieu !
1: Ce coupé est équipé d'un V6 de 130 chevaux. Il est né de l'imagination de John Zachary DeLorean. En 2 ans de commercialisation, au début des années 80, le bolide n'est produit qu'à 9000 exemplaires. Jugé peu fiable et trop cher à fabriquer, mais doté d'un sacré style, avec ses deux portes papillons, ses formes anguleuses et sa carrosserie en acier inoxydable.
3: Tu vas assister à ma toute nouvelle expérience, la plus importante de ma vie, le couronnement de toute ma carrière.
4: Oh bah, on dirait une DeLorean, non ? Qu'est-ce que vous lui avez fait ?
3: Toutes les questions recevront une réponse. Et on commence.
1: Une véritable gueule de cinéma, en somme, parfaite pour le réalisateur Robert Zemeckis et le producteur Bob Gale, qui s'en empare pour en faire la machine à voyager dans le temps de la saga. Pendant les 3 films, cet ovni mécanique connaîtra de nombreuses modifications au gré des aventures de Doc Brown et Marty McFly.
5: Hey Doc, reculez, la route est trop courte pour atteindre 88 miles à l'heure.
2: La route ? Là où l'on va, on n'a pas besoin de route.
1: À la fin du 3e opus, la DeLorean sera détruite par un train, mais pas de quoi faire oublier cette voiture mythique du cinéma hollywoodien des années 80.
0: 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Direction 5h du matin avec le nouveau point sur l'actualité avec la rédaction du 107.7. Et avant de vous laisser avec Flo de la Vega et Dépêche Mode, un petit mot concernant les feux de forêt. Si vous voyez un départ de feu, il faut réagir vite, appeler le 18 ou le 112 et indiquer précisément votre position grâce à la géolocalisation de votre téléphone. Et en période de sécheresse actuelle ou de vent, chaque minute compte. Tous les bons réflexes sont à retrouver sur feu-forêt.gouv.fr. Et voici Dépêche Mode, comme promis.

0: Joe de la Vega, aimer les gens à l'instant sur Radio Vinci Autoroute. On retrouve tout de suite la rédaction du 107.7 pour le flash d'actualité. Il est tout pile 5h du matin.
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2: Bonjour à toutes et à tous. Le ministre de l'Intérieur, Laurent Nunez, se rendra dans la matinée en Seine-et-Marne, département marqué par un très violent incendie qui s'est déclaré dans la forêt de Fontainebleau, où plus de 800 hectares sont partis en fumée d'après les pompiers mobilisés. Pompiers qui parlent d'une situation exceptionnelle alors que deux avions bombardiers d'eau ont été envoyés dans ce contexte. Des opérations qui pourraient durer plusieurs jours, ont-ils prévenu. Reste que la circulation est interrompue sur l'A6 dans le secteur et que les lignes de TGV sont très perturbées dans la D'autres incendies et d'autres situations délicates, comme dans le Maine-et-Loire, à une vingtaine de kilomètres au nord d'Angers, où on parle de 300 hectares de végétation brûlée. La journée sera encore bien caniculaire, en témoignent ces vigilances rouges qui sont maintenues par Météo France dans 37 départements du centre-ouest. 47 autres sont aussi surveillés et colorés en orange. En bref, dans le Val-d'Oise, le parquet national antiterroriste a ouvert une enquête après la découverte d'armes dans un véhicule à Sarcelles, un fusil mitrailleur, un pistolet et plusieurs chargeurs. La voiture a été signalée à la DGSI. L'Iran affirme que les frappes américaines ont réduit à néant les efforts diplomatiques des derniers mois. Les États-Unis avaient à nouveau lancé des offensives en début de nuit, décrites comme préventives par Washington après plusieurs attaques de navires imputées à l'Iran dans le détroit d'Ormuz. Bilan, un mort et quatre blessés. Côté sport, on rappelle ce sacre sur le gazon britannique pour Yannick Sinner, tombeur en 4-7 de l'Allemand Alexander Zverev. Plus régulier, plus fort, le numéro 1 mondial italien s'offre sa deuxième victoire d'affilée à Wimbledon et sa deuxième coupe en forme d'ananas. Donc, enfin, 10e étape du Tour de France à suivre dans la journée. 166 km avec des gros passages en montagne pour le peloton qui relie Aurillac au Lioran, en tête du classement général de la grande boucle avec le maillot jaune, le Slovène Tadej Pogacar. L'étoile montante tricolore Paul Sexas, c'est lui toujours 6e. Il est maintenant 5h02 sur le 107.7. Nouveau tour d'horizon de l'actualité dans une heure. On jette maintenant un œil au ciel. Voici la météo.
0: Merci Corentin. Une journée placée sous le soleil et les nuages, avec des températures toujours estivales dès le réveil. 28 degrés à Nice, 27 degrés à Perpignan et Montpellier. Et pour l'après-midi, comptez 37 degrés à Lyon, 36 degrés à Montélimar et 32 à Marseille. Je vous le rappelle, Météo France place 46 départements en vigilance canicule, notamment dans la vallée du Rhône où nous roulons ensemble. Et pour terminer, les départements du pourtour méditerranéen ainsi que ceux de la vallée du Rhône sont placés en vigilance feu de forêt et donc pour protéger ces forêts. Retrouvez tous les bons gestes sur le site feu-forêt.gouv.fr car on ne le rappellera jamais assez, 9 feux sur 10 sont d'origine humaine.
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0: Et à 5h03, on est reparti pour faire un nouveau tour d'horizon ensemble de vos conditions de circulation dans ce quart sud-est du pays. Et globalement, en région lyonnaise, le long de la vallée du Rhône, du côté de la région Provence-Alpes-Côte d'Azur, tous les voyants sont au vert, aucun événement à vous faire part. Néanmoins, le seul événement de ce matin se situe en Occitanie et plus précisément dans le secteur de Perpignan. Vous circulez sur l'autoroute A9 en direction d'Orange, 8 km après la sortie 42 Perpignan Sud. Un accident s'est produit, votre point de repère, le kilomètre 248. Accident, conséquence de cet accident, les voies les plus à droite sont neutralisées, vous ne circulez que sur la voie la plus à gauche, et donc il y a des petits coups de frein à prévoir en amont de cet accident. Globalement, seule information à vous transmettre, si ce n'est, si vous comptez reprendre la voiture aujourd'hui, la circulation sera globalement fluide dans la journée, hein, avec quelques bouchons possibles en vallée du Rhône et vers le littoral. Et une fois que j'ai évoqué ceci avec vous, on a fait le tour de vos conditions de circulation.
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Un titre qui réveille, Katsai Pinky Up à l'instant sur le 107.7. Côté trafic, ça reste plutôt calme dans ce quart sud-est du pays. On aura l'occasion de revenir sur cet accident dans la région de Perpignan sur l'autoroute A9 pour vous qui circulez en direction d'Orange. 8 km après la sortie 42 Perpignan Sud, vous ne circulez que sur la voie la plus à gauche. On y reviendra en détail dans le prochain point trafic qui arrive juste après ça.

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1: Votre nouveau point trafic à 5h15. On va faire un nouveau tour d'horizon de vos conditions de circulation qui sont très favorables dans ce quart sud-est du pays. Circulation qui est fluide le long de la vallée du Rhône, du côté de la région Occitanie, du côté de Carcassonne sur la 61 ou bien du côté de la région Provence-Alpes Côte d'Azur. Seulement deux informations à vous faire part. La première, prenons la direction de l'autoroute A9 dans la région de Perpignan. Conséquence d'un accident qui s'est produit 8 km après la sortie 42 Perpignan-Sud. Vous ne circulez que sur la voie la plus à gauche au kilomètre 248. Et deuxième conséquence de cet accident, il y a des petits coups de frein à prévoir en amont, mais pas de temps de traversée élevé dans ce secteur. Une fois que j'évoquais cet événement du côté de Perpignan, nous quittons Perpignan pour se diriger du côté du département des Bouches-du-Rhône avec un piéton qui a été aperçu à proximité des voies de l'autoroute. Ça vous concerne pour vous qui circulez sur l'autoroute A52 en direction de Toulon ou en direction d'Aix. Le piéton se trouve au niveau de la barrière de péage de Pont de l'Étoile. Actuellement, le patrouilleur vient d'arriver à l'instant où je vous parle pour aller à sa rencontre au niveau de cette barrière de péage. Une fois que j'ai évoqué ces deux événements avec vous, on a fait déjà le tour de vos conditions de circulation dans ce quart sud-est du pays. Je ne vous oublie pas en région lyonnaise, mais j'ai aucun événement à vous faire part. Néanmoins, je surveille quand même le trafic. Dans un instant, tous au parc, l'un de vos rendez-vous de l'été sur Radio Vinci Autoroute. Chaque semaine, nous vous faisons découvrir un parc à thème et aujourd'hui, direction l'Auvergne, près de Clermont-Ferrand, pour visiter Vulcania, un parc de culture scientifique qui nous emmènera au cœur des volcans. Visite guidée, juste après Evanescence, Bring Me to Life.

0: Evanescence, Bring Me To Life, un joli souvenir de 2003 à l'instant sur les ondes du 107.7. Côté trafic, pas de nouvelles informations à vous faire part. Il y a toujours les petits coups de frein, conséquence d'un accident sur l'A9 dans la région de Perpignan pour vous qui circulez en direction d'Orange au kilomètre 248. On aura l'occasion d'y revenir dans le prochain point trafic.
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0: Et tout de suite, direction Clermont-Ferrand dans le Puy-de-Dôme pour notre série consacrée au parc à thème. Nous allons visiter Vulcania au plein cœur de la chaîne des puits, le reportage d'Hélène Daly.
2: À la fois immersif et ludique, Vulcania est un parc d'exploration qui permet d'en savoir plus sur le fonctionnement des volcans et de notre planète. Sophie Rognon est la directrice de Vulcania.
3: Un volcan, ben c'est la traduction de ce qui se passe sous nos pieds à grande profondeur les volcans effusifs, ceux dont on voit la lave qui s'écoule le long des parois, et puis ceux qui au contraire sont très explosifs avec ce qu'on appelle des bombes. Donc on va apprendre comment ça se passe, la tectonique des plaques.
4: Les plaques tectoniques, c'est des morceaux de l'enveloppe de la Terre et elles bougent et on dit que le volcan y rentre en éruption.
5: Ils prennent la température des volcans un peu tous les jours comme un patient, comme les médecins.
3: Alors on apprend en s'amusant. Des phénomènes naturels extrêmes, les séismes, les ouragans, les tempêtes, les tsunamis, et également la Terre dans l'espace.
2: Parmi les différentes animations, partez à la découverte des séismes et embarquez à bord du Namazu, une sorte de grand huit.
3: Qui simule donc un séisme et qui nous permet de pouvoir aller éprouver de belles sensations.
6: En fait, on apprend qu'il y a beaucoup de séismes, par exemple au Japon. Et donc, on a le sol qui bouge, on a du vent, de la chaleur et de la pluie.
2: Vulcania, c'est aussi un voyage au-dessus des volcans d'Auvergne à travers le regard d'un aigle royal.
3: Vous allez monter sur une plateforme qui vous amènera à faire le survol des volcans de la chaîne des puits.
7: Le principe, c'est d'être à la place un peu de l'aigle et de redécouvrir les paysages d'Auvergne.
2: Vulcania, ce sont aussi des animations avec des scientifiques, des films sur écran géant et des voyages dans l'univers dans le plus grand planétarium de France avec son dôme immersif de 22 mètres de diamètre. Retrouvez toutes les infos sur le site vulcania.com.
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1: Et à 5h30, on est parti pour faire un nouveau tour d'horizon de vos conditions de circulation dans ce quart sud-est du pays. Et pour commencer, je peux déjà vous rassurer, le trafic est globalement calme, que ce soit du côté de la région Provence-Alpes-Côte d'Azur, le long de la vallée du Rhône ou du côté de l'Occitanie. Pas d'événements majeurs qui impactent drastiquement votre circulation. Néanmoins, deux informations à vous faire part. Et pour commencer, je vous retrouve sur l'A9 dans le secteur de Perpignan pour vous qui circulez en direction d'Orange. Notez que conséquence d'un accident, la 8 km après la sortie 40 de Perpignan Sud, vous ne circulez que sur la voie la plus à gauche, votre point de repère, le kilomètre 248. Et donc à l'approche de ce kilomètre, il y a des petits coups de frein à prévoir, mais pour le moment, pas de ralentissement majeur du côté de Perpignan. Une fois que j'ai évoqué cet événement-là, je vous retrouve beaucoup plus à l'est du côté des Bouches-du-Rhône pour vous qui circulez sur l'autoroute A52. Un piéton serait à proximité des voies de l'autoroute. Ça vous concerne dans les deux sens de circulation. Et votre point de repère, c'est la sortie numéro 34 Gémenot. Une fois que j'ai évoqué cet événement avec vous, on a fait le tour de vos conditions de circulation. Néanmoins, avant de vous laisser avec la suite du programme, j'aimerais évoquer avec vous quelques mots concernant nos forêts. Jeter un mégot par la fenêtre de votre véhicule peut avoir de graves conséquences et provoquer un incendie. Écoutez Olivier Gallon, commandant de l'escadron départemental de contrôle des flux d'Indre-et-Loire.
2: Le jet de mégot peut engendrer un départ de feu, c'est du quasi systématique. Donc pas de mégot jeté par la fenêtre. Attention, sur ce type de comportement, comme sur les comportements accidentogènes, il n'y aura pas de prévention. Ce sera de la répression systématique, ce sera 90 euros. Et j'en profite pour vous rappeler que fumer dans un véhicule, ça vous appartient, mais fumer dans un véhicule en présence d'un mineur, ça aussi c'est une infraction et ça aussi nous ne laisserons pas passer pour des raisons de santé.
1: Olivier Gallon, commandant de l'escadron départemental de contrôle des flux d'Indre-et-Loire. Vous savez tout dès à présent de vos conditions de circulation.
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Shoot Your Gun pour vous accompagner sur les ondes du 107.7. Très belle route à vous, avec un trafic qui reste fluide dans le quart sud-est du pays. Le seul événement que j'aurai à vous faire part dans le prochain point trafic concerne l'autoroute A9 dans le secteur de Perpignan. Conséquence d'un accident au kilomètre 248 et des petits coups de frein sont à prévoir. On en reparle juste après Oria et son titre Soirée mondaine sur Radio.

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1: Et je vous rassure sur vos conditions de circulation, elles sont favorables dans ce quart sud-est du pays à 5h44. Globalement, que vous circulez en vallée du Rhône, du côté de l'Occitanie ou de la région Provence-Alpes-Côte d'Azur, les voyants sont au vert. Néanmoins, je vous retrouve pour ce premier événement dans le secteur de Perpignan. Pour vous qui circulez sur la 9 en direction d'Orange, 8 km après la sortie 40 de Perpignan Sud, un accident s'est produit. Les voies les plus à droite sont neutralisées. Vous ne circulez que sur la voie la plus à gauche. Actuellement, il y a deux véhicules accidentés, dont un qui a été dépanné. Le trafic, lui aussi, devrait se fluidifier. Hein. Les petits coups de frein en amont de cet accident seraient en train de se résorber. Donc, on pourrait espérer un retour à la normale prochainement. Néanmoins, on garde quand même un œil sur cet événement-là. Je vous retrouve maintenant du côté de Toulon. Pour vous qui circulez sur l'autoroute A50, notez qu'il y a un véhicule arrêté dans le tunnel de Toulon, 3 km après la sortie 16, Toulon-Leport, véhicule arrêté sur voie de droite. Une fois que j'ai évoqué ces deux événements avec vous, on a fait le tour de vos conditions de circulation dans le quart sud-est du pays. Tout au long de l'été, nous vous emmenons à la découverte des desserts de l'été, des spécialités qui ont le goût des vacances. À Bouzigues, au bord de la Méditerranée, l'huître est l'une des stars de l'étang de Thau, au point d'inspirer un couple d'artisans glaciers qui a imaginé une glace à l'huître. Découverte juste après un peu de musique.

0: Merci d'avoir choisi Radio Vinci Autoroute comme copilote. Pas d'évolution côté trafic. On y reviendra en détail avec de nouveaux copilotes qui prennent le relais à partir de 6h du matin. Et tout de suite, direction l'étang de Thau, près de Sète, pour notre dessert de l'été. Ici, l'huître ne se déguste pas seulement sur un plateau de fruits de mer, elle se savoure aussi en glace, une création imaginée par les artisans glaciers Brigitte et Eric Guyader, à la demande de l'ancienne chef étoilée sétoise Anne Mougerel. Étienne Daly.
1: Le but de ce défi, imaginer une bouchée glacée associant une huître de Méditerranée et l'une des algues cultivées en France. Mais alors, comment transformer une huître en glace ? Brigitte Guyader, artisan glacier à Bouzigues, détaille son savoir-faire.
2: D'abord, je prends une huître qui a été primée au concours agricole, qui a eu la médaille d'or. Très très grosse huître, il me faut beaucoup de matière. Mes huîtres sont pasteurisées. Ensuite, cette huître, elle est broyée plusieurs fois et elle est réservée au froid, bien évidemment. Et ensuite, je travaille les algues. Je fais ma glace. J'intègre d'abord l'algue wakame.
1: D'où elle vient cette algue?
2: Alors, elle vient de Bretagne. On aimerait d'ailleurs qu'elle soit produite ici au bassin de Thau, peut-être dans l'avenir.
1: Résultat, cette création intrigue autant qu'elle surprend. Et pour en savoir plus, rien de mieux que de tendre le micro à ceux qui la découvrent.
3: Je trouve que l'assemblage est vraiment pertinent parce qu'avec le wakame, qui est une algue marine, on a l'impression d'avoir un dessert marin dans la bouche. Ça pourrait être un dessert, mais qui n'est pas dominé par le sucre.
4: J'étais surprise. Je ne dis pas que j'en mangerai tous les jours, mais ça passe. Voilà, il n'y a pas eu de désagrément.
5: Moi, j'ai goûté, mais franchement, une glace à l'huître, j'ai pas trop aimé.
4: C'est surprenant, mais désagrément.
5: Moi, j'ai goûté, mais franchement, une glace à l'huître, j'ai pas trop aimé.
4: C'est surprenant, mais c'est très bon.

0: dessert.
1: Après, j'avais jamais goûté de glace aussi différente.
2: Tu avais une petite appréhension au départ et puis finalement, tu as aimé?
1: Oui, j'ai trouvé ça. Bah, je trouvais ça bien de le faire. Moi, j'aime bien toutes les choses qui ont un goût surprenant, quoi.
2: Tu trouves ça bon?
1: Pas trop.
2: Au départ, c'est plutôt sucré comme une glace.
3: Plutôt salé. Mais après, le côté sucré, il vient avec le biscuit qu'il y a dessous.
4: Je n'imaginais pas autant de travail et d'harmonie dans des goûts très différents les uns des autres.
2: Est-ce que vous diriez que ça fait partie des desserts de l'été?
0: Oui, oui, tout à fait.
2: Et pour goûter la glace à l'huître, rendez-vous à l'étang gourmand à Bouzigues, face à l'étang de Thau, accessible par l'autoroute A9, sortie numéro 33 de la ville de Sète.
5: Merci Hélène Daly de la rédaction du 107.7. Direction 6h du matin avec le nouveau flash d'actualité. D'ici là, un peu de musique. Il y aura Elena Capuche et pour commencer, Jungle, Carry On sur le 107.7.

Elena Capuche pour vous accompagner sur les ondes de Radio Vinci Autoroute. Direction 6h du matin avec le nouveau flash d'actualité de la rédaction du 107.7. Vous voyagerez dans le quart sud-est avec un nouveau copilote, Fabien Bozo. Et avec ces fortes canicules, n'oubliez pas, il faut s'hydrater régulièrement et faire des pauses, par exemple, sur les aires de service du réseau Vinci Autoroute qui sont climatisées. Voici Bleu Soleil et Louisa sur le 107.7.

0: Louisa, Bleu Soleil à l'instant sur le 107.7. Il est tout pile 6h du matin.
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2: Bonjour à toutes et à tous. Le prix du baril de pétrole en hausse de 3% avec le regain de tension au Moyen-Orient. Comme la nuit dernière, l'armée américaine a lancé une nouvelle salve de frappe contre l'Iran. Objectif, d'après Washington, empêcher Téhéran d'attaquer les équipages civils et les navires commerciaux dans le détroit d'Ormuz. Bilan des frappes, un mort et 4 blessés dans le sud-ouest iranien. Les gardiens de la révolution disent pour leur part avoir frappé des bases américaines au Koweït, en Jordanie et à Bahreïn. 800 hectares partis en fumée, 400 pompiers mobilisés ainsi que 2 avions bombardiers d'eau. Situation inédite et incendie d'une ampleur exceptionnelle dans la forêt de Fontainebleau en Seine-et-Marne. Voilà comment les autorités en parlent. Il y a de fortes chances que les opérations s'étalent sur plusieurs jours, ont fait savoir les pompiers. Le ministre de l'Intérieur, Laurent Nunez, doit se rendre sur place dans la matinée. Conséquence directe pour la circulation, l'autoroute A6 coupée toujours en ce moment et des perturbations pour se rendre dans l'Est via certaines lignes de TGV. Les soldats du feu sont aussi mobilisés sur d'autres fronts avec ces incendies dans le Lot-et-Garonne ou encore le Maine-et-Loire où on parle de plus de 300 hectares parcourus par les flammes à une vingtaine de kilomètres au nord d'Angers. Dans le lot de ces catastrophes, d'ailleurs, une Française est toujours portée disparue en Andalousie, dans le sud de l'Espagne, après un incendie toujours en cours qui a fait 13 morts. Des feux avec une canicule qui bat son plein. Les 37 départements du centre-ouest sont maintenus en vigilance rouge par Météo France. Idem pour les 47 en orange. Sur le Tour de France et face à cette chaleur qui dure, les syndicats des coureurs ont réclamé hier une adaptation des horaires d'étape pour protéger, disent-ils, la santé des athlètes. Celle d'hier en Corrèze avait été raccourcie de 30 km. La 10e étape de la Grande Boucle doit relier dans la journée Aurillac au Lioran pour 166 km avec des passages montagneux. Le Slovène Tadej Pogacar a toujours le maillot jaune sur ses épaules. Et puis, les 3h48 de combat n'auront pas suffi pour Alexander Zverev, le tennisman allemand et numéro 3 mondial qui, on le rappelle, s'est incliné en finale de Wimbledon face au numéro 1 Yannick Sinner en 4-7 hier. L'Italien se sera montré plus régulier dans le match. C'est la 2e fois d'affilée qu'il s'impose sur le gazon britannique. 6h02 à l'écoute du 107.7. Dans une heure, c'est Florian Bonnec qui sera votre compteur de l'actualité. Très belle matinée. À suivre, les prévisions météo.
3: Merci beaucoup Corentin. Côté météo, 37 départements en vigilance rouge à la canicule, 47 en orange pour cette journée de lundi. Une journée avec des nuages bas présents le long du golfe du Lion qui vont disparaître au fil de la matinée pour laisser place au soleil. Tandis qu'ailleurs, sur le reste du sud du pays, le ciel sera le plus souvent voilé. Le vent de sud va également se lever en vallée du Rhône pour atteindre 50 à 60 km/h. Côté mercure, vous comptez actuellement 22 degrés pour Valence, Montpellier, Avignon, Toulon ou encore Nice. Il fait 24 à Lyon, 25 à Clermont-Ferrand. Le mercure va grimper jusqu'à 37 degrés cet après-midi. Je vous rappelle enfin que le 107.7 est partenaire de la grande campagne de prévention des feux de forêt lancée par le ministère de la Transition écologique et une large partie du quart sud-est du pays placée en risque élevé aux feux de forêt pour cette journée de lundi.
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3: 6h passées de 3 minutes, on se retrouve sur un très large quart sud-est du pays, aux portes de Lyon, Clermont-Ferrand, Saint-Etienne, en vallée du Rhône ou encore près de la Méditerranée pour évoquer vos conditions de circulation, que vous soyez du côté de l'Occitanie ou encore du côté de la région sud, Provence-Alpes-Côte d'Azur. Je vais d'ailleurs vous rejoindre sans plus tarder du côté de Toulon, dans le Var, pour vous qui approchez et qui roulez dans le tunnel de Toulon en direction de Nice et de l'autoroute A8 sur l'autoroute A50. Sachez qu'il y a au kilomètre 70 des obstacles qui se trouvent sur la chaussée. Il y a également tout près de là un véhicule qui est en panne autour du kilomètre 71. Tout cela vous concerne moins de 5 km après Toulon-le-Port, sortie numéro 16 pour vous qui êtes donc en direction de Nice. Pas d'autres informations autour de Toulon, dans le Var et en région sud, Provence-Alpes-Côte d'Azur. Je vais donc vous rejoindre du côté de la région Occitanie sur l'autoroute A9 dans la région de Perpignan où un accident est en cours en direction d'Orange et de Lyon près du kilomètre 248. Vous levez le pied puisque la voie de droite est actuellement neutralisée. Vous ne passez plus que sur les deux seules voies de gauche restante, une dizaine de kilomètres après Perpignan Sud, sortie numéro 42. Partout ailleurs, pas d'informations particulières à évoquer, tout se passe bien côté trafic en ce lundi 13 juillet, une journée qui devrait d'ailleurs être calme sur la route.
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Wakefield Saturday Night pour démarrer cette nouvelle heure en musique et démarrer également ce début de semaine en ce lundi 13 juillet. 6 heures passées de 8 minutes. En ce qui concerne vos conditions de circulation, les détails à suivre à 6h15. Il y a un accident dans la région de Perpignan. Si vous roulez sur l'autoroute A9 en direction d'Orange et de Lyon, près du kilomètre 248, voie de droite neutralisée sur ce secteur. Raphaël ou encore Marie-Sara sur les prochains kilomètres.

0: Paris dans 150 ans. C'était Raphaël à l'instant sur Radio Vinci Autoroute. Moi, je vous retrouve bien plus tôt que cela, dans 30 secondes, pour évoquer vos conditions de circulation.
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0: Le retour au trafic, on détaille axe par axe, région par région. Nous sommes ensemble sur un large quart sud-est du pays, en vallée du Rhône, du côté de la région Auvergne-Rhône-Alpes, région Occitanie ou encore région sud, Provence-Alpes-Côte d'Azur. J'ai quelques informations à partager avec vous, notamment dans la région de Cannes. Je vous rejoins sur l'autoroute A8, nouvelle information qui me parvient et qui va vous concerner dans les deux sens de circulation. Un piéton a été aperçu entre Mandelieu-Est et Mougins-Cannes-Centre. Les échangeurs numéro 41 et numéro 42, il s'agirait même d'ailleurs d'un piéton sur une trottinette qui se mettrait en danger sur les voies de l'autoroute A8. Vous restez donc attentifs, quel que soit votre sens de circulation, entre ces échangeurs numéro 41 et 42 dans la région de Cannes. Je quitte les Alpes-Maritimes, on prend sans plus tarder la direction de la région Occitanie, du côté de Perpignan, l'autoroute A9, si vous êtes en direction d'Orange et de Lyon. Un accident est en cours au kilomètre 248, une dizaine de kilomètres après Perpignan Sud, sortie numéro 42. J'apprends d'ailleurs à l'instant même que l'ensemble des voies ont été rendues à la circulation. Encore quelques intervenants sur place qui vont peu à peu quitter ce secteur. Ne vous laissez pas surprendre. Enfin, il y a toujours cette vigilance à la canicule qui concerne bon nombre de départements. 37 départements en vigilance rouge pour cette journée de lundi. 47 départements en orange. Vous retrouvez la carte de cette vigilance sur notre site internet radiovinciautoroute.com. Dans une vingtaine de minutes, on revivra ensemble un concert live et emblématique. Nous prendrons la direction de Las Vegas avec le groupe Imagine Dragons. Pour l'instant, Lenny Kravitz nous accompagne, ou encore Pascal Obispo et Iker avec Vian.

Lenny Kravitz à l'instant sur Radio Vinci Autoroute, 6h passées de 23 minutes. Un petit coup d'œil à vos conditions de circulation. Je vous rejoins dans la région de Cannes où un piéton se trouverait près des voies de l'autoroute A8. Piéton notamment sur une trottinette aperçue entre Mandelieu-Est, sortie 41, et Mougins-Cannes-Centre, sortie numéro 42. Vous restez attentifs dans les deux sens de circulation. Il y a un patrouilleur qui vient d'arriver à l'instant sur ce secteur. La musique de retour jusqu'au point trafic de 6h30 en compagnie de Pharrell Williams ou encore Manon Isa, le petit pêcheur.

0: Pharrell Williams à l'instant sur Radio Vinci Autoroute. Dans quelques instants aussi, direction Las Vegas pour vivre un concert exceptionnel d'un groupe phare du rock, les Imagine Dragons. Une soirée à ne pas manquer dans Absolument Live, juste après vos conditions de circulation.
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0: À 6h passées de 31 minutes, ça se passe bien côté trafic. Il y a essentiellement des obstacles à évoquer si vous êtes de passage, notamment dans la région de Balbigny sur l'autoroute A89 en direction de Lyon. Obstacle signalé près du kilomètre 484, une dizaine de kilomètres après Saint-Germain-Laval, sortie numéro 32. Ensuite, si vous êtes autour de Lyon, en vallée du Rhône ou encore près de la Méditerranée, aussi bien en Occitanie qu'en région sud, Provence-Alpes-Côte d'Azur, eh bien sachez que tous les voyants sont au vert. Il me reste simplement à vous rappeler qu'il va encore faire chaud aujourd'hui. 37 départements placés en vigilance rouge à la canicule, 47 en orange, dont une grande partie du quart sud-est du pays où nous roulons ensemble. Pensez donc à emporter de l'eau en quantité suffisante dans votre véhicule, et ce, même pour un court trajet, puisqu'à tout moment, vous pourriez vous retrouver à l'arrêt sur les voies de l'autoroute.
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0: Bon début de semaine, belle matinée, 6h32, vous écoutez Radio Vinci Autoroute.
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0: Des rockers au grand cœur s'invitent dans Absolument Live. Marie Codemo nous plonge dans une soirée pas tout à fait comme les autres.
2: C'est un groupe qui est très rapidement entré dans le cœur de millions de fans, jusqu'à remplir des stades complets partout dans le monde. C'est un quatuor originaire de Las Vegas, formé en 2008, avec au compteur de très très nombreux tubes.

0: le soir du 10 septembre 2022 est une date très importante. C'est une véritable consécration. Ils sont chez eux, à l'Allegiant Stadium de Las Vegas, avec le Mercury Tour.
1: Las Vegas, my home.
0: Le chanteur Dan Reynolds est, comme à son habitude, à fleur de peau. Sa famille est dans la salle et il transmet une grande force au public et vit chaque moment très intensément.
1: My family is here tonight. My mom and my dad.
0: Il faut dire qu'il est depuis des années investi dans de nombreuses associations, partage beaucoup sur les réseaux sociaux, sur sa vie, ses joies, mais aussi ses douleurs. Il évoque sans tabou la dépression et les moments difficiles. Un documentaire et un album sortiront après cette grande soirée. Et voici un parfait reflet de l'état d'esprit d'Imagine Dragons. Demons est dans Absolument Live.

Imagine Dragons à l'instant dans Absolument Live, et pour revivre d'autres concerts live emblématiques, eh bien je vous donne rendez-vous sur les plateformes de podcast. Je vous donne rendez-vous aussi à 6h45 pour revenir en détail sur l'ensemble de vos conditions de circulation. La bonne nouvelle, c'est que tous les voyants sont au vert en ce début de journée. La musique de Joe et Doigts de Filet ou encore Slimane arrive sur le 107.7.

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1: Il est quasiment 7h moins le quart, nous sommes le lundi 13 juillet, vous êtes sur la route du travail, peut-être aussi sur la route des vacances, une journée qui devrait être assez calme côté trafic, et ça se confirme effectivement, hein, puisqu'il n'y a pas de difficultés particulières sur la route en ce début de journée, sur un très large quart sud-est du pays où nous roulons ensemble. Je vais simplement évoquer la présence d'obstacles si vous êtes de passage du côté de l'autoroute A89 à l'ouest de Lyon, entre Clermont-Ferrand et Lyon, sur le secteur de Balbigny, en direction de la métropole lyonnaise, obstacle au kilomètre 480. Une dizaine de kilomètres après avoir passé Saint-Germain-Laval, sortie numéro 32. Du côté de Lyon, tout se passe bien. Si vous êtes ensuite sur l'autoroute A7 au sud de Lyon, en direction de Marseille, notez qu'une douzaine de kilomètres après avoir passé la barrière de péage de Vienne-Reventin, un véhicule des services de l'autoroute intervient près du kilomètre 18. Vous ne passez pas trop près de ce dernier, vous ralentissez et vous vous en écartez. C'est ce que l'on appelle le respect du corridor de sécurité obligatoire et inscrit au code de la route depuis 2018. Partout ailleurs, tout se passe bien. Toujours une vigilance à la canicule qui concerne 37 départements en vigilance rouge, 39 départements en vigilance orange, dont plusieurs départements du sud-est du pays où nous roulons ensemble en ce début de journée. Vous retrouvez la carte de cette vigilance sur notre site internet radiovinciautoroutes.com. La musique d'OMI avec Cheerleader ou encore Team Up sur les prochains kilomètres.
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Bon début de semaine, belle route à l'écoute de Radio Vinci Autoroute. L'occasion aussi de vous rappeler que chaque année, le 107.7 est partenaire de la grande campagne de prévention des feux de forêt lancée par le ministère de la Transition écologique. Vous le savez, de nombreux départements sont confrontés à la sécheresse et donc exposés au risque de forêt et de végétation. De nombreux départements du pays, et dont le quart sud-est où nous roulons ensemble aujourd'hui, sont concernés par un risque élevé aux feux de forêt. N'oubliez pas qu'un seul mégot de cigarette jeté par la fenêtre de votre véhicule peut déclencher un incendie et ravager des hectares en seulement quelques minutes. 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Vous retrouvez tous les bons réflexes sur le site feu-forêt.gouv.fr. Côté trafic, tout se passe bien. C'est l'occasion de repartir donc en musique avec Dr Alban pour terminer l'heure, ou encore Sam Sauvage.

0: It's My Life, Dr Alban, pour terminer l'heure en musique. Dans quelques instants, nouveau point complet et détaillé de vos conditions de circulation. Juste avant cela, le point sur l'actualité. Il est 7h.
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2: Bonjour à tous. On n'a pas encore fini de transpirer dans une grande partie de la France. Si 8 départements côtiers en bord de Manche ne sont plus en alerte ce lundi, il reste 37 autres en vigilance rouge canicule et 39 à l'orange selon un dernier bulletin de Météo France. Et le thermomètre promet de grimper au-delà des 35 degrés sous abri en de nombreux endroits cet après-midi. On reparle de météo en détail à la fin de ce flash sur le 107.7. Avec cette canicule, les incendies sont nombreux aux quatre coins de la France. 400 pompiers sont à pied d'œuvre au sud de la région parisienne. Ils luttent depuis hier contre un important feu dans la forêt de Fontainebleau en Seine-et-Marne. Depuis son déclenchement en bord d'autoroute dans l'après-midi, il a déjà parcouru près de 800 hectares selon les pompiers. Cet incendie entraîne la fermeture de l'autoroute A6 dans les deux sens sur une vingtaine de kilomètres. Le ministre de l'Intérieur, Laurent Nunez, est attendu sur place ce matin. Chez nos voisins espagnols, l'Andalousie est touchée, elle, par plusieurs feux d'ampleur. Le bilan d'un des incendies dans la région d'Almeria est passé à 13 morts après le décès d'une Britannique de 93 ans à l'hôpital. On le rappelle, une touriste française est toujours portée disparue. L'actualité est également marquée par les échanges de frappes au Moyen-Orient. Les gardiens de la Révolution ont frappé des bases américaines en Jordanie, à Bahreïn et au Koweït. L'armée jordanienne a confirmé ces tirs et annonce avoir abattu 4 missiles iraniens quand le Koweït dit combattre des cibles aériennes hostiles. Conséquence directe de la reprise des frappes autour du golfe Persique ce week-end, mais aussi de la fermeture du détroit d'Ormuz par les Iraniens, eh bien, les cours du pétrole ont ouvert en forte hausse sur les places asiatiques ces dernières heures. Autre théâtre de guerre entre l'Ukraine et la Russie, on apprend que des attaques de drones ont fait au moins 3 morts et 5 blessés dans la région de Moscou, selon les autorités locales. On termine par un mot de sport et des États-Unis, puisque l'avion transportant l'équipe de France s'est posé à Dallas, au Texas, un peu moins de 48 heures de la demi-finale de la Coupe du Monde qui opposera les Bleus à l'Espagne mardi soir. C'est ce qu'a indiqué l'encadrement de l'équipe de France. Il est 7h02, c'est la fin de ce flash. Belle route à tous à l'écoute du 107.7, le retour au trafic en région juste après la météo.
0: Merci beaucoup Florian. Côté météo, les nuages bas présents le long du golfe du Lyon vont disparaître au fil de la matinée pour laisser place au soleil, tandis que sur le reste de la moitié sud du pays, le ciel va rester le plus souvent voilé avec un vent de sud qui va se lever en vallée du Rhône pour atteindre 50 à 60 km heure. Tout cela renforce le risque d'incendie, ce vent qui va se lever. Je vous rappelle que de nombreux départements de l'Hexagone et du sud du pays restent placés en risque élevé au feu de forêt. Côté température, vous comptez actuellement 22 degrés du côté de Montpellier et d'Avignon, il fait 24 à Lyon et Saint-Étienne, 25 degrés pour Marseille ou encore la région niçoise. Le mercure affichera de 30 à 37 degrés cet après-midi.
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0: Le trafic est calme en ce début de journée, que vous soyez en direction du travail ou peut-être en direction de votre lieu de villégiature sur la route des vacances. Il est 7h passé de 3 minutes. On va malgré tout évoquer ce véhicule en difficulté dans la région de Nice. Vous roulez sur l'autoroute A8 en direction de l'Italie. Un véhicule est en panne sur la voie de droite. J'aperçois également des piétons à proximité de ce véhicule. Vous restez donc bien concentré et vous vous écartez sur les voies les plus à gauche près du kilomètre 202, 2 km après avoir passé la sortie numéro 55 de Nice-Est. On peut demander également si vous rejoignez la principauté monégasque une fois que vous aurez passé le tunnel de Monaco. Quelques ralentissements au-delà du réseau Vinci Autoroute. Et puis partout ailleurs, vous le constatez, le trafic reste calme en ce lundi 13 juillet.
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Les Bee Gees à l'instant sur Radio Vinci Autoroute, Night Fever pour vous accompagner sur la route en ce début de semaine et début de journée. Il y a un véhicule en difficulté dans la région de Nice sur l'autoroute A8 en direction de l'Italie près du kilomètre 202. La voie droite est impactée et neutralisée par ce véhicule en panne. J'y reviens en détail avec vous à 7h15. À vos conditions de circulation également en détail axe par axe, région par région. D'ici là, un peu de musique avec Mylène Farmer et Seal ou encore Naïka One Track Mind.

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1: Pas de bouchons à l'horizon sur la route en ce lundi matin sur un large quart sud-est du pays, autour de la région lyonnaise également, ou encore à l'ouest de Lyon, les autoroutes à 89 et autoroutes à 72. Pour autant, j'ai quelques informations à partager avec vous à cette heure passée de 16 minutes. Je vais commencer par vous rejoindre du côté de la région de Nice. Si vous êtes sur l'autoroute A8 en direction de l'Italie, sachez qu'un véhicule est en panne sur la voie de droite qui est neutralisée au kilomètre 202. C'est environ 2 km après avoir passé Nice-Est, la sortie numéro 55. Autre information qui va vous concerner cette fois-ci du côté de l'autoroute A7 dans les Bouches-du-Rhône, si vous arrivez de Marseille ou encore d'Aix-en-Provence, notez qu'au kilomètre 240, il y a des obstacles sur les voies de l'autoroute. C'est une information qui vous concerne à l'approche de la barrière de péage de l'Anson-Provence. Je quitte l'autoroute A7 et je vous rejoins désormais du côté de l'autoroute A9 dans la région de Perpignan. Pour vous qui roulez en direction d'Orange et de Lyon, un véhicule des services de l'autoroute intervient actuellement sur la bande d'arrêt d'urgence et la voie de droite. Le point de repère donc, le kilomètre 239, moins de 5 km après avoir passé Perpignan Nord, sortie numéro 41. Une fois que j'ai évoqué ces quelques informations, je vous ai tout dit, ou presque. Il me reste simplement à vous rappeler que ce lundi, 37 départements restent placés en vigilance rouge et la canicule par Météo France. 39 départements en vigilance orange, dont une grande partie du sud-est du pays où nous roulons ensemble en ce lundi matin. Vous retrouvez tous les détails sur notre site internet ou encore l'application du 177. Dans une vingtaine de minutes, on va partir découvrir ou redécouvrir un lieu mythique, notamment du côté de Saint-Tropez pour votre rendez-vous ce soir en danse. Pour l'instant, un peu de musique avec Kenny Williams, Saturday ou encore Soprano et DJ. 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
1: Kenny Williams, Saturday à l'instant sur Radio Vinci, autoroute 7h passée de 24 minutes. Un accident se serait produit du côté de l'autoroute A7 entre Lyon et Valence en direction de Valence et de Marseille. Accident qui vous concernerait une quinzaine de kilomètres après Chan à Saint-Robert-d'Albon, sortie numéro 12, le point de repère le kilomètre 38. Je vous reparle en détail de vos conditions de circulation sur un large quart sud-est du pays autour de 7h30. Avant cela, un peu de musique avec Teddy Swims. Son tout dernier titre, Mr. Know It All sur le 107.7.

0: La musique de Teddy Swims à l'instant sur Radio Vinci Autoroute. On se retrouve dans quelques instants aussi pour évoquer vos conditions de circulation.
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0: Je vous retrouve à quasiment 7h30 pour revenir sur l'ensemble de vos conditions de circulation. Une circulation qui s'écoule sans difficulté particulière en ce début de journée, où que vous soyez sur un très large quart sud-est du pays. Une journée d'ailleurs qui devrait rester calme en cette veille de 14 juillet. Pour autant, quelques informations à partager ensemble si vous êtes notamment de passage du côté de l'autoroute A7 en Vallée du Rhône, entre Lyon et Valence, en direction de Marseille. Notez qu'au kilomètre 38, un accident se serait produit. C'est un accident donc qui vous concernerait une quinzaine de kilomètres. Après Chanin, Saint-Robert-d'Albon, sortie numéro 12, les services de l'autoroute sont en train de se rendre sur place. Pas d'autres informations du côté de l'autoroute A7. Je vous rejoins désormais bien plus au sud, du côté de la région de Perpignan, sur l'autoroute A9 en direction d'Orange et de Lyon. Notez qu'il y a au kilomètre 239 un véhicule des services de l'autoroute en intervention sur la voie de droite. Ça vous concerne moins de 5 kilomètres après Perpignan Nord, sortie numéro 41. Cap à l'est, direction les Alpes-Maritimes, l'autoroute A8, la région de Nice. Vous roulez en direction de l'Italie. Un véhicule est en cours de dépannage au kilomètre 202. Voie de droite neutralisée sur ce secteur. Vous ralentissez, vous vous écartez sur la voie la plus à gauche, 2 km après avoir passé Nice-Est, la sortie numéro 55. Et puis un petit coup d'œil du côté de la région monégasque. Une fois que vous aurez quitté le réseau Vinci Autoroute, vous passez le tunnel, que vous aurez passé le tunnel de Monaco, il faudra patienter une vingtaine de minutes du côté de la principauté monégasque dans les bouchons du matin. C'est la seule difficulté à l'heure actuelle. Je terminerai en vous rappelant que 37 départements restent placés en vigilance rouge à la canicule pour cette journée de lundi. 39 départements en vigilance orange. Vous retrouvez tous les détails sur notre site internet radiovinciautoroute.com.
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0: Tout au long de l'été sur le 107.7, nous vous proposons un voyage à travers les lieux mythiques où les Français ont dansé d'hier à aujourd'hui. Dans un instant, troisième épisode de notre saga ce soir en danse, direction Saint-Tropez et les mythiques Caves du Roi. Rendez-vous incontournable de la jet set depuis les années 60. Rendez-vous juste après la musique des Imagine Dragons.

0: Les Imagine Dragons Wave à l'instant sur Radio Vinci Autoroute. Nous sommes le lundi 13 juillet. Il est 7h passé de 35 minutes. Côté trafic, eh bien, les voyants sont au vert pour vous qui prenez le volant en ce début de semaine.
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0: Et oui, cet été sur le 107.7, nous vous racontons l'histoire des lieux mythiques où les Français ont dansé. Voici le troisième épisode de Ce soir, on danse avec Francine Thomas. On prend la direction de Saint-Tropez et les légendaires Caves du Roi.
2: Ce nouvel épisode de notre saga estivale nous emmène de nouveau à Saint-Tropez, dans les pas de celle qui a rendu le village célèbre dans le monde entier.
3: Sur la plage abandonnée.
2: Il s'agit bien sûr de Brigitte Bardot.
3: Coquillages et crustacés.
2: Devenue dans les années 60 une véritable légende, elle inspire bien des passions. Et parmi tous ceux qui sont littéralement amoureux d'elle, il y a Jean-Prosper Guépara, un milliardaire libanais propriétaire de deux hôtels à Beyrouth, qui décide de faire construire avenue Paul Signac, un établissement hors norme dédié à son idole, dans l'espoir peut-être de l'y voir.
4: Au soleil.
2: Le Byblos, en référence à la cité antique qui aurait abrité les amours taurides d'Adonis et Aphrodite, est inauguré à partir du 27 mai 1967. Les festivités durent 3 jours. Tous les playboys du moment sont là pour admirer Brigitte Bardot, bien sûr, mais aussi Mireille Darc, Juliette Gréco ou encore François Sagan. Les invités se pressent autour de la magnifique piscine avant de descendre dans la boîte de nuit de l'établissement baptisé les Caves du Roi. Au fil des années, cette discothèque voit défiler les plus grandes stars du monde entier. Mick Jagger, venu passer au Byblos sa lune de miel avec la mannequin Bianca Perez. Eddie Barclay, qui est un habitué. Lisa Minnelli, qui aurait improvisé un bœuf inattendu avec Charles Aznavour au piano. Michel Polnareff, dans ses combinaisons psychédéliques. Ou encore Grace Jones, chevauchant une Harley Davidson. Les années passent et la notoriété des Caves du Roi demeure intacte. Et ce qui rend ce lieu mythique, c'est sa déco, toujours rénovée mais jamais dénaturée. Les palmiers en néon sont toujours là presque 60 ans plus tard. La moquette continue d'amortir les talons des clubbeurs. Au platine, depuis plusieurs décennies, on trouve également DJ Jackie. Et ce club est l'un des rares à ne pas avoir été touché par la crise qui a balayé de très nombreuses boîtes de nuit. 45 employés y accueillent tous les soirs de l'été 800 personnes jusqu'à 5h du matin.
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0: Francis Cabrel et Sarbacane à l'instant sur Radio Vinci Autoroute. On se retrouve dans quelques minutes pour évoquer vos conditions de circulation à 7h45 pour être tout à fait précis.
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0: Quelques difficultés aux portes de Marseille, dans la région de Monaco également. Partout ailleurs, le trafic reste calme. Ce lundi matin, on va faire bien évidemment un nouveau tour d'horizon de vos conditions de circulation. Je vais commencer par vous rejoindre du côté de l'autoroute A8. Pour vous qui roulez dans la région de Fréjus en direction de Nice et de l'Italie, sachez qu'un véhicule est en panne sur la bande d'arrêt d'urgence et la voie de droite qui sont impactées au kilomètre 138. Ça va vous concerner un peu plus de 5 km après avoir passé la barrière de péage de Capitou. Ensuite, si vous rejoignez la principauté monégasque au-delà du réseau Vinci Autoroute, il faudra patienter une vingtaine de minutes supplémentaires dans les difficultés du matin. Difficultés également installées aux portes de Marseille. Pour vous qui arrivez de l'autoroute A7, sachez que tout au long de l'été, la direction des routes méditerranéennes entreprend des travaux de rénovation, notamment au niveau de plusieurs ponts entre Septèmes-les-Vallons et le centre-ville de Marseille, avec une voie de circulation neutralisée dans chaque sens. Sachez qu'en direction donc de la cité phocéenne, une fois que vous aurez passé le secteur de Septèmes-les-Vallons, il faudra patienter 5 à 10 minutes supplémentaires. Je quitte les Bouches-du-Rhône, la région sud Provence-Alpes-Côte d'Azur pour vous rejoindre du côté de la région Occitanie. Je m'arrête à Perpignan sur l'autoroute A9 si vous êtes en direction d'Orange et de Lyon. Un véhicule des services de l'autoroute intervient sur la voie de droite, moins de 5 km après Perpignan-Nord, sortie numéro 41. Et puis sur le reste, en tout cas, du sud du pays, en vallée du Rhône ou encore autour de la région lyonnaise, eh bien sachez que tout se passe bien. Côté météo, il y a toujours plusieurs départements qui sont concernés par des vigilances à la canicule. 37 départements placés en vigilance rouge pour cette journée de lundi, 39 en vigilance orange. Avec ces fortes chaleurs, l'organisme est bien mis à rude épreuve vos véhicules également. Alors vous pensez à faire des pauses très régulièrement et puis à vérifier également les niveaux de votre véhicule, notamment le liquide de refroidissement avant de prendre la route. Les Commitments ou encore M Pokora vont nous accompagner sur les prochains kilomètres sur le 107.7.

Les Commitments, Mustang Sally à l'instant sur Radio Vinci, autoroute, il est 7h53, un petit peu de monde du côté de Marseille, au-delà du réseau Vinci Autoroute, sur le secteur de Septèmes-les-Vallons pour rejoindre le centre-ville de Marseille, mais également près de la principauté monégasque, une fois que vous quittez le réseau Vinci Autoroute, et puis noter ce piéton qui se met en danger dans la région de Perpignan, entre les échangeurs de Leucate et Perpignan Nord, échangeurs 40 et 41, ça vous concernerait dans chaque sens de circulation. On revient bien évidemment à tout cela en détail après les infos de 8h. D'ici là, j'ai nommé Pink ou encore This Is et Théodora pour vous accompagner en musique.

0: La musique de Pink avec True Love à l'instant sur Radio Vinci Autoroute. Je vous retrouve dans quelques minutes pour évoquer vos conditions de circulation. Avant cela, le point sur l'actualité. 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
2: Bonjour à tous. Deux Canadair déployés en Seine-et-Marne. Ces appareils sont mobilisés pour lutter contre le vaste incendie qui fait rage dans la forêt de Fontainebleau. Ils aident les 400 pompiers à pied d'œuvre, surtout dans ce secteur au sud de la région parisienne. Depuis son déclenchement en bord d'autoroute hier après-midi, le feu a déjà parcouru près de 1000 hectares. Selon les pompiers, il entraîne la fermeture de l'autoroute A6 dans les deux sens de circulation sur une vingtaine de kilomètres. On apprend toutefois que sur la ligne ferroviaire à grande vitesse, la SNCF annonce un retour à la normale après les perturbations depuis quasiment 24 heures. Le ministre de l'Intérieur, Laurent Nunez, est aussi attendu sur place. Cet incendie, comme d'autres à travers l'Hexagone, sont les résultats de la canicule qui continue de nous toucher. 37 départements sont encore en vigilance rouge, 39 autres à l'orange, selon le dernier bulletin de Météo France publié ces dernières heures. Alerte levée toutefois sur les départements côtiers en bord de la Manche, mais le thermomètre va grimper encore par endroits au-delà des 35 degrés sous abri. On reparle de météo en région à la fin de ce flash sur le 107.7. Restez branchés. L'Espagne également touchée par des incendies, notamment la région de l'Andalousie. Le bilan d'un des incendies dans la région d'Almeria est passé à 13 morts suite au décès d'une ressortissante britannique âgée de 93 ans à l'hôpital. Une touriste française est toujours portée disparue. Nous partons maintenant au Moyen-Orient avec de nouveaux échanges de frappes cette nuit entre l'Iran d'un côté, mais aussi les États-Unis et ses alliés de l'autre. Les gardiens de la révolution ont frappé des bases américaines en Jordanie, à Bahreïn et au Koweït. L'armée jordanienne a confirmé ces tirs. Elle annonce avoir abattu 4 missiles iraniens quand le Koweït dit combattre des cibles aériennes hostiles. Et puis, avec cette reprise des frappes autour du golfe Persique ce week-end et de la fermeture du passage stratégique du détroit d'Ormuz opéré par les gardiens de la Révolution, les cours du pétrole ont ouvert en forte hausse en Asie et à l'ouverture des grandes bourses européennes. On suivra peut-être la flambée à nouveau des cours du pétrole. On termine par un mot de la guerre entre l'Ukraine et la Russie puisque les forces ukrainiennes ont lancé des attaques de drones cette nuit. Celles-ci ont fait 4 morts et 7 blessés dans la région de Moscou, selon les autorités locales. Il est 8h02, c'est la fin de ce flash. Belle route à l'écoute du 107.7, le trafic après la météo.
0: Merci beaucoup Florian. Les nuages bas présents ce matin le long du golfe de Lyon vont disparaître pour laisser place ensuite au soleil, tandis que sur le reste de la moitié sud, le ciel sera le plus souvent voilé. Un vent de sud va également se lever en vallée du Rhône pour atteindre 50 à 60 km/h et tout cela renforce le risque d'incendie. Je vous rappelle qu'une bonne partie du pays, notamment le quart sud-est du pays où nous roulons ensemble, est placée en risque élevé au feu de forêt. Côté température, vous comptez 24 degrés actuellement du côté de Valence et d'Avignon. Il fait 25 à Clermont-Ferrand, à Lyon ou à Montpellier. Vous comptez 27 à Toulon, 28 à Nice, et le mercure va atteindre jusqu'à 37 degrés cet après-midi.
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0: 8h passées de 3 minutes. Je reviens en détail sur vos conditions de circulation. Quelques retenues du côté de Marseille ou encore au-delà du réseau Vinci Autoroute sur la principauté monégasque. Avant cela, je vais évoquer des obstacles qui vous concernent en vallée du Rhône sur l'autoroute A7. Je vous rejoins dans la région de Valence. Vous roulez en direction de Marseille. Près du kilomètre 56, il y a des sangles sur les voies de l'autoroute. 2 km après avoir passé Tain-l'Hermitage, la sortie qui porte le numéro 13. Je poursuis sur l'autoroute A7 en direction de Marseille. Je m'arrête dans la région d'Orange où des morceaux de pneus ont été aperçus près du kilomètre 165 de l'autoroute A7. Tout cela vous concernerait une vingtaine de kilomètres après Bolène, sortie numéro 19. Pas d'autres informations en tout cas en vallée du Rhône. Notez qu'au-delà du réseau Vinci Autoroute, dans le prolongement de l'autoroute A7, si vous rejoignez le centre-ville de Marseille, des travaux sont menés par la direction des routes méditerranéennes tout au long de cet été. Sur le secteur de Septèmes-les-Vallons, il faudra patienter une dizaine de minutes supplémentaires pour rejoindre le centre-ville de Marseille. Sachez qu'une voie est neutralisée dans chaque sens dans cette zone de travaux. Nous quittons la région de Marseille et les Bouches-du-Rhône pour prendre la direction du département du Var. Le secteur de Fréjus, vous roulez sur l'autoroute A8 en direction de l'Italie. Il y a un véhicule en panne au kilomètre 138. La voie de droite est impactée par ce véhicule en difficulté, 5 km environ après avoir passé la barrière de péage de Capitou. Sachez qu'également, au-delà du réseau Vinci Autoroute, si vous rejoignez la Principauté monégasque, il faudra patienter une quinzaine de minutes supplémentaires une fois que vous aurez passé le tunnel de Monaco. Je quitte désormais la région et le département des Alpes-Maritimes et je vous rejoins du côté de l'autoroute A9 sur le secteur notamment de Perpignan. Vous roulez en direction de Barcelone. Notez qu'il y a un véhicule des services de l'autoroute qui intervient au kilomètre 239. Si je vous en parle, c'est que ce véhicule est en intervention sur la voie la plus à gauche, une vingtaine de kilomètres après le 4, sortie numéro 40. Ensuite, autour de la région Occitanie, eh bien sachez que tous les voyants sont ouverts, hein, que vous soyez du côté de Montpellier, de Nîmes, de Narbonne ou encore dans la région de Carcassonne.
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0: Lady Gaga à l'instant sur Radio Vinci Autoroute. On se retrouve dans une minute pour évoquer en détail le trafic.
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2: 8h15 et je reviens en détail avec vous l'essentiel de vos conditions de circulation et ça se passe bien ce lundi matin que vous soyez sur la route du travail ou la route des vacances, une journée d'ailleurs qui devrait se dérouler sans difficulté particulière en cette veille de 14 juillet. Malgré tout, j'ai des obstacles à évoquer avec vous. Si vous êtes en Vallée du Rhône sur l'autoroute A7 dans la région de Valence en direction de Marseille, il y a des sangles sur les voies de l'autoroute au kilomètre 56, 2 km après Tain-l'Hermitage, sortie numéro 13 et puis un petit peu plus au sud dans la région d'Orange, toujours en direction de Marseille. Des morceaux de pneus ont été aperçus près du kilomètre 165, c'est une vingtaine de kilomètres après Bolène, sortie numéro 19. Je quitte la vallée du Rhône, je vous rejoins aux portes de Marseille, au-delà du réseau Vinci Autoroute, dans le prolongement de l'autoroute A7. Il y a des travaux menés par la direction des routes méditerranéennes tout au long de cet été, entre Septèmes-les-Vallons et le centre-ville de Marseille. Quelques coups de frein qui vous concernent donc en direction du centre-ville, ça se traverse en 5 petites minutes sur le secteur de Septèmes-les-Vallons. Et puis toujours quelques difficultés au-delà du réseau Vinci Autoroute également, si vous rejoignez la Principauté monégasque une fois que vous aurez passé le tunnel de Monaco. Plus à l'ouest, du côté de l'Occitanie, les autoroutes A9, autoroute A61, bien sachez que tout se passe absolument bien. Il me reste simplement à vous rappeler que 37 départements sont toujours placés en vigilance rouge à la canicule, 39 départements en vigilance orange. Vous pensez bien évidemment à prendre de l'eau en quantité suffisante dans votre véhicule et ce, même pour un court trajet, puisqu'à tout moment vous pourriez vous retrouver à l'arrêt sur les voies de l'autoroute. Je partage avec vous cette toute dernière information qui me parvient du côté de Montélimar. Sur l'autoroute A7, un piéton a été aperçu marchant près des voies de l'autoroute. Route autour du kilomètre 115. Ça vous concerne entre Montélimar Nord et Montélimar Sud, dans les deux sens de circulation, les échangeurs numéro 17 et numéro 18. Il y aura dans une vingtaine de minutes votre rendez-vous Play Replay. Nous allons partir du côté de Saint-Tropez pour découvrir ou redécouvrir ensemble une série culte des années 90, Sous le soleil. Je suis certain que vous avez peut-être même la musique du générique en tête. La musique, justement, Robbie Williams ou encore Mantissa nous accompagne sur les prochains kilomètres.

She's the one, jolie déclaration signée Robbie Williams en ce lundi matin. Il est 8h passé de 25 minutes. En ce qui concerne vos conditions de circulation, on va regarder tout cela de plus près à 8h30. Je vous rappelle simplement qu'un piéton se trouverait près des voies de l'autoroute dans la région de Montélimar. Entre les échangeurs de Montélimar Nord numéro 17 et Montélimar Sud numéro 18, vous restez attentifs dans chaque sens de circulation. L'hymne de cette Coupe du Monde 2026 signé Shakira qui va, j'en suis certain, résonner demain soir pour un nouveau match de l'équipe de France. Shakira et Bernard.

0: Shakira, Burna Boy, l'hymne de cette Coupe du Monde 2026 avec Dai Dai à l'instant sur Radio Vinci Autoroute. Et bien évidemment, on sera tous derrière les Bleus demain soir pour la demi-finale. Pour l'instant, on va s'intéresser à vos conditions de circulation dans une minute.
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0: Trafic très calme en ce lundi matin, ce qui est plutôt une bonne nouvelle pour vous qui prenez le volant en direction du travail ou encore en direction de votre lieu de villégiature pour les vacances. À 8h30, j'ai tout de même ce piéton à évoquer avec vous dans la région de Montélimar sur l'autoroute A7. Vous restez attentif dans les deux sens de circulation. Près du kilomètre 115, ça vous concernerait entre Montélimar Nord, Sol-sur-Rhône, échangeur numéro 17, et Montélimar Sud, Pierre-Latte, échangeur numéro 18. Une fois que j'ai évoqué ce piéton, eh bien, je vous ai tout dit ou presque de vos conditions de circulation. Il me reste simplement à vous rappeler qu'il y a un petit peu de monde au-delà du réseau Vinci Autoroute. Pour vous qui rejoignez la principauté monégasque, il faudra patienter une vingtaine de minutes une fois que vous aurez passé le tunnel de Monaco. Et puis la météo, vigilance orange et rouge à la canicule. 37 départements en vigilance rouge, 39 en vigilance orange. Et vous retrouvez la carte et tous les détails de cette vigilance émise par Météo France sur notre site internet radiovinciautoroute.com.
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0: Cet été, votre rendez-vous Play Replay se met en mode vacances. Certaines séries transforment les villes en véritables cartes postales et donnent envie de partir sur le champ. Dans un instant, on prendra la direction de Saint-Tropez avec une série culte des années 90, Sous le soleil. C'est à suivre juste après la musique de David Guetta et les One Republic.

0: David Guetta et les One Republic à l'instant sur Radio Vinci Autoroute. 8h34, bienvenue si vous nous rejoignez depuis quelques instants. Nouveau tour d'horizon de vos conditions de circulation autour de 8h45. Je vous rappelle ce piéton qui se mettrait en danger sur les voies de l'autoroute A7 dans la région de Montélimar. Ça vous concerne aussi bien en direction de Marseille comme en direction de Lyon. Entre les échangeurs numéro 17 et 18, Montélimar Nord et Montélimar Sud. Allez, comme promis, il y a quelques instants, direction Saint-Tropez, Mathilde Ferrière, vous nous amenez dans l'univers de Sous le Soleil, une série qui a fait de la Riviera une véritable carte postale de l'été.
1: Sous le soleil, c'est l'histoire de trois amis, Laure, Jessica et Caroline, qui grandissent entre amitié, histoire d'amour et choix de vie dans l'un des lieux les plus emblématiques de la Côte d'Azur.
2: Il veut vraiment que je chante.
3: Mais attends, tu fonces, Jessica, bien sûr.
4: Mais y a pas quelque chose qui te plairait?
3: Je sais pas, moi.
2: Ouais, un truc intéressant.
1: Bienvenue à Saint-Tropez, entre Port Saint-Illan, yacht à marais, sous le soleil, terrasse animée et plage de sable fin.
5: C'est sans alcool, j'espère.
6: Des fruits, rien que des fruits blandis. C'est mon cocktail maison.
1: Entre coucher de soleil sur le port, soirée d'été et eau turquoise, la série transforme Saint-Tropez en véritable décor de vacances. Une carte postale vivante qui a fait rêver toute une génération.
7: Tu vas où, là? Laisse-moi te coucher.
8: Mais arrête de me prendre pour une conne, ça! Tu vas pas, tu viens de tout perdre. Ta femme, ton fils, c'est terminé. Mais t'entends,
7: non.
8: Terminé.
7: Non.
9: Ça te dirait une mine dans le port de Gênes?
8: Où tu veux, je m'en fous.
1: Diffusé pendant plus de 10 ans, elle a installé l'image d'un été éternel entre plage mythique et ambiance chic et décontractée de la Riviera. Sous le soleil, à retrouver encore et encore sur TF1.
10: Le soleil.
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0: Opala est avec Taylor Swift à l'instant sur Radio Vinci Autoroute. On se retrouve dans une minute pour évoquer vos conditions de circulation.
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0: 8h45 et on revient à l'ensemble de vos conditions de circulation. Vous le constatez, ça se passe bien en ce début de semaine, en ce lundi matin, aux portes des grandes villes également, même si du côté de Marseille ou encore près de Monaco, quelques perturbations sont en place. Je vais bien évidemment les évoquer avec vous. Avant cela, direction la région de Saint-Étienne. Vous quittez Saint-Étienne en direction de Clermont-Ferrand et de Lyon. Nous sommes sur l'autoroute à 72. Des morceaux de pneus ont été signalés près du kilomètre 112, 5 km environ après avoir passé la barrière de péage de Vauchette. Ensuite, direction l'autoroute A7, la vallée du Rhône. Je m'arrête dans la région de Montélimar avec une information qui vous concernerait dans les deux sens de circulation. Il y aurait un piéton près des voies de l'autoroute A7. Ça vous concernerait entre Montélimar Nord, Sol-sur-Rhône, échangeur numéro 17, et Montélimar Sud, Perlat, échangeur numéro 18. Vous levez le pied sur ce secteur. Plus au sud, la région de Marseille, au-delà du réseau Vinci Autoroute, dans le prolongement de l'autoroute A7, sur le secteur de Septèmes-les-Vallons. Si vous êtes en direction du centre-ville et de la cité phocéenne, il y a des travaux menés par la direction des routes Méditerranée. Il y a une voie neutralisée sur ce secteur, des travaux qui vont durer tout au long de l'été. Il faudra patienter une dizaine de minutes sur ce secteur. Du côté de l'autoroute A8, désormais, je vous rejoins dans le département du Var, le secteur de Fréjus. Vous êtes en direction d'Aix et de Marseille. Notez qu'un véhicule est en panne près du kilomètre, près de la barrière de péage de Capitou. Ne vous laissez pas surprendre au moment de votre passage sur ce secteur. Et puis enfin, direction les Alpes-Maritimes, la principauté monégasque, au-delà du réseau Vinci Autoroute. Une fois que vous aurez passé le tunnel de Monaco, il faudra patienter une vingtaine de minutes supplémentaires sur ce secteur. Côté Occitanie, tous les voyants sont au vert, que vous soyez du côté de Nîmes, de Montpellier, Perpignan, Narbonne ou encore la région de Carcassonne. Je vous rappelle simplement qu'il y a toujours 37 départements en vigilance rouge à la canicule, 39 départements en vigilance orange. Vous pensez bien évidemment à multiplier les pauses et autant que possible à marquer la pause sur une aire de service où vous allez pouvoir retrouver des bâtiments climatisés. La musique de Selena Gomez ou encore Louisa et son tout dernier titre Jetlag vous accompagne sur les prochains kilomètres sur le 107.7.

7. Ensuite, sur le reste du quart sud-est du pays, vous le constatez, ça se passe bien en ce lundi matin, 13 juillet, pour vous qui êtes sur la route des vacances, la route du travail. Bien évidemment, on regardera en détail dans quelques minutes l'essentiel de vos conditions de circulation. C'est l'occasion aussi de vous rappeler qu'il y a toujours de nombreux départements qui restent placés en risque élevé au feu de forêt pour cette journée de lundi. Bien évidemment, pas d'imprudence lorsque vous devez, par exemple, entamer des travaux à proximité de la végétation. Bien évidemment, pas de travaux à proximité de la végétation. Vous retrouvez tous les bons gestes et les bons réflexes sur le site feu-forêt.gouv.fr. On se retrouve, nous, dans quelques minutes. On va terminer l'heure en musique avec Hélène Siou, Bye Bye, ou encore les Pretenders, I'll Stand By You, sur le 107.7.

0: Les Pretenders pour terminer l'heure en musique. Dans quelques minutes, nouveau tour d'horizon de vos conditions de circulation sur un large quart sud-est du pays. Avant cela, on va s'intéresser à l'actualité nationale et internationale. Belle matinée, belle route. 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Il est tout pile 9h.
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2: Bonjour à tous, on n'a pas encore fini de transpirer sur une grande partie de la France. La vigilance est de mise concernant la canicule. 37 départements sont au rouge, 39 autres en orange selon le dernier bulletin de Météo France. Le thermomètre promet de grimper au-delà des 35 degrés à l'ombre en de nombreux endroits. On en reparle bien sûr de météo en détail à la fin de ce flash sur le 107.7. Et avec cette canicule, les incendies sont nombreux aux quatre coins de la France. En Seine-et-Marne, la situation est inquiétante en raison d'un important feu dans la forêt de Fontainebleau. Plus de 400 pompiers sont à pied d'œuvre face à cet incendie déclenché en bord d'autoroute hier après-midi qui a déjà parcouru 1000 hectares. L'incendie entraîne la fermeture de l'autoroute A6 dans les deux sens de circulation sur une vingtaine de kilomètres. En revanche, la ligne ferroviaire à grande vitesse a rouvert selon la SNCF. Chez nos voisins espagnols, l'Andalousie est aussi touchée par plusieurs feux d'ampleur dont un dans la région d'Almeria a fait au moins 13 morts selon un tout dernier bilan. Il y a aussi des dizaines de disparus dont une touriste française dont on est toujours sans nouvelles. L'actualité également marquée par les échanges de frappes au Moyen-Orient. Les gardiens de la révolution iranien ont frappé des bases américaines en Jordanie, à Bahreïn et au Koweït. Conséquence directe de la reprise des frappes autour du golfe Persique depuis ce week-end et de la fermeture du détroit d'Ormuz. Les bourses asiatiques sont en train de fermer en net repli. Autre théâtre de guerre entre l'Ukraine et la Russie, des attaques de drones ont fait 4 morts et 7 blessés dans la région de Moscou selon les autorités locales. Et puis, on termine ce flash par cette nouvelle, on l'apprend ce matin, l'acteur Sam Neill, célèbre pour avoir incarné un paléontologue dans le film culte Jurassic Park, mais aussi pour avoir joué dans le long métrage La leçon de piano, s'est éteint à l'âge de 78 ans chez lui en Australie, selon un communiqué de sa famille qui a qualifié son décès de soudain et inattendu. Il est 9h02, c'est la fin de ce flash, le retour à vos conditions de circulation dans un instant sur le 107.7, ce sera juste après la météo.
0: Merci beaucoup Florian. Toujours cette vigilance à la canicule qui concerne 37 départements qui sont placés en vigilance rouge, 39 départements en vigilance orange et vous retrouvez tous les détails sur notre site internet radio-autoroute.com. Ce matin, les nuages bas présents le long du golfe du Lion vont disparaître au fil de la matinée pour laisser place ensuite au soleil, tandis que sur le reste de la moitié sud, le ciel sera le plus souvent voilé. Il y a également le vent de sud qui va se lever en vallée du Rhône pour atteindre jusqu'à 60 km/h. Côté Mercure, vous comptez actuellement 26 degrés du côté d'Avignon, Valence, Montpellier ou encore Clermont-Ferrand. Il fait 28 à Lyon et du côté de Nice, le mercure affichera jusqu'à 37 degrés cet après-midi. Je vous rappelle enfin que le 107.7 est partenaire de la grande campagne de prévention des feux de forêt lancée par le ministère de la Transition écologique. Sachez qu'une large partie du pays reste toujours placée en risque élevé aux feux de forêt.
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0: Hormis quelques coups de frein aux portes de Marseille ou encore quelques difficultés du côté de Monaco, tout se passe bien partout ailleurs en ce lundi 13 juillet à 9h passé de 3 minutes. Avant d'évoquer la cité monégasque et la cité phocéenne, on va prendre la direction de la région Occitanie. L'autoroute A9 avec une nouvelle information qui me parvient dans la région de Nîmes. Si vous roulez en direction de Barcelone, notez qu'à hauteur de Nîmes-Est Marguerite, sortie numéro 24, il y a un véhicule en panne. Il s'agit notamment d'un bus en panne dans cette bretelle de sortie. Ne vous laissez pas surprendre. Pas d'autres informations à évoquer du côté de la région Occitanie sur les autoroutes A9 et autoroute A61. L'autoroute A54 également entre Nîmes et Salon de Provence. Sachez que tout se passe bien. Je vais donc vous rejoindre désormais du côté de l'autoroute A7 pour vous qui roulez au-delà du réseau Vinci Autoroute. Dans le prolongement de l'autoroute A7, vous rejoignez la cité phocéenne. Sachez que des travaux sont menés par la direction des routes méditerranéennes tout au long de cet été avec notamment une voie neutralisée dans chaque sens de circulation entre Septèmes-les-Vallons et le centre-ville de Marseille. Marseille. Pour vous qui êtes donc en direction de Marseille, il y a quelques coups de frein qui sont actuellement marqués sur ce secteur. Je quitte l'autoroute A7 et les Bouches-du-Rhône pour vous rejoindre du côté des Alpes-Maritimes. Si vous roulez entre Antibes et Nice en direction de Nice et de l'Italie, sachez qu'un poids lourd est en panne au kilomètre 181. La voie de droite est impactée et neutralisée moins de 5 km après Villeneuve-Loubet-Plage, sortie numéro 47. Et puis enfin, au-delà du réseau Vinci Autoroute, du côté de Monaco, toujours quelques difficultés de circulation habituelles du matin. En tout cas, une fois que vous avez passé le tunnel de Monaco pour rejoindre la principauté monégasque, vous allez patienter une vingtaine de minutes supplémentaires. Une fois que j'ai évoqué ces quelques détails, eh bien, je vous ai tout dit de vos conditions de circulation. Le prochain tour d'horizon, ce sera au plus tard à 9h15.
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instants. Bon l'été avec Lan, Café Con Run à l'instant sur Radio Vinci Autoroute. Il est 9h passé de 11 minutes. Pas de difficultés particulières, en tout cas sur la route du travail ou la route des vacances en ce lundi 13 juillet. On y revient en détail à vos conditions de circulation à 9h15 après la musique de Marc Lavoine, le pont Mirabeau.

0: Le pont Mirabeau, Marc Lavoine à l'instant sur Radio Mancier Autoroute. Il est 9h passé de 14 minutes. Nouvelle information qui me parvient sur l'autoroute A61 dans la région de Carcassonne. Notez qu'il y a un véhicule en panne qui semble-t-il gênerait votre passage près du kilomètre 337, une vingtaine de kilomètres après Lézignan, sortie numéro 25. Je vous en parle dans un très court instant dans vos conditions de circulation. Le point trafic qui arrive dans une minute.
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0: 9h15, nouveau tour d'horizon du trafic sur un large quart sud-est du pays, en vallée du Rhône, autour de Lyon, à l'ouest de Lyon également, ou encore près de la Méditerranée. Le trafic reste calme, pour autant j'ai plusieurs informations à partager avec vous. Je vais commencer par vous rejoindre dans la région de Carcassonne sur l'autoroute A61, si vous êtes en direction de Toulouse, où un poids lourd est en panne, près du kilomètre 337. Poids lourd immobilisé sur le bas-côté, patrouilleur également présent sur place une vingtaine de kilomètres après Lézignan, sortie numéro 25. Pas d'autres informations à évoquer du côté de la région Occitanie. Si vous êtes de passage en vallée du Rhône et sur l'autoroute A7, ça se passe bien. Je vais donc vous rejoindre sans plus tarder du côté des Alpes-Maritimes sur l'autoroute A8. Dans la région de Nice, tout d'abord, avec cette nouvelle information qui me parvient en direction de Marseille. Un poids lourd est en panne sur la voie de droite au kilomètre 189. Tout cela vous concerne à l'approche de la barrière de péage de Nice-Saint-Isidore. Et puis notez que tout près de là, en direction cette fois-ci de l'Italie, un poids lourd est également en panne au kilomètre 181. La voie de droite est neutralisée moins de 5 km après avoir passé Villeneuve-Loubet-Plage, la sortie qui porte le numéro 47. Au-delà du réseau Vinci Autoroute, si vous rejoignez la Principauté Monégasque, une fois que vous aurez passé le tunnel de Monaco, il faudra patienter 10 à 15 minutes supplémentaires sur ce secteur dans les bouchons du matin. Partout ailleurs, les voyants sont au vert. Côté météo, je vous rappelle qu'il y a toujours de nombreux départements qui sont placés en vigilance à la canicule. Vigilance rouge pour 37 départements. 39 départements, eux, sont placés en vigilance orange, notamment plusieurs départements du quart sud-est où nous roulons ensemble, et vous retrouvez la carte de cette vigilance sur notre site internet radiovinciautoroutes.com. Un peu de musique sur les prochains kilomètres avec Sheryl Crow ou encore Gaëtan Roussel. Dans une vingtaine de minutes, il y aura votre rendez-vous, les voitures mythiques, et on va remonter le temps. Surtout, on va faire un petit retour vers le futur. On va partir en 1955.
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Cheryl Crow à l'instant sur Radio Vinci Autoroute, 9h passées de 24 minutes. En ce qui concerne vos conditions de circulation, essentiellement ce sont des véhicules en panne présents le long de votre voyage qui vous sont rappelés par les patrouilleurs, mais également les panneaux lumineux au-dessus des voies de l'autoroute. J'aurai l'occasion de vous en reparler en détail autour de 9h30. Avant de reprendre la route en musique, quelques bons conseils à vous rappeler, notamment pour un bon partage de la route. La règle d'or sur l'autoroute, vous le savez, c'est de rouler à droite. Alors si vous dépassez, pensez à bien vous rabattre ensuite en mettant votre clignotant et en respectant bien évidemment les distances de sécurité. La musique de Cat's Eye avec Pinky Up nous accompagne jusqu'au prochain point de trafic.

0: Les 4 Sailles avec Pinky Up à l'instant sur Radio Vinci Autoroute. On se retrouve, nous, dans quelques instants, dans 2 minutes exactement, pour évoquer vos conditions de circulation.
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0: Allez, il est quasiment 9h30, on s'intéresse à nouveau à vos conditions de circulation. La bonne nouvelle, hein, c'est que tous les voyants sont au vert, vous le constatez, sur un très large quart sud-est du pays, que vous soyez aux portes de Lyon, de part et d'autre du tunnel sous Fourvière, sur le contournement est de la ville, mais également en vallée du Rhône et près de la Méditerranée. Malgré tout, quelques informations à partager ensemble, notamment cette nouvelle information qui me parvient à l'ouest de Lyon, sur l'autoroute A89, le secteur de Tarare. Vous roulez en direction de Bordeaux, il y a des obstacles, des sangles qui se trouvent sur les voies de l'autoroute au kilomètre 522, c'est environ 1 km après avoir passé Tarare Est, sortie numéro 35. Ensuite, je vais quitter l'autoroute A89 pour vous rejoindre bien plus au sud du côté des Alpes-Maritimes. L'autoroute A8, si vous roulez dans la région de Nice, tout d'abord en direction de l'Italie, il y a un poids lourd en panne au kilomètre 181, opération de dépannage en cours, voie de droite neutralisée. 3 km après Villeneuve-Loubet, la sortie numéro 47, vous pensez à bien ralentir et vous écarter sur les voies les plus à gauche pour le respect du corridor de sécurité. La région de Nice toujours, cette fois-ci dans l'autre sens de circulation, en direction donc de Marseille. Notez qu'un poids lourd est également immobilisé au kilomètre 189. C'est à l'approche de la barrière de péage de Nice Saint-Isidore. Une fois que j'ai évoqué ces quelques informations, on va simplement refermer ce point trafic avec un petit mot de météo pour vous rappeler que 37 départements restent toujours placés en vigilance rouge à la canicule, 39 départements en orange. Bien évidemment, vous pensez à emporter de l'eau en quantité suffisante dans votre véhicule et ce même pour un court trajet, puisqu'à tout moment sur autoroute, vous pouvez vous retrouver à l'arrêt.
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0: Et si une voiture pouvait vous ramener en 1955? Dans un instant, retour vers le futur avec Marty McFly et Doc Brown dans votre rendez-vous estival voiture mythique sur Radio Vinci Autoroute, juste après la musique de Davido et Moussa Kay sur le 107.7.

0: Et Moussa Keïs à l'instant sur Radio Vinci Autoroute. Il est 9h passé de 34 minutes. Il y a des obstacles qui gêneraient votre passage pour vous qui roulez sur l'autoroute à 50, notamment entre La Ciotat et Toulon, en direction de Toulon et de Nice. Obstacle repéré au kilomètre 44 puis kilomètre 48. Il s'agirait de branchages sur les voies de l'autoroute à 50, après avoir passé Saint-Cyr, la sortie qui porte le numéro 10. Allez, embarquement immédiat désormais pour un voyage spatio-temporel dans votre rendez-vous estival consacré aux voitures mythiques. Loïc Alsac nous fait monter à bord d'une voiture qui a électrisé le cinéma des années 80.
1: Quelle voiture a réussi l'exploit de devenir à la fois une icône de cinéma tout en étant un véritable flop commercial? Vous l'avez deviné, il s'agit de la DeLorean DMC-12 de la saga Retour vers le futur.
2: Nom de Zeus !
1: Ce coupé est équipé d'un V6 de 130 chevaux. Il est né de l'imagination de John Zachary DeLorean. En 2 ans de commercialisation, au début des années 80, le bolide n'est produit qu'à 9000 exemplaires. Jugé peu fiable et trop cher à fabriquer, mais doté d'un sacré style, avec ses deux portes papillons, ses formes anguleuses et sa carrosserie en acier inoxydable.
3: Tu vas assister à ma toute nouvelle expérience, la plus importante de ma vie, le couronnement de toute ma carrière.
4: Oh bah, on dirait une DeLorean, non ? Qu'est-ce que vous lui avez fait ?
3: Toutes les questions recevront une réponse. Et on commence.
1: Une véritable gueule de cinéma, en somme, parfaite pour le réalisateur Robert Zemeckis et le producteur Bob Gale, qui s'en empare pour en faire la machine à voyager dans le temps de la saga. Pendant les 3 films, cet ovni mécanique connaîtra de nombreuses modifications au gré des aventures de Doc Brown et Marty McFly.
5: Hey Doc, reculez, la route est trop courte pour atteindre 88 miles à l'heure.
6: La route ? Là où l'on va, on n'a pas besoin de route.
1: À la fin du 3e opus, la DeLorean sera détruite par un train, mais pas de quoi faire oublier cette voiture mythique du cinéma hollywoodien des années 80.
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0: La musique de Sienna Spiro sur Radio Vinci Autoroute. On se retrouve dans un très court instant pour évoquer en détail vos conditions de circulation. Ne bougez pas.
1: Et sinon, tu pars cet été ?
2: Oui, à Carcassonne.
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0: Et ça se passe toujours très bien en ce lundi matin à 9h45 en ce qui concerne vos conditions de circulation. Une journée d'ailleurs qui devrait être assez calme sur un large quart sud-est du pays, même si quelques difficultés peuvent survenir au cours de la journée en vallée du Rhône ou encore près du littoral. Pour l'instant, j'ai essentiellement des véhicules en difficulté, des obstacles ou encore des piétons marchant près des voies de l'autoroute à évoquer avec vous. Je vais d'ailleurs commencer par vous rejoindre avec ce piéton du côté de l'autoroute A9 entre Béziers et Montpellier. Ça vous concerne dans chaque sens de circulation. Piéton aperçu entre la sortie numéro 33 de la ville de Sète et la sortie numéro 34 de la ville d'Agde, d'un point de repère, le kilomètre 145. Ensuite, je quitte l'Occitanie puisque je n'ai pas d'autres informations à évoquer sur ce secteur. Je vais vous rejoindre du côté du département du Var sur l'autoroute A50 si vous voyagez notamment sur le secteur de La Ciotat. Pour vous qui êtes entre La Ciotat et Toulon, en direction de Toulon, il y a des obstacles, des végétaux ou encore des branchages sur les voies de l'autoroute près des kilomètres 44 puis kilomètre 48. Ça vous concerne après Saint-Cyr-sur-Mer, la sortie numéro 10. Prenons désormais la direction des Alpes-Maritimes, l'autoroute A8. Je m'arrête dans la région d'Antibes. Si vous rejoignez l'autoroute en direction d'Aix et de Marseille à hauteur d'Antibes Ouest, entrée numéro 44, un véhicule est signalé en panne dans cette bretelle d'entrée. Et puis tout près de là, sur l'autoroute A8, cette fois-ci en direction de l'Italie, il y a un poids lourd qui est en cours de dépannage près du kilomètre 181. Ça vous concerne moins de 5 kilomètres après Villeneuve-Loubet-Plage. La sortie numéro 47, poids lourd immobilisé sur la bande d'arrêt d'urgence. Voie de droite neutralisée pour permettre le bon déroulé des opérations de dépannage. Je quitte les Alpes-Maritimes, l'autoroute A8 et je vous rejoins en vallée du Rhône sur l'autoroute A7 dans la région d'Orange. Vous êtes en direction de Lyon. Notez qu'il y a des morceaux de pneus au kilomètre 155 sur l'ensemble des voies de l'autoroute. Ça vous concerne un peu plus de 5 km après Orange-Dampiolinc, la sortie qui porte le numéro 20. On va terminer par un petit mot de météo avec toujours de nombreux départements qui sont placés en vigilance à la canicule. 37 départements en vigilance rouge, 39 départements en vigilance orange et puis de nombreux départements également de l'Hexagone qui sont placés en risque élevé au feu de forêt. 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Trim avec Pop the Music ou encore Angel et Justice sur les prochains kilomètres. Angel d'ailleurs qui n'arrivait pas à terminer ce titre que vous allez découvrir ou redécouvrir. Et c'est grâce au groupe Justice qu'a pu voir le jour ce titre What You Want.

0: La musique de Dream avec Pop the Music à l'instant sur Radio Vinci Autoroute. Côté trafic, un léger ralentissement dans la région d'Antibes si vous êtes en direction de Nice et de l'Italie. Conséquence d'une voie neutralisée pour permettre le dépannage d'un poids lourd au kilomètre 181 après Villeneuve-Loubet, plage sortie 47. Et puis toujours un piéton qui marcherait près des voies de l'autoroute A9 dans la région de Montpellier entre la sortie numéro 33 de la ville de Sète et acte de sortie numéro 34. Vous restez bien attentif dans les deux sens de circulation. On reparle du trafic juste après les infos de 10h et on termine surtout l'heure en musique avec James Brown.
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0: James Brown, Sex Machine, pour terminer l'heure en musique. Dans quelques minutes, nouveau tour d'horizon de vos conditions de circulation, axe par axe, région par région. Pour l'instant, c'est le point sur l'actualité avec la rédaction du 107.7. 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
2: Bonjour à tous. Ce n'est pas un spectacle habituel. En Seine-et-Marne, au sud de la région parisienne, deux Canadairs font des rotations et luttent contre l'incendie qui fait rage dans la forêt de Fontainebleau. Ils aident les 400 pompiers à pied d'œuvre depuis hier et le début de cet incendie qui a déjà parcouru plus de 800 hectares. Il entraîne la fermeture de l'autoroute A6 dans les deux sens sur une vingtaine de kilomètres. En revanche, après des heures de retard pour des milliers de passagers, la ligne ferroviaire à grande vitesse qui passe dans la forêt de Fontainebleau connaît, elle, un retour à la normale. Cet incendie, comme d'autres dans l'Hexagone, sont le résultat de la vague de chaleur qui nous touche. Si 8 départements côtiers en bord de Manche ne sont plus en alerte, il reste 37 autres départements en vigilance rouge canicule et 39 en orange. Selon le dernier bulletin de Météo France, le thermomètre promet de grimper au-delà des 35 degrés sous abri en de nombreux endroits. On reparle de météo en région à la fin de ce flash sur le 107.7. Chez nos voisins espagnols, l'Andalousie est touchée par plusieurs feux d'importance et le bilan d'un des incendies dans la région d'Almeria est passé à 13 morts suite au décès d'une ressortissante britannique de 93 ans à l'hôpital. On le rappelle, une touriste française est toujours portée disparue selon le Quai d'Orsay. L'actualité est également marquée par les échanges de frappes au Moyen-Orient. Les gardiens de la Révolution ont tiré sur des bases américaines en Jordanie, à Bahreïn et au Koweït. Avec la reprise des frappes autour du Golfe Persique et le blocage du détroit d'Ormuz par les forces iraniennes ce week-end, les prix du pétrole sont en hausse, les marchés asiatiques ont terminé en nette baisse et les bourses européennes, elles, ont ouvert prudemment. On termine ce flash par une triste nouvelle dans le monde du cinéma. L'acteur Sam Neill, célèbre pour avoir incarné un paléontologue dans le film culte Jurassic Park, mais aussi pour avoir joué dans le long métrage La leçon de piano, est décédé chez lui à Sydney en Australie à l'âge de 78. Tant sa famille a annoncé son décès qu'elle qualifie de soudain et inattendu. Il est 10h02, c'est la fin de ce flash. Dans une heure pour l'info, vous retrouverez Charlotte Latour. Quant à vos conditions de circulation, on s'y intéresse dans un instant, juste après la météo.
3: Merci Florian, on vous retrouve très bientôt sur cette antenne avec la canicule, hein, toujours d'actualité, beaucoup de chaleur et un temps très lourd. Il y a 37 départements toujours en vigilance rouge canicule entre midi Pyrénées et le Nord-Ouest et puis 39 départements en vigilance orange, 54 départements en vigilance orange pour un risque d'incendie très présent, une partie de l'Occitanie, de la Provence et d'Auvergne-Rhône-Alpes concernée. Donc chaleur et temps lourd aujourd'hui, les orages arrivés par la Bretagne qui concerneront une large partie de nord-ouest avant de se déplacer vers l'est. Le voile nuageux installé ce matin dans le sud emmène quelques gouttes, alors très très localement, hein, et c'est le soleil qui va de toute façon l'emporter. Et puis les vents vont se renforcer pour atteindre 50 km/h, notamment le vent de sud dans la vallée du Rhône. Les températures baissent à l'ouest mais atteignent encore 40 entre le centre-ouest et l'est. On attend jusqu'à 37-38 degrés à Lyon, 34 à Marseille, 30 degrés si vous allez vers Nice.
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3: Il est 10h03, ça roule plutôt bien pour vous entre Clermont-Ferrand, Saint-Étienne, Lyon, sur toute la vallée du Rhône et puis aux portes de la Provence. Trafic fluide mais dense hein, tout de même sur de nombreux axes. Vous restez attentifs bien sûr à tout ce qui peut se passer autour de vous. Encore de la chaleur au menu de cette journée. Ayez toujours de l'eau avec vous dans votre véhicule hein, et puis n'hésitez pas à vous arrêter beaucoup plus régulièrement. De nombreux départements, quasiment tous ceux que vous traversez actuellement sont en vigilance orange canicule, donc une grande vigilance à nouveau face à cette chaleur. Côté trafic, donc je vous l'ai dit, ça roule plutôt bien, quelle que soit votre destination. Bonne matinée à tous et bon début de semaine.
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un peu de douceur pour débuter cette nouvelle heure ensemble sur Radio Vinci Autoroute, heure d'info trafic bien sûr et de musique. Et puis nous allons rouler avec notre invité qui cette année est le parrain de l'opération Lire c'est voyager, voyager c'est lire, proposée tout au long de cet été sur les grandes aires de service le long du réseau Vinci Autoroute. C'est Hervé Letellier qui est notre invité. On fera la route avec lui, une interview à suivre en deux parties. La première, ce sera aux alentours de 10h20. Côté trafic, ça roule plutôt bien, même si vous êtes nombreux à circuler. Trafic assez fluide dans l'ensemble sur les axes que vous êtes en train de traverser. On poursuit avec Eagle Eye Cherry dans un instant, Safe Tonight. Et puis le nouveau remix du duo lyonnais

0: matinée, très bel été avec Radio Vinci Autoroute et avec vos conditions de circulation qui arrivent dans une minute.
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2: Il est 10h16, alors c'est parfois un petit peu chargé, vous êtes nombreux à circuler, mais ça roule plutôt bien, pas de grosses difficultés à vous signaler. Zoom sur l'autoroute A7 pour vous qui remontez cet axe en direction de Valence et de Lyon après Orange Nord-Piolenc, la sortie numéro 20. Il y a un véhicule qui est en difficulté, c'est un poids lourd qui est arrêté juste après la voie qui permet de quitter l'aire de Mornas en direction du Nord, c'est vers le kilomètre 155. Et les services de sécurité qui sont sur place ont neutralisé la voie de droite et la fin de la voie qui permet de quitter l'aire. Donc si vous quittez l'aire, vous devrez vous décaler plus rapidement sur la voie du milieu pour vous insérer dans le trafic. Il peut y avoir quelques coups de frein qui sont donnés au niveau de ce véhicule arrêté et vous passez sur les voies les plus à gauche, donc au niveau de cette intervention. Partout ailleurs, donc trafic, je vous l'ai dit, assez fluide, ça se passe bien, mais la chaleur au rendez-vous. Alors ce matin, il y a quelques nuages et puis le vent du sud va se lever et c'est le soleil qui prendra le relais, les températures de plus en plus chaudes avec de nombreux départements qui sont en vigilance canicule. Il y en a 37 en vigilance rouge, il y en a 39 en vigilance orange, dont certains où vous vous trouvez actuellement. Et puis le risque incendie toujours très présent sur l'ensemble du pays. Et attention, parce que le jet de mégots depuis les véhicules est responsable de nombreux départs de feu poussés par le vent à une température avoisinant les 800 degrés. Le mégot peut atteindre très vite le bas-côté, les herbes sèches. Écoutez Luc Langeron, il est chargé des opérations de prévention des incendies à l'entente pour la forêt méditerranéenne.
3: On sait que ces enquêtes post-incendie nous montrent que souvent il y a un mégot et qu'un incendie ça part d'une zone urbanisée ou d'une route. C'est bien le signe qu'on a là ce mégot qui est un des premiers responsables. Mais c'est pas le mégot tout seul, c'est le fumeur qui va faire ce geste de se débarrasser d'un mégot qui est une combustion lente qui va se retrouver en forêt dans des éclosions quasi facilité.
2: Luc Langeron, un incendie sur deux est dû à une imprudence. Ne jetez jamais, jamais votre mégot de cigarette par la fenêtre de votre véhicule. La matinée se poursuit sur Radio Vinci Autoroute et nous allons partager quelques kilomètres avec un prix Goncourt. Restez à l'écoute, Hervé Le Tellier nous rejoint dans un instant, l'auteur de L'Anomalie et le parrain de l'opération originale qui invite à faire une pause lecture sur certaines aires d'autoroute. Vos abbés, bien entendu, nous allons faire cette rencontre après un

0: 10h22, belle matinée avec nous sur Radio Vinci Autoroute. Retour de l'infotrafic dès que nécessaire, évidemment. Puis un point complet vous attend dans moins de 10 minutes, hein, ça sera à 10h30. Voici notre invité sur la route avec, c'est le parrain d'une opération qui crée un pont entre lecture et voyage. Hervé Le Tellier, prix Goncourt 2020, est au micro d'Yvan Mouton.
1: Bonjour Hervé Le Tellier.
2: Bonjour.
1: Vous êtes le parrain de la 8e édition de Lire c'est voyager, voyager c'est lire. Ça veut dire que vous avez sélectionné 14 livres, 12 pour adultes et 2 pour jeunes publics qui sont offerts aux vacanciers tout au long de cet été. Première question, qu'est-ce qui vous a poussé à accepter cette opération ?
2: Ça correspond à un projet qui est à la fois éducatif et en même temps un projet qui vise à distribuer des livres. Et donner des livres, ça veut dire qu'on va toucher des gens qui parfois ne rentrent jamais en librairie. Et c'est évidemment une opportunité rare de faire rencontrer des auteurs à des lecteurs et à des non-lecteurs.
1: Alors l'idée de cette opération, c'est évidemment d'inciter nos auditeurs à s'arrêter pour choisir un livre et faire une pause. Et puis l'autre idée, c'est de favoriser l'ouverture d'esprit.
2: Absolument. D'ailleurs, la diversité des choix permet de prendre aussi bien un livre classique du XVIIIe siècle. J'ai choisi par exemple un livre comme Les Voyages de Gulliver, qui reste un classique formidable parce que c'est un livre qui parle d'aujourd'hui. Quand on le lit, on comprend que ça parle aussi de la bêtise, ça parle de l'aristocratie financière, ça parle de la bourgeoisie, ça parle de beaucoup de choses qui nous concernent directement, jusqu'à des livres beaucoup plus contemporains, comme par exemple un livre de Gary qui nous parle des années 60-70, ou un livre encore plus récent qui parle de Nirlit, qui est une petite bourgade au nord du Canada, dans la partie de ce qu'on appelle le Nunavut, donc le pays inuit.
1: Il y en a un aussi qui va intéresser nos auditeurs automobilistes, puisque ça évoque une sorte de Tour de France en automobile par une écrivaine voyageuse qui s'appelle Edith Wharton. On est au début du XXe siècle.
2: Oui, alors c'est un livre étonnant parce qu'elle fait ce tour de France en 1908. Donc il n'y a pas d'autoroute, il y a des routes qui ne sont pas goudronnées. Et elle a une vieille Panhard Levasseur, enfin une vieille. Elle a 10 ans, c'est une voiture d'occasion pour elle. Mais c'est une des premières Panhard Levasseur qu'elle a achetée à Londres. Donc elle a pris le ferry avec sa Panhard Levasseur et elle débarque en Normandie. Et elle va faire le tour de la France, en Normandie, en Bretagne. Elle va descendre la vallée du Rhône, elle va aller à Paris. Et c'est l'occasion pour elle de découvrir, et pour nous, de découvrir une France qui est celle du début du XXe siècle.
1: Hervé Le Tellier, nous enregistrons cet entretien sur une aire d'autoroute. Au milieu des livres que vous avez sélectionnés pour nos auditeurs automobilistes vacanciers, les gens viennent, ils sont détendus. Ça va être le moment de parler route, voyage, vacances. On revient dans quelques instants.
0: Et puis vous nous parlerez aussi de cette donc fameuse opération Lire c'est voyager, voyager c'est lire, proposée sur les heures qui accueillent les animations bien arrivées. Ça se passe les vendredis et les samedis tout au long de cet été. On va retrouver après le point trafic de 10h30. Et pour arriver au point trafic, voici Jack et Carla, la recette sur Radio Vinci Autoroute. Bonne matinée à tous.

0: matinée avec Radio Vinci, Autoroute et durant tout l'été, des personnalités du monde de la musique, du cinéma, de la télé, de la littérature nous racontent leur rapport à la route. Et juste après vos conditions de circulation, nous allons retrouver notre invité, l'écrivain Hervé Le Tellier.
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0: Il est 10h30, il fait lourd, hein, il fait chaud avec de nombreux départements qui sont en vigilance canicule. Il y en a 37 en rouge, il y en a 39 en orange, dont certains où vous vous trouvez actuellement. Attention au risque incendie également installé sur le pays aujourd'hui. Donc encore beaucoup de chaleur au menu. Et puis côté trafic, ça roule plutôt bien dans l'ensemble, même si vous êtes très nombreux hein, par endroits à circuler, notamment sur l'autoroute A7. Pour un bon partage de la route, la règle d'or, c'est de rouler à droite. On reçoit beaucoup de messages pour nous parler de cette fameuse voie de droite. Vous dépassez effectivement par la gauche, mais pensez à vous rabattre ensuite en mettant votre clignotant, en respectant les distances de sécurité. Dans le Vaucluse, sur l'autoroute A7, en direction de Valence et de Lyon, il y a au niveau de l'aire de Mornas, juste après la voie qui permet de quitter cette aire, un poids lourd en difficulté. Une partie de cette voie d'accélération et la voie de droite de l'autoroute sont neutralisées, avec une circulation qui se fait sur deux voies. Il peut y avoir quelques coups de frein, hein, parce que vous êtes nombreux à circuler sur cette partie de l'autoroute A7 vers le kilomètre 156. C'est en direction de Valence et de Lyon que cela vous concerne. Patrouilleurs et dépanneurs sont en intervention. Bonne route à tous et très belle matinée.
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0: Retrouvons maintenant notre invité avec Yvan Mouton. Il s'agit de l'écrivain Hervé Le Tellier, parrain de l'opération Lire, c'est voyager, voyager, c'est lire.
11: Hervé Le Tellier, nous sommes sur une aire d'autoroute. C'est l'été, nos auditeurs automobilistes sont en vacances. Vous avez sélectionné 14 livres que la Fondation Vinci Autoroute offre aux vacanciers. Vous rencontrez actuellement des lecteurs qui sont parfois surpris de vous voir ici. Comment ça se passe ?
12: Ben ça se passe très bien. Il y a cette surprise parfois pour des non-lecteurs, justement, de voir un auteur, ce qui n'arrive pas toujours. Et c'est l'occasion de voir aussi la diversité des livres qui existent dans l'univers littéraire.
11: Mais votre relation avec le public, là, qui sont des gens qui découvrent parfois les livres et qui vous découvrent. Qu'est-ce que vous ressentez, là ? Je vous vois dédicacé, discuter.
12: Il y a un grand plaisir. Il faut se souvenir que le métier d'auteur, c'est un métier solitaire. On passe des mois, des années, parfois, à écrire un livre face à un ordinateur, face à une feuille blanche. Ça dépend de comment on travaille. Moi, c'est plutôt face à un clavier. Donc, le moment où on croise son lecteur ou le moment où on croise quelqu'un qui va vous lire, c'est un moment relativement unique. C'est pas la peine de le bouder ou de faire sa mijaurée. C'est un moment de plaisir, quoi.
11: Nos auditeurs sont des automobilistes. Ils aiment bien en savoir un peu plus sur nos invités par rapport à la route. Quel rapport vous avez à la route ? Est-ce que vous conseillez par exemple un voyage particulier ou un trajet ?
12: J'ai deux souvenirs d'enfance sur la voiture, mais ils ne sont pas forcément très agréables. Le premier, c'est que mon grand-père avait une DS. Et cette voiture était très inhabituelle pour beaucoup de gens. Et donc cette voiture sentait toujours un peu le vomi. Parce qu'il y avait toujours quelqu'un qui était malade à cause des sphères qui montaient et qui descendaient. Mais c'est un très bon souvenir,
11: suspension
12: cette voiture.
11: Suspension hydraulique, effectivement.
12: Et suspension hydraulique avec les sphères.
11: Ouais.
12: Et le deuxième souvenir que j'ai, c'était les longs voyages qu'on faisait pour aller dans une maison qui se trouvait dans le sud de la France, dans une Amicis. Et mon souvenir, c'est moins finalement la voiture que le bruit la nuit du roulement. Sur l'autoroute, j'étais quasiment endormi.
11: Ouais,
12: c'est un souvenir fétal quasiment, plutôt un fond sonore, un bruit blanc comme on dit, où on s'endort.
11: 14 livres à votre disposition, mesdames et messieurs, ils sont offerts par la Fondation Vinci Autoroute sur 12 aires d'autoroute. L'opération s'appelle Lire c'est voyager, voyager c'est lire jusqu'au 8 août. Renseignements sur fondation.vinci-autoroute.com. Hervé Letellier, merci pour cet entretien.
12: Merci
11: et bel
12: vous.
11: Été à vous.
12: Merci beaucoup.
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Nas X, Star Walking sur Radio Vinci Autoroute en cette matinée de lundi, bien chargée hein, cette matinée à 10h37. Vous êtes nombreux sur l'autoroute A7 du côté de Lyon, sur les entrées nord de Marseille aussi, mais dans l'ensemble ça roule plutôt bien, pas de grosses difficultés à vous signaler. Ça peut ralentir un petit peu sur l'autoroute A7 en direction de Valence et de Lyon après Orange Nord Piolenc, la sortie numéro 20, parce qu'il y a un poids lourd en difficulté et une voie de droite neutralisée. Je reviens à l'infotrafic dès que nécessaire, puis dans un point complet après Marguerite, La Bosse et Maroon 5. Tout de suite, voici This Summer. Bel été à tous.

0: Marguerite avec La Bosse sur Radio Vinci Autoroute en cette matinée de lundi. Si vous êtes dans le Puy-de-Dôme et que vous comptez rejoindre l'autoroute A89 par Lezoux dans l'entrée numéro 28, il y a du monde en intervention. N'accélérez pas trop vite. Et je reviens à vos conditions de circulation dans moins de 2 minutes.
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0: Il est 10h46, la circulation est dense sur l'autoroute A7, notamment pour descendre ou remonter la vallée du Rhône, mais pas de grosses difficultés à vous signaler. Une info toutefois dans le Vaucluse sur cet axe A7 en direction de Valence et de Lyon, au niveau de l'aire de Mornas, après Orange Nord-Piolenc, la sortie numéro 20. Il y a un poids lourd en difficulté, arrêté sur la bande d'arrêt d'urgence. La voie de droite est neutralisée vers ce kilomètre 156 et cela vous concerne et sur les voies de l'autoroute où vous allez passer sur les voies les plus à gauche, et vous qui allez quitter l'aire de Mornas et vous insérer à nouveau sur cette autoroute A7, il faudra passer directement sur la voie du milieu et vous insérer dans le trafic, donc une situation qui peut être un petit peu délicate, il peut y avoir quelques coups de frein sur ce secteur-là. Patrouilleurs et dépanneurs continuent leur intervention. Partout ailleurs c'est très chargé, vous allez peut-être difficilement atteindre les 130 km/h aujourd'hui. Attention à bien regarder dans vos rétroviseurs lorsque vous changez de voie, la voie de droite étant la principale sur l'autoroute, je vous le rappelle, lorsque le trafic reste fluide. Et puis côté météo, il fait lourd, il fait très chaud, avec des températures qui vont encore largement dépasser les 30 degrés sur l'est du pays aujourd'hui. 39 départements sont en vigilance orange canicule, et puis 37 sont même en rouge encore sur l'ouest de la France. Une journée donc encore très très chaude, pensez à faire des pauses régulièrement, les aires de repos et surtout les grandes aires de service et leurs bâtiments climatisés sont à votre disposition. Voici Emilia et Big Big World sur Radio Vinci Autoroute.

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0: C'est une toute jeune artiste, Amanda Bourneuf, nouveauté Radio Vinci Autoroute à l'instant, Oxygène, que vous venez de découvrir en ce lundi. Nous sommes aujourd'hui le 13 juillet, le trafic est dense, mais s'écoule plutôt facilement sur l'ensemble des autoroutes et des régions que vous êtes en train de traverser. Une partie de la Provence-Alpes-Côte d'Azur, une partie également d'Auvergne-Rhône-Alpes. La chaleur toujours au rendez-vous avec de nombreux départements toujours en vigilance canicule. Je reviens à tout cela dans le détail juste après le tour de l'actualité de ce 13 juillet. Bienvenue à vous, il est 11h.
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2: Encore 37 départements en vigilance rouge canicule. Il y en aura moins demain. 26 a priori, rassure Météo France, essentiellement dans le centre et le sud-ouest du pays. Mais cet épisode de chaleur intense accentue, on le sait, le risque d'incendie. Le feu sévit notamment en ce moment à Fontainebleau, près de Paris. Près de 1000 hectares de végétation ont été ravagés depuis hier soir. 500 pompiers mobilisés, 3 avions, dont 2 Canadair qui utilisent l'eau de la Seine pour arroser le secteur. Une première dans la région. Cet incendie pourrait avoir une origine volontaire car il y a eu une dizaine de points de départ de feu dans un périmètre d'un kilomètre, déclare le ministre de l'Intérieur Laurent Nunez qui s'est rendu sur place, rappelant par ailleurs que 44 interpellations ont eu lieu depuis plusieurs jours sur tout le territoire. Il y a bon espoir de pouvoir fixer le feu dans la journée, ajoute le ministre, mais le traitement du feu prendra plusieurs jours, voire plusieurs semaines. Et puis, conséquence de cet incendie, l'autoroute A6, autoroute Paris-Lyon, est fermée et dans les deux sens, dans la traversée du secteur. Dans le reste de l'actualité, ces échanges de frappes à nouveau au Moyen-Orient. Les gardiens de la Révolution affirment avoir frappé des bases américaines en Jordanie, à Bahreïn et au Koweït. L'armée jordanienne confirme ces tirs et annonce avoir abattu 4 missiles iraniens quand le Koweït dit combattre des cibles aériennes hostiles. C'est la conséquence de la reprise des frappes autour du golfe Persique ce week-end. Enfin, il y a relâche dans le Tour de France aujourd'hui. Les coureurs sont au repos ce lundi dans le Cantal avant une étape de montagne demain au départ d'Aurillac. Même chose dans le Mondial de football avant les demi-finales. Repos et entraînement à Dallas. Les Bleus y sont arrivés hier soir. Ils affronteront l'Espagne demain à 21h dans un stade couvert et climatisé où la température sera inférieure à 25 degrés. 11h et 2 minutes, on va justement s'intéresser à la météo maintenant et dans vos régions.
0: Merci Charlotte, à tout à l'heure. Avec, vous l'avez dit, 37 départements encore aujourd'hui en vigilance rouge canicule, une partie de l'Occitanie et puis une partie encore de l'Ouest et du Nord-Ouest concernés. 39 départements en vigilance orange, dont une partie d'Auvergne-Rhône-Alpes ainsi que le Vaucluse en Provence. Il y a aussi 54 départements qui sont en vigilance orange face au feu. Risque incendie très important sur plus de la moitié de la France. De toute façon, tout le pays est concerné par ce risque très présent. De la chaleur et un temps lourd, donc aujourd'hui, des orages qui touchent la Bretagne, qui vont petit à petit se décaler vers l'est. Un voile nuageux encore installé en cette fin de matinée autour de la Méditerranée, qui emmène peut-être parfois, alors très très localement, quelques gouttes. Et puis c'est le soleil qui va l'emporter au fil de l'après-midi parce que les vents vont se lever, le vent du sud, notamment sur la vallée du Rhône. Les températures baissent progressivement à l'ouest, mais atteignent encore 40 degrés du centre-ouest à l'est du pays. 37-38 degrés à Lyon aujourd'hui, 34 à Marseille, 30 à Nice.
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0: Il est 11h03, côté trafic, c'est dense, hein. Vous êtes nombreux à circuler dans toutes les directions, hein. D'ailleurs, pas de jaloux, descendre, remonter la vallée du Rhône, vous êtes très nombreux à voyager sur l'autoroute A7. Attention d'ailleurs, si vous comptez quitter l'A7 au sud de Lyon, à Chanas-Saint-Robert-d'Albon, dans la sortie numéro 12, il y a une voiture qui est en difficulté. Mais dans l'ensemble, sur cet axe A7, ça roule plutôt bien, pas de gros événements, et c'est tant mieux à vous signaler. C'est un petit peu chargé si vous allez vers Marseille ce matin, bien au-delà du réseau Vinci Autoroute du côté de Septèmes-les-Vallons. Il y a des travaux jusqu'à la fin du mois d'août. Travaux menés par la direction des routes Méditerranée avec une voie en moins, donc 2 voies au lieu de 3 pour passer entre Septèmes-les-Vallons et Marseille pour les travaux de reconstruction des ponts Bourrelet et Hermitage. C'est donc jusqu'à la fin du mois d'août. Il peut y avoir un petit peu d'attente à ce niveau-là. Du côté, cette fois-ci, beaucoup plus au nord de la région Auvergne-Rhône-Alpes, ça va être un peu chargé à Lyon, mais pas pas de grosses difficultés pour vous. Et puis notez du côté de l'ouest lyonnais qu'il y a un véhicule en difficulté juste après la barrière de péage de Saint-Romain-de-Popé sur la 89, direction Balbigny et Clermont-Ferrand.
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Dido avec Thank You sur Radio Vinci Autoroute en cette matinée de lundi 13 juillet. Ça roule plutôt bien pour vous. Restez attentifs évidemment à tout ce qui peut se passer autour de vous. Faites des pauses régulièrement avec la chaleur. Hein. Et n'oubliez pas que le partage de la route, c'est aussi sur les airs. Restez calme, respectez bien les emplacements. N'occupez pas les places réservées aux poids lourds hein, si vous êtes en voiture. Et puis, n'hésitez pas à vous arrêter sur les grandes aires de service avec les bâtiments climatisés. Notre route, elle se poursuit avec l'infotrafic évidemment. Dès qu'il le faut, en cas de nouvelles infos, je me rapproche de vous. Un point complet également qui arrive, ça sera dans moins de 10 minutes maintenant. Et puis la musique, Bernard Lavillier, On the Road Again, juste après l'un des succès de cet été 2026, Tame Impala et Jenny. Voici Dracula sur Radio Vinci Autoroute.

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0: Ça roule bien, vous êtes très nombreux, cela dit, à circuler sur l'autoroute A7 et notamment à descendre la vallée du Rhône. Et vous la connaissez très certainement, lorsqu'il y a du monde, il y a la régulation de vitesse qui est mise en place. Elle l'est depuis quelques minutes, un trafic dense entre la Drôme et le Vaucluse. Vous ne devez plus dépasser les 110 km/h en direction de la Méditerranée, un dispositif qui a de nombreux avantages. Écoutez Jennifer Amourette de Vinci Autoroute.
9: Les avantages, effectivement, c'est qu'on va apaiser la conduite pour tous les conducteurs. On va homogénéiser les vitesses, donc on va avoir moins envie d'aller trop vite alors qu'il y a beaucoup de monde. On va avoir quelque chose de beaucoup plus fluide. On va réduire le nombre d'accidents, le risque d'accident. Et puis, on va gagner du temps puisqu'on va avoir moins de bouchons et donc arriver plus tôt à notre destination. D'autres avantages, effectivement, en ayant une conduite plus apaisée, on est beaucoup moins stressé. Et puis, en diminuant notre vitesse, on va aussi avoir un impact sur l'environnement, on va beaucoup moins consommer de carburant.
0: Jennifer Amourette de Vinci Autoroute. La régulation de vitesse donc mise en place dans la descente de l'autoroute A7 entre Valence et Orange, entre la Drôme et le Vaucluse. Respectez bien les 110 km/h qui vous sont rappelés régulièrement sur les panneaux au-dessus de l'autoroute. Et ça roule plutôt bien, hein, pas de grosse retenue à vous signaler. C'est un peu chargé aussi à Lyon, au niveau du tunnel de Fourvière en direction du sud et puis du côté de Chasse-sur-Rhône, hein, avec un trafic qui ralentit un peu. Circulation assez fluide entre Lyon et l'Auvergne sur l'autoroute A89. Rien à vous signaler sur ces axes-là, donc A89 et A72. La chaleur est là, au rendez-vous encore aujourd'hui. 37 départements restent en vigilance rouge face à cette canicule. 39 départements, dont certains où vous vous trouvez actuellement, qui sont en vigilance orange. Voici Christophe Maé avec la Lune sur Radio Vinci.

concerts un peu partout en ce moment. Il passera la fin de la semaine par Nîmes et puis par le festival de Carcassonne également avec son nouvel album Fête foraine. Christophe Maé à l'instant sur Radio Vinci Autoroute. Et une circulation bien bien chargée. Vous êtes de plus en plus nombreux en cette fin de matinée. Pas de grosses difficultés, mais un trafic qui peut par endroits être un peu ralenti. C'est le cas au sud de Lyon où en plus il y a un véhicule accidenté sur la voie la plus à gauche. Alors ça ne gêne pas votre passage réellement hein, puisque cette voie est en fait la voie qui permet de rétrécir l'autoroute. Donc c'est ce véhicule, voiture et sa caravane a priori arrêté à ce niveau-là. Mais attention parce qu'il y a des piétons et puis on est dans une zone très très fréquentée. Hein. Le trafic est déjà ralenti à ce niveau-là. Donc passez bien sur la droite. Ne passez pas trop près de ce véhicule en difficulté. Les services de sécurité se rendent sur place. Je reviens à l'info trafic dès qu'il le faut bien sûr. Puis point complet à 11h30. Des idées de lecture également pour votre été dans Marque-Page tout à l'heure, ça sera à 11h35 et puis la musique pour vous accompagner. Angelique Kidjo, Bono et John Legend tout de suite. Voici Move On Up, il y aura aussi Bruno Mars.

0: fin de matinée avec Radio Vinci Autoroute pour vous accompagner et vos conditions de circulation dans moins d'une minute.
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0: L'infotrafic à 11h30 en ce lundi aujourd'hui, 13 juillet. C'est une circulation dense, une régulation de vitesse mise en place et puis l'intervention des services de sécurité dès que nécessaire. Avec par endroit un trafic dense, c'est le cas du côté de Lyon, avant et dans le tunnel de Fourvière en direction du sud, sur la métropolitaine 6. Et puis du côté de Chasse-sur-Rhône au sud de Lyon, lorsque se rejoignent les axes A7, A46 qui arrive de l'Est, A47 qui arrive de Saint-Étienne. Et au niveau juste de cette jonction, sur l'autoroute A7, il y a un accident. Nous sommes là vraiment au niveau de Chasse-sur-Rhône, vers le kilomètre 20. Deux voitures, dont l'une avec une caravane, arrêtée sur la partie hachurée de la chaussée, tout à fait à gauche. Attention aux piétons, hein, également, qui se trouvent à ce niveau-là, près de leur véhicule. Et il faut savoir que le trafic était déjà ralenti à ce niveau-là, qu'il l'est donc encore, hein, pour vous qui quittez la région lyonnaise. Vous allez compter depuis Cérézin-du-Rhône, une dizaine de minutes pour traverser cette zone-là et ensuite poursuivre votre route pour atteindre la grande barrière de péage de Vienne et quitter donc cette région lyonnaise. Entre Vienne, Valence et l'arrivée près de la Méditerranée à Orange et au-delà, c'est chargé, hein, avec d'ailleurs une régulation de vitesse qui a été mise en place tout à l'heure, il y a une vingtaine de minutes maintenant. L'idée de la régulation de vitesse, c'est de rouler moins vite et de gagner du temps. Régulation installée entre Valence et Orange sur cette autoroute A7. Elle est à 110 km/h. Si vous continuez sur l'autoroute A9, c'est un autre copilote qui va vous accompagner côté Occitanie. Si vous allez direction Marseille, vous restez en Provence, eh bien sachez qu'entre Orange, Avignon, Marseille, c'est dense, mais ça roule plutôt bien. Pas de difficulté particulière non plus si vous comptez rejoindre la Côte d'Azur. Trafic donc assez dense, mais qui reste tout de même fluide dans de nombreux secteurs. Attention également à la chaleur, ça vous la ressentez, hein, bien évidemment. Je vous rappelle les chiffres, 37 départements toujours en vigilance rouge canicule, 39 sont en vigilance orange.
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0: Pause lecture dans un instant, marque-page. Nous vous proposons des idées de lecture à emporter partout avec vous. Dans un instant, Francine Thomas nous dévoile sa sélection de la semaine. Ça sera juste après Laurine. Voici Tatou sur Radio Vinci Autoroute.

0: Bonne matinée, belle route avec nous. Bon courage dans les retenues. Il y en a du côté de Lyon et puis le trafic est de toute façon très très dense hein, en ce lundi. Aujourd'hui, nous sommes le 13 juillet. Je reviens à l'info trafic dès que nécessaire. Puis dans un point complet dans une dizaine de minutes maintenant. Voici Marc Page, c'est notre rendez-vous lecture de l'été. Cette semaine, Francine Thomas nous propose trois romans à dévorer sur la plage.
1: Ah, la plage, le soleil, les embruns, notre corps dans un maillot de bain et les complexes qui vont avec. Que tous ceux qui redoutent le summer body parce que leur silhouette ne correspond pas à celle des mannequins ou parce qu'ils imaginent qu'elle ne correspond pas se ruent sur le dernier roman de Raphaël Giordano. Dans Les miroirs sourient à ceux qui s'aiment, l'autrice qui adore titiller notre psychologie tente ici de déconstruire notre jugement sur nous-mêmes à travers l'histoire d'un photographe obnubilé par les corps qui racontent une histoire. Raconter de grandes histoires qui ont un souffle fou, c'est ce que sait parfaitement faire Adélaïde de Clermont-Tonnerre et elle le démontre dans Je voulais vivre en s'attaquant à la Milady des Trois Mousquetaires.
2: Tout ce que j'ai fait, que je vais faire, je l'ai fait pour la grandeur de la France.
1: Pourquoi cette femme est-elle aussi machiavélique? A-t-elle seulement eu le choix? Et s'il avait fallu attendre le 21e siècle pour découvrir la vérité sur Milady, c'est en tout cas en relisant ce livre aujourd'hui que la romancière a eu une révélation.
3: Le déclic, c'est d'entendre une phrase qui la concerne et qui dit ceci exactement. Milady, cette perverse qui a 15 ans à peine, a détourné un prêtre du droit chemin. On est à notre époque, on sait maintenant ce qu'est le consentement. Évidemment, je ne juge pas d'une époque révolue avec nos valeurs d'aujourd'hui. Néanmoins, cette héroïne, cette jeune femme qui n'a pas 15 ans, qui est encore une enfant, est-ce que c'est vraiment elle qui détourne le prêtre? Est-ce que c'est vraiment elle la criminelle ou on pourrait voir les choses différemment? Et je crois que nous l'avons mal jugée.
1: Je voulais vivre, c'est vu décerner en fin d'année dernière le prix Renaudot. Enfin, si vous adorez les sagas familiales, les histoires d'héritage et de vengeance et les Riviera et les hôtels de luxe, ne manquez pas le pacte des héritières de Lucie Castel. Les deux premiers tomes sont sortis ce printemps. C'est un page-turner sans romance grossière. Comment des héritières ignorées ou oubliées vont-elles réussir à prendre le pouvoir face à des hommes prêts à tout pour ne pas leur céder? Réponse d'ici fin 2027 quand les 5 volumes seront publiés. On rembobine. Si vous cherchez 3 livres à dévorer sur la plage, ne manquez pas Les miroirs sourient à ceux qui s'aiment de Raphaël Giordano chez Récamier, Je voulais vivre d'Adélaïde de Clermont-Tonnerre chez Grasset et Le pacte des héritières de Lucie Castel chez Talent Éditions.
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0: titre très estival qui fait partie de la playlist de Radio Vinci Autoroute Jungle. À l'instant, le trio londonien avec Carry On. Retour à vos conditions de circulation bien chargées en cette fin de matinée. C'est dans une minute.
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0: Il est 11h45, fin de matinée bien chargée. Hein. Vous êtes nombreux à circuler, nombreux à rouler sur l'autoroute A7 et en particulier à descendre cet axe. D'ailleurs, déjà du côté de Lyon, il y a quelques retenues qui vont vous concerner. Avant le tunnel de Fourvière sur la métropolitaine 6, il faut un petit peu plus de 10 minutes pour traverser la zone. Et puis au sud de Lyon, autour de Cérézin-du-Rhône et de Chasse-sur-Rhône, comptez environ un quart d'heure pour traverser le bouchon en direction de Vienne, Valence et Marseille. Avec en plus un accident tout à fait à gauche sur l'autoroute A7 vers le kilomètre 20 au niveau de Chasse-sur-Rhône avec un patrouilleur qui vient d'arriver sur place et un trafic qui ralentit. On est vraiment dans le ralentissement hein, dont je viens de vous parler. À ce niveau-là, il y a deux voitures dont l'une avec sa caravane arrêtée tout à fait donc à gauche hein, de cette autoroute avec cette jonction toujours très très empruntée qui fait le lien entre l'A7, la 46 qui arrive de l'Est et la 47 qui arrive de Saint-Étienne. La descente de la vallée du Rhône avec la régulation de vitesse qui est mise en place entre Valence et Orange. On vous demande de ne pas dépasser les 110 km/h actuellement entre la Drôme et le Vaucluse. Et puis si vous arrivez des Alpes, c'est également un petit peu chargé dans l'entrée Valence-Roman depuis le contournement ou le centre de Valence. Mettez-vous bien sur l'ensemble des voies qui sont ouvertes au niveau de cette entrée numéro 15. Il peut y avoir par endroits un trafic qui ralentit un petit peu, quelques coups de frein qui sont donnés, hein, tant le trafic est chargé donc en direction du sud, mais aussi en direction du nord. Hein, vous êtes nombreux en direction des Alpes et de Lyon. Et puis si vous êtes du côté de Montélimar après la sortie numéro 18, Pierre Latte, il y a direction Valence et Lyon, un véhicule arrêté au niveau de Saulce-sur-Rhône dans la sortie numéro 17. Ce véhicule s'est arrêté dans la sortie parce qu'il a explosé l'un de ses pneus. Il y a des morceaux de pneus d'ailleurs sur les voies à la hauteur du kilomètre 104 avec l'intervention d'un patrouilleur. Eddy est en charge de cette intervention-là. Et puis il y a entre Valence et Lyon des obstacles également signalés vers le kilomètre 34 après Tain-l'Hermitage, la sortie numéro 13. Et là c'est Bilal qui est en route, qui est en train de rejoindre cette zone pour s'il le faut eh bien traverser les voies et ramasser cet obstacle. Attention à eux, à tous les hommes, les femmes, les hommes en jaune hein, qui travaillent pour votre sécurité. Pensez donc à la l'heure. On termine avec la chaleur qui est au rendez-vous. La vigilance canicule toujours d'actualité avec en tout 37 départements qui sont en vigilance rouge, 39 en vigilance orange, dont certains où vous vous trouvez actuellement. Attention au risque incendie aussi très très présent. 54 départements en vigilance orange pour ce risque incendie. Voici Lynn dans ton téléphone sur Radio Vinci Autoroute.

l'instant sur Radio Vinci Autoroute en cette toute fin de matinée. Il est 11h54. Merci de faire la route avec nous. Bon courage à vous qui devez quitter Lyon. Le trafic est ralenti. Un accident est en cours du côté de Chasse-sur-Rhône et la voie de gauche neutralisée. Circulation dense dans la descente, hein, de toute façon, de la vallée du Rhône avec la régulation de vitesse d'ailleurs qui a été installée. On reparle de tout cela ensemble dans le point trafic. Ça sera après les infos de midi. Pour arriver à midi, souvenir avec Toto, Rosanna arrive après Maeva, voici Supernova. Point trafic, ça sera après les infos de midi. Pour arriver à midi, souvenir avec Toto, Rosanna arrive après Maeva, voici Supernova.

0: route à tous, très bel été avec nous à Radio Vinci Autoroute et vos conditions de circulation de retour dans un instant. Il est midi.
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2: 32 000 hectares de végétation ravagés en France depuis le début de l'année. Le chiffre effarant est livré par le ministre de l'Intérieur, Laurent Nunez. C'est plus que durant toute la saison 2025 et nous ne sommes que le 13 juillet. Le ministre ajoute que 44 personnes ont été interpellées ces derniers jours, soupçonnées d'être à l'origine de plusieurs départs de feu. L'incendie qui sévit actuellement à Fontainebleau, au sud-est de Paris, serait justement d'origine volontaire, car il y a eu une dizaine de points de départ de feu dans un périmètre d'un kilomètre. Il y a bon espoir de pouvoir fixer le feu dans la journée, ajoute le ministre, mais le traitement du feu prendra plusieurs jours, voire plusieurs semaines. Rappelons que la principale conséquence de cet incendie, c'est la coupure de l'autoroute A6, l'axe Paris-Lyon, fermée dans les deux sens dans la traversée du secteur. Il y a par ailleurs encore 37 départements en vigilance rouge canicule. Il y en aura un peu moins demain à la faveur de quelques orages qui ont commencé à se déclencher dans l'ouest. Il devrait y en avoir 26 demain, dit Météo France, essentiellement dans le centre et le sud-ouest du pays. Des sanctions décidées contre la Russie, le Royaume-Uni et l'Union européenne les ont annoncées aujourd'hui. Ensemble, ils accusent Moscou d'être à l'origine de cyberattaques destinées à semer le chaos et la division en Europe. Ce sont des individus et des entités liées aux services de renseignement russes qui sont visés. Il y a relâche aujourd'hui dans le Tour de France. Les coureurs sont au repos ce lundi dans le Cantal avant une étape de montagne demain qui partira d'Aurillac. Et puis repos, mais entraînement aussi dans le Mondial de football pour les demi-finalistes. Ça se passe à Dallas pour les Bleus. Les Bleus qui sont arrivés au Texas hier soir depuis Boston. Ils affrontent l'Espagne demain à 21h dans un stade heureusement couvert et climatisé. On redoute d'ailleurs un risque de pluie et d'orage du côté de Dallas pour la journée de demain. Midi et 2 minutes. Ici aussi, quelques orages à l'ouest. En tout cas, dans un instant, nous parlons trafic, mais nous revenons justement tout de suite sur la météo.
0: À tout à l'heure, Charlotte, avec vous l'avez dit, les chiffres toujours impressionnants face à la canicule qui nous touche. 37 départements en vigilance rouge, canicule, 39 en vigilance orange. Il y a encore 54 départements en vigilance orange face au risque incendie qui touche de toute façon toute la France. Donc une journée encore bien difficile. De la chaleur, un temps très lourd, des orages qui ont touché la Bretagne et qui petit à petit se décalent plus à l'est. Un voile nuageux installé depuis ce matin sur le sud du pays, puis le vent du sud qui va se lever dans l'après-midi, c'est le soleil qui l'emportera. Les vents donc jusqu'à 50 km/h, notamment ce vent du sud, et toujours donc des températures au-dessus de 30 degrés en ce qui nous concerne, 37 à Lyon, 34 à Marseille. On frôle encore, voire on dépasse les 40 degrés du centre-ouest à l'est du pays.
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0: Il est 12h03, la circulation est bien chargée en ce lundi midi avec des ralentissements, notamment au sud de Lyon, la régulation de vitesse sur l'autoroute A7. Et puis j'ai une toute nouvelle information que je vous donne à l'instant à l'est de Lyon. Vous êtes sur la 46, vous entrez sur le réseau Vinci Autoroute en direction de Marseille, de Saint-Étienne. Et bien un accident s'est produit sur la bande d'arrêt d'urgence au niveau de Saint-Priest-Bel-Air, juste après la sortie numéro 11 de cet axe A46, avec un trafic qui ralentit à l'arrière. Vous avez peut-être déjà passé quelques minutes dans les retenues sur la rocade de Lyon ou la 43. Eh bien, sachez qu'une fois que vous aurez passé Saint-Priest-Bel-Air, ça sera quand même beaucoup plus fluide une fois passé cet accident et ce secteur-là. Et puis au sud de Lyon, il y a un autre accident au niveau de Chasse-sur-Rhône, au niveau de la bifurcation entre justement la 46, la 7 et la 47. Il y a environ un quart d'heure pour traverser cette zone. L'accident implique deux voitures, dont l'une avec sa caravane, et l'intervention est en cours à ce niveau-là, une partie de la voie de gauche neutralisée. Au centre de Lyon, la circulation est également bien chargée avant et dans le tunnel de Fourvière, toujours en direction du sud. Il faut une dizaine de minutes pour traverser cette zone. L'autoroute du Soleil, donc la 7, hein, je vous le disais, bien chargée en direction de la Méditerranée, avec des ralentissements que vous devez traverser par endroits, une régulation de vitesse en mise en place, là où vous le pouvez, entre Valence et Orange, on va vous demander de ne pas dépasser les 110 km/h, et une circulation bien ralentie, hein, justement, entre Valence et Montélimar. Vous allez rajouter une dizaine de minutes pour traverser cette zone-là. Si vous arrivez des Alpes, c'est également bien chargé au niveau de Valence-Romand dans l'entrée numéro 15. Une fois que vous aurez passé le secteur d'Orange sur l'autoroute A7, en ayant traversé encore quelques zones un peu ralenties, ça roulera plutôt bien en direction de Marseille et de la Côte d'Azur. Pas de difficultés particulières. C'est dense, hein, évidemment. Même chose en Occitanie, mais pas de grosses difficultés. Une info également, et pour terminer ce point trafic sur l'autoroute A7 toujours, mais en direction du nord, cette fois-ci en direction de Lyon, il y a des obstacles, des morceaux de pneus qui se trouvent sur les voies. Après Montélimar Nord, Saulce-sur-Rhône, juste après cette sortie numéro 17 à la hauteur du kilomètre 102. La météo, ce sont toujours des températures caniculaires avec des vigilances qui sont mises en place. 37 départements sont en vigilance rouge canicule, 39 en vigilance orange.
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1: MC Solar et coup d'œil dans le métro sur Radio Vinci Autoroute en cette mi-journée. Retour à vos conditions de circulation dans quelques secondes.
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2: Il est 12h15 et ça va plutôt bien pour vous, même si vous êtes très très nombreux à circuler et qu'il y a des ralentissements à traverser. D'abord autour de la région lyonnaise, hein, sur la métropolitaine 6 au nord de la ville, avant et dans le tunnel de Fourvière, et puis à l'est de Lyon. Lorsque vous entrez sur le réseau Vinci Autoroute, il y a sur la 46 au tout début, hein, de cet axe un accident, et vous avez passé peut-être un petit peu de temps dans les bouchons sur la nationale 346 sur la 43 avant de rejoindre le réseau Vinci Autoroute. Mais sachez qu'une fois que vous avez passé Saint-Priest Centre et cet accident, ça roule beaucoup mieux, hein, pour vous. Il y a 3 véhicules accidentés, une voiture, un poids lourd et un fourgon vers ce kilomètre 42. Et puis, autre accident qui s'est produit tout à l'heure au sud de Lyon, au niveau de Chasse-sur-Rhône. Le patrouilleur est en train d'enlever les cônes qui neutralisaient une partie de la voie de gauche et l'accident est donc en train de se terminer. L'intervention n'est pas tout à fait terminée, mais ça roule mieux, en tout cas sur l'ensemble des voies. On est quand même au cœur d'une zone bien ralentie, hein, au sud de Lyon. Il faut encore une bonne dizaine de minutes pour traverser cette zone-là. Et puis, nouvelle info également qui va vous concerner, l'intervention des services de sécurité sur l'A46, retour à l'est de Lyon, en direction de Paris et des Alpes. Du monde en intervention dans le secteur de Communet, juste après la sortie numéro 17. On va descendre la vallée du Rhône ensemble, ou la remontée, hein, en tout cas, quel que soit votre sens de circulation, c'est très très cher sur cette autoroute A7, avec un petit peu plus de monde encore en direction du sud. Quelques ralentissements qui vont vous concerner du côté de Valence ou encore de Montélimar, et puis toujours là où c'est possible, la régulation de vitesse à 110 km/h, justement entre Valence, Montélimar et Orange. C'est une vitesse qui vous est régulièrement rappelée sur les panneaux au-dessus de l'autoroute. Partout ailleurs, donc, ça roule plutôt bien, même si ça reste chargé. J'en profite pour vous rappeler que lorsque le trafic est fluide et qu'il n'y a pas de bouchon de ralentissement, la voie principale sur l'autoroute, c'est celle de droite. Il est interdit par le code de la route de rester constamment sur la voie du milieu ou sur les voies les plus à gauche. Une fois que vous avez doublé, vous devez vous rabattre sur la voie de droite dès que vous le pouvez, et tout cela en utilisant vos clignotants. Voici Dizzy sur Radio Vinci Autoroute avec Try, Try, Try. Il y aura également Savage Garden dans un instant. 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

0: 7h23. Bon courage à vous. La circulation est bien chargée. Il y a des retenues du côté de Lyon, entre Valence et Montélimar également, hein, sur la 7 en direction du sud. Circulation bien chargée pour rejoindre la Méditerranée. Je reviens à l'infotrafic dès que nécessaire, évidemment, sur cette antenne. Et puis nous irons nous balader en Auvergne du côté de Vulcania dans tout ce parc. Reportage que vous suivrez aux alentours de 12h35. Bon appétit si vous vous êtes arrêté pour manger. Profitez de la fraîcheur des bâtiments climatisés sur les grandes aires de service. Et puis, faites un très bon voyage avec Radio Vinci Autoroute, avec James Blunt, Goodbye My Lover, et puis en nouveauté, Naika, tout de suite.
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0: l'été avec Radio Vinci Autoroute et James Blunt. À l'instant, Goodbye My Lover. Vos conditions de circulation, j'y reviens dans le détail dans moins d'une minute.
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0: Il est 12h31 et en cette mi-journée, la circulation est bien chargée. La chaleur est au rendez-vous avec toujours cette vigilance canicule. Il y a 37 départements toujours entre le nord-ouest et l'ouest de l'Occitanie qui sont et qui restent en vigilance rouge canicule. 39 sont en vigilance orange, dont certains départements où vous êtes actuellement. Et puis il y a aussi ce risque incendie très présent sur toute la France avec 54 départements qui sont en vigilance orange pour ce risque incendie. L'Occitanie, une partie de la Provence en font partie. Attention à vos mégots de cigarettes, ne les jetez jamais par la fenêtre de la voiture. Il y a un cendrier portatif dans la voiture ou alors dans le véhicule, ou alors arrêtez-vous sur les aires de repos et les grandes aires de service où il y a des cendriers à votre disposition. Côté trafic, un accident est en cours à l'est de Lyon lorsque vous entrez sur le réseau Vinci Autoroute direction Marseille et Saint-Étienne. Une voiture, un fourgon, un poids lourd sur la bande d'arrêt d'urgence au niveau de Saint-Priest. Vous avez traversé des bouchons en amont. Ces bouchons-là se terminent une fois passé cet accident en direction de Saint-Étienne de Marseille. Attention donc tout de même au niveau de cette intervention. À noter qu'au centre et au sud de Lyon, il y a aussi des retenues avant et dans le tunnel de Fourvière et puis dans le secteur de Chasse-sur-Rhône avant de rejoindre l'autoroute A7. L'autoroute A7 où la circulation est bien chargée en direction de la Méditerranée. La régulation de vitesse est d'ailleurs en place entre Valence et Orange. Attention à ne pas dépasser les 110 km/h. Il y a quand même quelques zones où le trafic est ralenti du côté de Valence et de Montélimar notamment.
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0: Dans un instant, tous au parc, l'un de nos rendez-vous de l'été sur Radio Vinci Autoroute. Et chaque semaine, nous vous faisons découvrir un parc à thème. Et aujourd'hui, direction l'Auvergne, près de Clermont-Ferrand, pour visiter Vulcania, un parc de culture scientifique qui nous emmène au cœur des volcans. Visite guidée juste après John Legend sur Radio Vinci Autoroute.

0: autoroute avec nous sur Radio Vinci Autoroute. Bon courage, hein, le trafic est dense. Vous êtes très très nombreux à circuler, à rejoindre notamment la Méditerranée. La régulation de vitesse est mise en place, hein, pour vous en direction du sud sur l'autoroute A7. On reparle de tout cela dans le point trafic dans une dizaine de minutes.
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0: Et direction Clermont-Ferrand dans le Puy-de-Dôme pour notre série consacrée aux parcs à thème. Nous allons visiter Vulcania au cœur de la chaîne des Puys. Le reportage est signé Hélène Daly.
2: À la fois immersif et ludique, Vulcania est un parc d'exploration qui permet d'en savoir plus sur le fonctionnement des volcans et de notre planète. Sophie Rognon est la directrice de Vulcania.
3: Un volcan, ben c'est la traduction de ce qui se passe sous nos pieds à grande profondeur, avec les volcans effusifs, ceux dont on voit la lave qui s'écoule le long des parois, et puis ceux qui au contraire sont très explosifs, avec des ce qu'on appelle des bombes. Donc on va apprendre comment ça se passe, la tectonique des plaques.
4: Les plaques tectoniques, c'est des morceaux de l'enveloppe de la Terre et elles bougent et on dit que le volcan y rentre en éruption.
5: Ils prennent la température des volcans un peu tous les jours comme un patient, comme les médecins.
3: Alors on apprend en s'amusant. Les phénomènes naturels extrêmes, les séismes, les ouragans, les tempêtes, les tsunamis et également la Terre dans l'espace.
2: Parmi les différentes animations, partez à la découverte des séismes et embarquez à bord d'une Amazu, une sorte de grand huit.
3: Qui simule donc un séisme et qui nous permet de pouvoir aller éprouver de belles sensations.
6: En fait, on apprend qu'il y a beaucoup de séismes, par exemple au Japon. Et donc, on a le sol qui bouge, on a du vent, de la chaleur et de la pluie.
2: Vulcania, c'est aussi un voyage au-dessus des volcans d'Auvergne à travers le regard d'un aigle royal.
3: Vous allez monter sur une plateforme qui vous amènera à faire le survol des volcans de la chaîne des Puys.
7: Le principe, c'est d'être à la place un peu de l'aigle et de redécouvrir les paysages d'Auvergne.
2: Vulcania, ce sont aussi des animations avec des scientifiques, des films sur écran géant et des voyages dans l'univers dans le plus grand planétarium de France avec son dôme immersif de 22 mètres de diamètre. Retrouvez toutes les infos sur le site vulcania.com.
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0: Gims sur Radio Vinci Autoroute en ce début, tout début d'après-midi, cette mi-journée, le trafic bien chargé et on revient ensemble à vos conditions de circulation dans moins de 2 minutes.
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0: 12h46, l'infotrafic pour vous. En cette mi-journée, c'est la régulation de vitesse, c'est la chaleur, hein, bien sûr, il faut faire avec. Ayez toujours, toujours de l'eau dans votre véhicule. Et puis, des interventions qui sont en cours à l'est de Lyon. Lorsque vous entrez sur le réseau Vinci Autoroute, vous avez traversé des retenues avant de rejoindre la 46 parce que la circulation est chargée, parce qu'un accident est en cours au niveau de Saint-Priest-Bel-Air, échangeur 11. Mais une fois que vous aurez passé cet accident, ça sera beaucoup plus fluide. Direction Marseille et Saint-Étienne, hein, cet accident il est vers le kilomètre 42, implique une voiture, un fourgon et un poids lourd avec l'intervention des services de sécurité qui se poursuit à ce niveau-là. À noter que la circulation est également chargée au sud de Lyon, justement au bout de la 46 avant de passer sur la 7, lorsque vous entrez en fait sur l'autoroute A7, comptez 10-15 minutes pour traverser le long du Rhône ce ralentissement. Une fois que vous aurez passé le péage de Vienne en direction de Valence, de Marseille, ça roulera plutôt bien pour vous, pas de grosses difficultés à vous signaler. À noter toutefois qu'entre Valence et Montélimar, la circulation est bien chargée et la régulation de vitesse s'est installée depuis un peu plus d'une heure et demie maintenant sur une centaine de kilomètres entre Valence et Orange dans la descente de cette vallée du Rhône. On vous demande en effet de ne pas dépasser les 110 km/h. Et puis vous êtes nombreux aussi à rouler en voiture électrique. Vous pouvez le faire sur toutes les aires de service, celles avec les boutiques, mais aussi sur certaines aires de repos qui sont signalées dès l'autoroute par le logo voiture électrique. Et lors de votre recharge, eh bien restez à proximité de votre véhicule pour pouvoir repartir dès qu'elle est terminée, parce qu'on peut voir sur certaines aires où vous en profitez pour déjeuner qu'il y a moins de bornes disponibles, voire pas du tout. C'est le cas par exemple sur l'aire de Saint-Rambert-d'Albon, actuellement entre Lyon et Valence, sur l'autoroute A7 après la sortie numéro 12. Bonne route à tous. Attention à la chaleur. Le nombre de départements est toujours le même. 37 départements en vigilance rouge pour canicule, 39 en vigilance orange. Nouveauté radio Vinci Autoroute à découvrir maintenant. Voici Zaoui et Stéphane pour Love Noir.

route avec les Cure à l'instant, In Between Days sur Radio Vinci Autoroute en ce lundi 13 juillet. Circulation bien chargée pour quitter Lyon, pour descendre la vallée du Rhône, la remontée aussi, hein, vous êtes nombreux à circuler. Je reviens à l'info trafic dès que nécessaire, puis dans un point complet dans une dizaine de minutes après les infos de 13h. On poursuit notre route ensemble et en musique avec Joyce Jonathan tout de suite. Voici Comme d'hab.

0: Sur Radio Vinci Autoroute, bon début d'après-midi, très belle route sur le sud-est du pays, le trafic est chargé, on en reparle dans un instant. Il est 13h.
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2: Des Canadairs déployés pour la première fois.

0: Poids en Île-de-France, nouvelle preuve de l'exceptionnel été caniculaire que traverse le pays avec une forêt de Fontainebleau archi sèche. Le feu a très vite gagné du terrain, il s'est déclaré hier soir. Et pour le ministre de l'Intérieur, Laurent Nunez, il a été déclenché volontairement car 10 points de départ de feu ont été relevés sur un périmètre de seulement 1 km. Bilan, 600 pompiers mobilisés actuellement, 4 hélicoptères, 4 avions également. Emmanuel Macron assure que tous les moyens sont mobilisés contre cette incendie d'une ampleur exceptionnelle. Par ailleurs, 44 interpellations ont eu lieu depuis plusieurs jours sur tout le territoire. On l'a appris ce matin. Les personnes arrêtées sont toutes susceptibles d'être à l'origine de départs de feu. 7000 policiers et gendarmes mobilisés à Paris et dans son agglomération pour sécuriser les festivités de demain, 14 juillet, et la demi-finale de la Coupe du Monde qui se tiendra à 21h entre la France et l'Espagne. À Paris, le concert du Champ de Mars est maintenu, mais retardé de 45 minutes pour limiter l'exposition du public à la chaleur. Il débutera donc à 21h45 et sera suivi du spectacle de pyrotechnie à partir de 23h. Tout ça devrait permettre donc de suivre quand même la demi-finale malgré tout. Des sanctions décidées contre la Russie. Le Royaume-Uni et l'Union européenne les ont annoncées aujourd'hui. Ensemble, ils accusent Moscou d'être à l'origine de cyberattaques destinées à semer le chaos et la division. En Europe, ce sont des individus et des entités liées aux services de renseignement russes qui sont visés. Berlin a par ailleurs convoqué l'ambassadeur russe pour les mêmes raisons. Enfin, jour de repos aujourd'hui pour les coureurs du Tour de France. Ils se trouvent donc dans le Cantal avant une étape de montagne qui les emmènera demain au départ d'Aurillac. 13h02, prochain rendez-vous avec l'actu à 14h. On fait tout de suite un nouveau point sur le trafic. Il arrive après la météo.
1: Tout à l'heure, Charlotte, avec 37 départements toujours en vigilance rouge, canicule, 39 en vigilance orange, 54 départements en vigilance orange pour un risque d'incendie, donc autant dire toute la France sous haute surveillance. De la chaleur, un temps lourd, des orages qui sont arrivés par la Bretagne ce matin, qui se décalent petit à petit vers l'est. Le voile nuageux depuis ce matin installé dans le sud. Il peut y avoir, alors c'est très très rare et très local, hein, quelques gouttes. Et puis, on voit que le vent est en train de se lever. C'est le vent du sud, hein, qui commence à souffler, qui va dégager tout cela. Donc, dans l'après-midi, le soleil va l'emporter. Les vents, donc, se renforcent jusqu'à 50 km/h pour ce vent du sud. Et puis, les températures qui frôlent, voire dépassent encore les 40 degrés entre le centre-ouest et l'est. 37 degrés du côté de Lyon, 34 à Marseille.
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1: La régulation de vitesse qui est installée, qui est toujours d'actualité hein, depuis cette fin de matinée avec une circulation très très dense. Vous êtes extrêmement nombreux en effet à circuler sur l'autoroute A7 dans la descente en direction de la Méditerranée. On vous demande d'abaisser votre vitesse à 110 km/h grand maximum. Il y a peut-être même des zones où vous aurez du mal à atteindre cette vitesse-là parce que vous êtes nombreux entre la Drôme et le Vaucluse. Circulation chargée aussi en direction du nord, mais sans grande difficulté, hein, ça roule plutôt bien. Le trafic est un petit peu ralenti, notez-le, au sud de Lyon. Pour quitter Lyon en direction de Valence et de Marseille, il faut une dizaine de minutes pour passer le secteur de Chasse-sur-Rhône, bien encombré. On est au niveau de la jonction entre les axes A7, A46 et A47 qui arrivent de Saint-Étienne. La circulation qui peut être perturbée très très rapidement par des incendies, il y en a eu de nombreux, il y en a encore hein, sur le pays. Et pour mener à bien le combat contre les feux de forêt, il faut des gens mobilisés. Écoutez, Luc Langeron, il est chargé des opérations de prévention des incendies à l'Entente pour la forêt méditerranéenne. Il revient sur les effectifs de lutte justement contre les incendies.
3: 27 000 hommes et femmes hein, qui sont déployés sur le territoire méditerranéen. C'est les sapeurs-pompiers, les comités feux, les agents de l'ONF, les forestiers-sapeurs des départements et tous ceux qui concourent dans les mairies à la prévention des incendies de forêt. Donc ça fait du monde, c'est tant mieux, c'est une richesse ça, mais encore une fois, il faut savoir être coordonné, intégré et aujourd'hui c'est bien ce qui se passe. Et finalement en France on est capable d'avoir des bons bilans parce que cette chaîne de la lutte fonctionne très bien.
1: Luc Langeron est chargé des opérations de prévention des incendies à l'entente pour la forêt méditerranéenne. Le mieux, évidemment, c'est un été sans incendie. Et il faut savoir que la plupart de ces incendies sont déclenchés par une erreur humaine. Hein. Alors, un simple mégot peut suffire à tout déclencher. Justement, jeter un mégot par la fenêtre, c'est interdit. C'est passible d'une amende de 135 €. D'autant plus que il y a la végétation qui est très très sèche. Il n'a pas plu dans certains secteurs depuis un long moment. Alors attention, geste évitable, hein, ne pas jeter ce mégot de cigarette par la fenêtre de votre véhicule. Et vous retrouvez tous les bons réflexes sur le site feu-forêt.gouv.fr.
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bel après-midi, bonne route avec nous à Radio Vinci Autoroute pour vous accompagner le 107.7 avec régulièrement un point sur vos conditions de circulation, évidemment, de la musique pour vous accompagner. Et puis tout au long de l'été, nous avons goûté plein de desserts pour vous et notamment une glace à l'huître. Vous en saurez plus tout à l'heure, le reportage sera aux alentours de 13h35. Et puis on repart donc en musique et on a sélectionné pour vous Tiwayo, ça c'est une nouveauté Radio Vinci Autoroute, d'ailleurs on l'a reçu. Il y a quelques semaines, vous retrouvez son interview sur notre site, c'est radiovinciautoroute.com. Il nous parle de son nouveau projet. Il y aura aussi Bébé Brune dans un instant avec

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1: Il est 13h16 et vous êtes sur la route, vous êtes sur la vallée du Rhône et nombreux à circuler, à descendre ou à remonter l'autoroute A7. C'est vrai que le trafic est plus dense, cela dit, en direction de la Méditerranée, avec la régulation de vitesse qui a été installée après 11h tout à l'heure en fin de matinée. L'idée, c'est de rouler moins vite, tous à la même allure, et il y a moins de ralentissements, moins de bouchons, ou en tout cas, ils apparaissent plus tard. Si à un moment, de toute façon, le trafic est dense, il y aura des bouchons, évidemment. Mais cette régulation, elle est à 110 km/h entre Valence et Orange, dans le Vaucluse, en direction de la Méditerranée, que vous restiez en Provence ou que vous alliez côté Occitanie. À noter également un trafic un petit peu chargé pour quitter Lyon, au sud de Lyon. Circulation dense autour de Chasse-sur-Rhône, sur l'autoroute A7. Comptez 10-15 minutes pour traverser cette zone-là. Pas mal de vent aussi, le vent du sud qui est en train de se lever, avec des rafales qui pourraient atteindre 50-60 km/h. Ne vous laissez pas surprendre par ces fortes rafales de vent. Et puis la chaleur, toujours bien sûr, qui fait partie du voyage. Ayez toujours de l'eau dans votre véhicule, au moins une bouteille par personne. On ne sait jamais ce qui peut se passer sur l'autoroute. On est toujours confronté à la canicule, avec 37 départements qui restent en vigilance rouge, 39 qui sont en vigilance orange. Mylène Farmer, nouvel album qui va paraître normalement à l'automne. Si tout va bien, c'est à qui le tour? On est le premier extrait. Cet album s'appellera Égrégore. Nouveauté Radio Vinci Autoroute, évidemment à découvrir maintenant. Peut-être pour vous, il y aura aussi In Excess dans les prochaines minutes.

début d'après-midi. Merci de votre fidélité à Radio Vinci Autoroute avec une circulation un peu chargée. En ce lundi, aujourd'hui, 13 juillet, c'est dense. Il faut patienter au sud de Lyon. C'est dense aussi pour descendre la vallée du Rhône avec toujours une régulation de vitesse, mais pas de grosses difficultés. Vous restez, cela dit, attentifs, hein, bien sûr, à tout ce qui peut se passer autour de vous. On revient ensemble à l'infotrafic dès que nécessaire, puis dans un point complet après Carlos Santana pour Maria Maria. Et puis Taylor Swift tout de suite. Voici Hoplite.

0: bel été, belle route avec Radio Vinci Autoroute et avec vos conditions de circulation qui arrivent dans quelques secondes.
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0: Il est 13h31, la circulation est dense, vous êtes nombreux à circuler, notamment à quitter la région lyonnaise au sud de Lyon, là où se rejoignent en effet trois axes, A7 qui arrive du centre, A46 qui arrive de l'est lyonnais et A47 qui arrive de Saint-Étienne, donc de l'ouest. Eh bien la circulation est chargée, le long du Rhône vous allez compter un peu plus de 10 minutes pour traverser cette zone-là après Cérézin-du-Rhône avant d'accéder à Vienne et avant de passer la grande barrière de péage de Vienne. Reventin, grande barrière de péage qui vous permet d'entrer sur l'autoroute du Soleil où la circulation est bien bien chargée, mais ça ne bouge pas vraiment votre temps de traversée de ces 160 km jusqu'à Orange Centre. Il y a cela dit la régulation de vitesse qui est installée entre Valence et Orange, donc vraiment sur la deuxième partie de l'autoroute A7 parce que tout simplement le trafic est dense. Alors en réduisant votre vitesse vous allez finalement gagner du temps. On va vous demander de ne pas dépasser les 110 km/h sur cette partie de l'autoroute A7, donc du sud de Valence jusqu'au niveau d'Orange. Et pour un bon partage de la route, n'oubliez pas que la règle en France, et y compris sur l'autoroute, c'est de rouler à droite. Vous dépassez, pensez à vous rabattre ensuite en mettant votre clignotant et en respectant les distances de sécurité. La voie de droite qui est la voie principale pour circuler, vous allez doubler évidemment par la gauche, mais lorsque le trafic est fluide et dès que vous le pouvez, vous devez, c'est obligatoire, vous remettre sur la voie de droite. Voilà pour l'essentiel, vraiment ça roule plutôt bien dans l'autre sens aussi pour vous qui quittez le pourtour méditerranéen, près de la Méditerranée aussi, circulation assez fluide, même si elle peut être un petit peu chargée entre le Vaucluse et les Bouches-du-Rhône. Et puis le vent se lève, c'est le vent du sud qui souffle petit à petit et s'installe. Ne vous laissez pas surprendre par ce vent.
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0: Et tout au long de cet été, nous vous emmenons à la découverte des desserts de l'été, des spécialités qui ont le goût des vacances. À Bouzigues, c'est au bord de la Méditerranée, l'huître est l'une des stars de l'étang de Thau, au point d'inspirer un couple d'artisans glaciers qui a imaginé une glace à l'huître, découverte juste après Saint John sur Radio Vinci Autoroute.

0: de semaine, belle route avec nous sur Radio Vinci Autoroute. Régulation de vitesse installée dans la descente de la vallée du Rhône. Un trafic un petit peu chargé au sud de Lyon, mais dans l'ensemble, ça roule plutôt bien pour vous. Je reviens à l'infotrafic dès qu'il le faut, puis point complet dans une dizaine de minutes maintenant. Et tout de suite, direction l'étang de Thaux, près de 7 dans l'Hérault pour notre dessert de l'été. Ici, l'huître ne se déguste pas que sur un plateau de fruits de mer, elle se savoure aussi en glace. Une création imaginée par les artisans glaciers Brigitte et Eric Guyadière, à la demande de l'ancienne chef étoilée sétoise Anne Majourel. Écoutez le reportage et la dégustation d'Hélène Daly.
1: Le but de ce défi, imaginer une bouchée glacée associant une huître de Méditerranée et l'une des algues cultivées en France. Mais alors, comment transformer une huître en glace? Brigitte Guyader, artisan glacier à Bouzigues, détaille son savoir-faire.
2: D'abord, je prends une huître qui a été primée au concours agricole, qui a eu la médaille d'or. Très très grosse huître, il me faut beaucoup de matière. Mes huîtres sont pasteurisées. Ensuite, cette huître, elle est broyée plusieurs fois. Et elle est réservée au froid, bien évidemment. Et ensuite, je travaille les algues. Je fais ma glace. J'intègre d'abord l'algue wakame.
1: D'où elle vient, cette algue wakame?
2: Alors, elle vient de Bretagne. On aimerait d'ailleurs qu'elle soit produite ici, au bassin de Thaux, peut-être dans l'avenir.
1: Résultat, cette création intrigue autant qu'elle surprend. Et pour en savoir plus, rien de mieux que de tendre le micro à ceux qui la découvrent.
3: Je trouve que l'assemblage est vraiment pertinent parce qu'avec le wakame, qui est une algue marine, on a l'impression d'avoir un dessert marin dans la bouche. Ça pourrait être un dessert, mais qui n'est pas dominé par le sucre.
4: J'étais surprise. Je ne dis pas que j'en mangerai tous les jours, mais ça passe. Voilà, il n'y a pas eu de désagrément.
5: Moi, j'ai goûté, mais franchement, une glace à l'huître, j'ai pas trop aimé.
6: C'est surprenant, mais c'est très bon. Moi, je vois bien ça pour l'apéritif, par exemple.
1: La glace peut être dégustée seule pour ravir les amateurs d'huîtres, mais associée à l'amande, à l'orange sanguine ou même au chocolat, elle est accessible au plus grand nombre. Brigitte Guyader.
2: Oui, parce que comme elle a été conçue pour faire un entremets glacé, elle s'associe très bien à des saveurs sucrées ou un peu acidulées.
1: Et pour les enfants, on l'imagine comment cette glace?
2: Comme la bouchée qu'on a créée, c'est-à-dire comme un petit dessert.
7: J'avais jamais goûté de glace aussi différente.
1: Tu avais une petite appréhension au départ et puis finalement, tu as aimé?
7: Oui, j'ai trouvé ça. Bah, je trouvais ça bien de le faire. Moi, j'aime bien toutes les choses qui ont un goût surprenant, quoi.
1: Tu trouves ça bon?
7: Pas trop.
1: Au départ, c'est plutôt sucré comme une glace.
8: Plutôt salé. Mais après, le côté sucré vient avec le biscuit qu'il y a dessous.
9: Je n'imaginais pas autant de travail et d'harmonie dans des goûts très différents les uns des autres.
1: Est-ce que vous diriez que ça fait partie des desserts de l'été?
4: Oui, tout à fait.
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0: Et les Bleus, évidemment. Shakira et Burna Boy à l'instant. Die Die sur Radio Vinci Autoroute en ce lundi. Retour de l'infotrafic dans moins de 2 minutes.
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0: L'infotrafic pour vous en ce début d'après-midi, 13h46, c'est une circulation bien chargée, quelques retenues et puis la régulation de vitesse qui est installée. La chaleur hein, évidemment installée aussi, tout comme le risque incendie très très présent sur l'ensemble du pays. 54 départements sont en vigilance orange face au risque incendie. Alors attention, pas de mégots de cigarettes par la fenêtre de votre véhicule. Ne vous laissez pas surprendre par le vent aussi. Qui se lève, le vent du sud qui va dégager le ciel et le soleil de plus en plus présent d'ailleurs autour de la Méditerranée et sur la vallée du Rhône. Alors côté trafic, il y a une légère retenue au sud de Lyon au niveau de Chasse-sur-Rhône, ça va mieux, hein, c'est un petit peu plus fluide quand même à cette heure-ci, mais comptez encore un petit peu plus de 5 minutes pour traverser cette zone-là. Et puis on est toujours sur une régulation de vitesse, elle est toujours d'actualité sur une centaine de kilomètres dans la descente de la vallée du Rhône entre Valence et Orange en direction de la Méditerranée. Trafic perturbé par des morceaux de pneus sur les voies de l'autoroute A7 du côté de Salon de Provence en direction d'Avignon et de Lyon. Des morceaux de pneus qui se trouvent vers le kilomètre 232. C'est après la jonction entre l'A7 et l'A54 avec un patrouilleur qui est en train de se rendre sur place pour ramasser puis évacuer ces obstacles. Bonne route à tous et bel après-midi. Voici le tout nouveau titre d'Angèle. Ça s'appelle Dis-le sur Radio Vinci Autoroute.

l'après-midi, 13h52, vous faites peut-être la pause, une pause café, thé, en tout cas n'hésitez pas à vous arrêter, à remplir les bouteilles d'eau, il faut avoir au moins une bouteille d'eau par personne hein, dans votre véhicule. On ne sait jamais ce qui peut se passer sur l'autoroute, vous pouvez vous retrouver à l'arrêt et en plus avec ces chaleurs, vraiment il faut toujours penser à avoir de l'eau, à boire même avant d'avoir soif et à bien vous hydrater. De très nombreux départements toujours soumis à la canicule, à une forte chaleur, 37 départements du centre-ouest au sud-ouest côté Occitanie sont en vigilance rouge canicule et puis il y a 39 départements dont certains où vous vous trouvez qui sont en vigilance orange hein, face à cette canicule. On est vraiment sur un été extrêmement chaud avec un risque incendie aussi très présent. Tout ça on en reparle ensemble très régulièrement. En tout cas ce qu'il faut retenir de tout ce que je viens de vous dire c'est qu'il faut toujours avoir de l'eau, c'est essentiel dans votre voiture. La route se poursuit avec Sam Smith dans un instant et puis Jamiroquai. Voici All Right sur Radio Vinci Autoroute.

0: bon après-midi avec Radio Vinci Autoroute. Et si vous êtes en Provence, dans les Bouches-du-Rhône, attention à un fourgon qui est arrêté dans la sortie Aiguière-Miramas. C'est la sortie numéro 13 de l'autoroute A54. Retour de l'infotrafic, point complet dans un instant. Il est 14h.
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2: Encore 37 départements en vigilance rouge canicule. Il y en aura moins demain, 26 a priori, rassure Météo France, essentiellement dans le centre et le sud-ouest du pays. Mais cet épisode de chaleur intense accentue le risque d'incendie. Le feu continue de sévir, notamment à Fontainebleau, au sud-est de Paris. Près de 1000 hectares de végétation sont partis en fumée depuis hier soir. 600 pompiers mobilisés, 4 hélicoptères, 4 avions, dont 2 Canadair qui utilisent l'eau de la Seine pour arroser le secteur. C'est une première dans la région. Cet incendie pourrait avoir une origine volontaire car il y a eu une dizaine de points de départ de feu dans un périmètre d'un kilomètre, a déclaré le ministre de l'Intérieur Laurent Nunez qui s'est rendu sur place. L'occasion pour lui de rappeler que

0: 44 interpellations ont eu lieu depuis plusieurs jours sur l'ensemble du territoire. Il y a bon espoir de pouvoir fixer le feu dans la journée, ajoute-t-il, mais le traitement du feu prendra plusieurs jours, voire plusieurs semaines. Et conséquence de cet incendie, l'autoroute A6 Paris-Lyon est fermée dans les deux sens dans la traversée du secteur. 7000 policiers et gendarmes mobilisés à Paris et dans son agglomération pour sécuriser les festivités de demain 14 juillet, mais aussi par la même occasion la demi-finale de la Coupe du Monde qui se tiendra à 21h entre la France et l'Espagne. À Paris, le concert du Champ de Mars est maintenu, mais retardé de 45 minutes. Il débutera à 21h45 et sera suivi à partir de 23h du spectacle de pyrotechnie. Enfin, en sport, il y a relâche pour les coureurs du Tour de France. Aujourd'hui, les cyclistes au repos dans le Cantal avant une étape de montagne au départ d'Aurillac demain. Et puis même chose donc dans le mondial de football avant les demi-finales. Repos et entraînement à Dallas. Les Bleus y sont arrivés hier soir et ils joueront donc demain soir dans un stade couvert et climatisé où la température sera inférieure à 25 degrés. 14h02, prochain rendez-vous avec l'actu à suivre à 15h. On va maintenant revenir à vos conditions de trafic. Ce sera juste après quelques mots de météo.
1: À tout à l'heure, Charlotte, quelques mots et quelques chiffres. 37 départements du nord-ouest au sud-ouest en vigilance orange, en vigilance rouge canicule. Il y en a 39 qui sont en vigilance orange. Il y a 54 départements qui sont en vigilance orange pour un risque d'incendie très présent, de toute façon qui touche l'ensemble du pays avec de la chaleur, un temps lourd, des orages qui touchent le nord-ouest du pays, puis qui petit à petit vont se décaler plus à l'est. Un voile nuageux installé depuis ce matin dans le sud, mais le vent s'est levé, hein, c'est le vent du sud, donc tout cela va être dégagé par ce vent et c'est le soleil qui va prendre le dessus dès le milieu d'après-midi, des vents jusqu'à 50 km/h. Les températures baissent un petit peu côté atlantique, mais atteignent encore 40 degrés dans le sud-ouest et à l'est, 37-38 degrés entre Clermont-Ferrand, Saint-Etienne et Lyon, ainsi que sur la vallée du Rhône, 34 à Marseille et puis 30 degrés du côté de Nice aujourd'hui.
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1: Il est 14h03, je vous parle de trafic dense, je vous parle de régulation de vitesse et puis j'ai une toute nouvelle info qui est arrivée il y a quelques secondes sur mes écrans. C'est un piéton signalé, une ou plusieurs personnes hein, d'ailleurs, qui se trouveraient sur l'autoroute A7 entre Orange-Nord-Piolenc, la sortie numéro 20, et Bolène, sortie numéro 19. C'est une alerte qui vous concerne dans les deux sens vers le kilomètre 159 de cette autoroute A7. Attention donc avec les services de sécurité qui se rendent sur place. D'autres infos à vous donner. Je vais rester sur cette partie de la 7 en direction du sud. La régulation de vitesse qui a été installée il y a un peu plus de 3 heures maintenant. Régulation qui est à 110 km/h entre la Drôme et le Vaucluse en direction du sud. On va vous demander de ne pas dépasser les 110 km/h. Un petit mot également sur le vent fort qui touche déjà la région lyonnaise. Tenez bien votre volant. Et puis à Lyon, le trafic est un peu chargé mais pas de grosses difficultés, pas de retenue particulière à vous signaler. Restez concentré sur votre route, évidemment. Et puis, il est important d'avoir de l'eau dans votre véhicule, de faire des pauses fraîcheur. Vous pouvez le faire sur les grandes aires de service où il y a des bâtiments climatisés parce que la canicule est toujours là. 37 départements restent en vigilance rouge pour canicule. Il y en a 39 qui sont en orange, dont certains où vous êtes peut-être actuellement.
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14h08, excellent après-midi avec Radio Vinci Autoroute et dans l'ensemble ça roule bien pour vous, c'est chargé hein, évidemment, c'est l'été, on approche du 14 juillet, circulation dense mais pas de grosses retenues, pas de difficultés particulières à vous signaler à l'est du Massif Central du côté de Lyon ou encore sur la vallée du Rhône, l'autoroute A7 cela dit très empruntée. On reparle de tout cela régulièrement, on va être invité à un dîner même si c'est pas vraiment l'heure, c'est Benabar qui vous accompagne juste après 4 sur Radio Vinci Autoroute, voici Pick Up.

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0: Si vous êtes dans le Puy-de-Dôme actuellement, en Auvergne, sur l'autoroute A89, il y a une voiture en difficulté et surtout une voie de droite neutralisée après Thiers, la sortie 29 de la 89 direction Lyon et Saint-Étienne. C'est vers le kilomètre 434 avec un patrouilleur qui est actuellement sur place. Je reviens à vos conditions de circulation dans moins de 2 minutes.
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2: Il est 14h16, la circulation est chargée, mais dans l'ensemble, ça roule plutôt bien pour vous. Pas de difficultés particulières hein, sur les grands axes que vous êtes en train d'emprunter entre Clermont-Ferrand, Saint-Étienne, Lyon et toute la vallée du Rhône. Quelques infos quand même, notamment en Auvergne sur la 89 où la voie de droite est neutralisée suite à un véhicule en difficulté. Vous passez donc sur les voies les plus à gauche, 6 km après Thiers, la sortie numéro 29. C'est vers le kilomètre 434. Un mot aussi dans ce point trafic sur la régulation de vitesse, toujours d'actualité sur l'A7 en direction du sud, sur une centaine de kilomètres. L'idée, elle est simple, c'est de rouler moins vite et de gagner du temps parce qu'il y aura moins de ralentissements, moins de bouchons sur cette partie de l'A7 entre Valence et Orange. Régulation qui est à 110 km/h et qui vous est régulièrement rappelée sur les panneaux au-dessus de cette autoroute A7. Côté météo, ça va bien. Le soleil, petit à petit, arrive à percer les nuages parce que le vent s'est levé, un vent assez violent, hein, un vent du sud qui touche notamment la région lyonnaise hein, pour l'instant et puis qui va concerner une bonne partie de la vallée du Rhône, des rafales de vent entre 50 et 60 km/h. Il n'empêche qu'il fait chaud, il fait très chaud. 39 départements, dont certains où vous vous trouvez, sont en vigilance orange canicule. 37 sont même en vigilance rouge entre le centre-ouest et le sud-ouest du pays. Pascal Obispo et Icar vous accompagnent sur Radio Vinci Autoroute. Voici Viens.

14h21, ça roule plutôt bien, même si vous êtes très nombreux à circuler sur le sud-est du pays. On revient à l'infotrafic dès que nécessaire, évidemment. Et nous sommes très nombreux à avoir déjà pété une durite. Oui, mais d'où vient cette expression? Eh bien, on vous en parle tout à l'heure dans un petit quart d'heure. Ce sera aux alentours de 14h35. Vous en apprendrez plus sur cette expression. Là, on vous en a trouvé quelques-unes et que l'on vous explique tout au long de cet été sur Radio Vinci Autoroute. L'été, on vous accompagne aussi, mais c'est toute l'année que nous sommes là, 24h sur 24 et 7 jours sur 7, y compris sur notre appli, elle est gratuite, ou notre site radiovinciautoroute.com. Je vous laisse en musique avec Tracy Chapman tout de suite. Bonne route à tous, bel été.

0: avec le remix d'une chanson de Bad Bunny, Café Conron, à l'instant sur Radio Vinci Autoroute en ce lundi après-midi. Retour à vos conditions de circulation dans une minute.
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0: 14h30, la circulation est dense, la régulation de vitesse est toujours installée dans la descente de la vallée du Rhône depuis un peu plus de 3h maintenant. L'idée étant vraiment de rouler moins vite, tous à la même allure, et cela retarde l'apparition des ralentissements, des bouchons qui peuvent se former lorsque le trafic est dense. On vous demande donc entre Valence et Orange, sur une centaine de kilomètres, de ne pas dépasser les 110 km/h. Respectez bien cette vitesse qui vous est régulièrement rappelée, et vous verrez que vous gagnez du temps parce qu'il y aura moins de perturbations sur la route. C'est vrai que vous êtes très nombreux à circuler. Alors attention, c'est pas toujours évident, mais aux distances de sécurité, c'est essentiel. Les clignotants aussi, limitation donc de vitesse, on en a parlé, la courtoisie, tout ça fait partie du partage de la route, sur la route des vacances peut-être pour vous, et bon courage à ceux qui travaillent évidemment en ce lundi 13 juillet. Intervention des patrouilleurs dès qu'il le faut, le long des voies ou sur les voies de circulation, c'est le cas sur l'A7 en direction de Valence et de Lyon après Montélimar Sud, Pierrelatte, 20 km après cette sortie 18. En effet, des morceaux de pneus sont signalés, c'est à la hauteur du kilomètre 106 avec un patrouilleur qui est en train de se rendre sur place. C'est Eddy qui est en charge de cette intervention. Le vent s'est levé, le vent du sud, attention autour de la région lyonnaise, notamment, ça souffle parfois fort, entre 50 et 60 km/h annoncé pour ce vent aujourd'hui. Et puis toujours bien sûr énormément de chaleur, des températures qui frôle ou dépasse les 40 degrés encore aujourd'hui. 37 départements sont toujours en vigilance rouge face à la canicule, 39 dont certains où vous êtes actuellement en Auvergne-Rhône-Alpes et dans le Vaucluse en Provence en vigilance orange canicule.
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0: Notre été se poursuit avec des expressions que vous utilisez sans y penser. Roule ma poule, tomber en rade ou encore péter une durite. Mais savez-vous vraiment d'où viennent ces expressions de la route ? Cet été, nous vous emmenons au cœur de leur histoire. Coup de projecteur sur l'une d'entre elles, juste après les Red Hot Chili Peppers. Voici Black Summer sur Radio Vinci Autoroute.

0: Bienvenue chez nous, Radio Vinci Autoroute, pour vous accompagner en ce lundi 13 juillet, lundi après-midi. Circulation bien chargée, régulation de vitesse toujours mise en place depuis ce matin 11h entre Valence et Orange, dans la descente de la vallée du Rhône. Je reviens à vos conditions de circulation dès que nécessaire.
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2: Roule ma poule,
3: pétez une durite.
4: Allez, en route, mauvaise coupe.
0: Sur la route des vacances, il y a les kilomètres et puis il y a toutes ces expressions qu'on utilise sans y penser. Vous avez déjà très certainement dit « péter une durite ». Eh bien, Loïc Alsac nous en parle, lui.
5: Les enfants qui s'impatientent dans la voiture, une file au péage qui n'avance pas. Vous avez l'image ? De quoi péter une durite, non ? Cette expression bien connue trouve son origine dans la mécanique. Les durites, ce sont ces fameux tuyaux en caoutchouc qui acheminent l'eau ou l'huile dans le moteur. À l'origine de l'automobile, ils étaient plus fragiles qu'aujourd'hui, provoquant des pannes spectaculaires et souvent inattendues. Aujourd'hui, l'expression est entrée dans le langage courant pour illustrer une perte de sang-froid ou une façon excessive de réagir sous la pression.
6: On est plus près de Bacal ou tout va ?
7: Pareil.
6: Oh, fais chier !
8: N'énerve pas le Turc, tu vas nous péter une durite, ce serait dommage.
6: Putain, tu crois pas si bien dire, Maltese ? Je te donne rendez-vous demain. À tout va ! À midi.
5: Et au sens figuré comme au sens propre, péter une durite peut être souvent la conséquence d'être tombé en rade, mais ça, c'est une autre expression.
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0: un instant, retour à vos conditions de circulation avec un trafic chargé en ce lundi après-midi, vous allez l'entendre.
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0: Il est 14h45, ça va bien côté trafic, hein, vous allez l'entendre. Côté météo, il fait très très chaud sur de nombreux départements. Il y en a en tout 37 qui sont encore en vigilance rouge canicule, 39 en vigilance orange, dont Auvergne-Rhône-Alpes et puis le nord de la Provence, le Vaucluse, hein, où il fait très très chaud. Pensez à bien vous hydrater régulièrement, à avoir toujours de l'eau dans votre véhicule. Côté trafic, ça roule plutôt bien, hein, dans l'ensemble, pas de grosses difficultés. Il y a, cela dit, des obstacles dont je vous parle sur les voies avec l'intervention des services de sécurité après Montélimar Sud, Pierre-Latte, la sortie 18 de la 7 en direction de Lyon. Il y a des morceaux de pneus en plein milieu des voies, c'est vers le kilomètre 106, avec donc le patrouilleur qui est sur place. Et puis au sud de Lyon, vous qui allez quitter la région lyonnaise, vous passez Vienne-Nord, la sortie numéro 9 en direction de Valence et de Marseille. Il y a un obstacle également sur les voies, là c'est vers le kilomètre 31 et un patrouilleur est en train déjà de se rendre sur place après la route pour rejoindre cette zone. La régulation de vitesse, elle est en place, hein, toujours entre Valence et Orange, entre la Drôme et le Vaucluse. On vous demande en effet sur une centaine de kilomètres de ne pas dépasser les 110 kilomètres. Attention à vos distances de sécurité, les clignotants, essentiel de les utiliser, hein, bien sûr, pour partager au mieux la route avec tous ceux qui sont sur la route en même temps que vous en ce lundi après-midi. Et le trafic est parfois très très chargé. Bon lundi à tous aujourd'hui, 13 juillet. Voici Manon Lisa avec Le Petit Pêcheur sur Radio Vinci Autoroute.

Sean Paul avec Everblazing sur Radio Vinci Autoroute en ce lundi après-midi. Trafic parfois dense, hein, vous êtes nombreux à circuler, mais pas de grosses difficultés à vous signaler. Retour de l'infotrafic évidemment dès que nécessaire et puis dans la voie d'un autre copilote à partir de 15h juste après les infos pour un nouveau point sur vos conditions de circulation, un nouveau point météo également avec encore beaucoup de chaleur au menu de ce lundi et puis de demain également mardi 14 juillet. Notre route se poursuit jusqu'aux infos de 15h en musique avec AA pour les souvenirs. Et puis Vanessa Paradis, extrait de son dernier album en date. Voici les épines du cœur.

0: Retour de l'infotrafic dans un instant sur Radio Vinci Autoroute avec un trafic compliqué après Montélimar Nord, Saulce-sur-Rhône sur l'A7 en direction de Marseille. En effet, un accident s'est produit. Le trafic est à l'arrêt à ce niveau-là. Retour à cette information et à vos conditions de circulation dans le détail après les infos. Il est 15h.
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2: Des canadairs déployés pour la première fois en Île-de-France. Nouvelle preuve de l'exceptionnel été caniculaire que traverse la France. Avec une forêt de Fontainebleau archi-sèche, le feu a très vite gagné du terrain. Il s'est déclaré hier soir et pour le ministre de l'Intérieur, Laurent Nunez, il a été déclenché volontairement car 10 points de départ de feu ont été relevés sur un périmètre d'un kilomètre. Bilan, 600 pompiers mobilisés, 4 avions, 4 hélicoptères. Emmanuel Macron assure que tous les moyens sont mobilisés contre cet incendie, dit-il, d'une ampleur exceptionnel. Par ailleurs, on a appris ce matin que 44 interpellations avaient eu lieu depuis plusieurs jours sur tout le territoire. Les personnes arrêtées sont susceptibles d'être à l'origine de départs de feu. Donald Trump affirme que les États-Unis sont en train de prendre le contrôle du détroit d'Hormuz. Nouvelle déclaration depuis ce week-end avec des frappes qui se sont succédées et surtout intensifiées. Des frappes sur l'Iran et en riposte des frappes iraniennes sur les pays avoisinants qui abritent des bases américaines, à savoir la Jordanie, Bahreïn ou encore le Koweït. Pas de cyclisme aujourd'hui, c'est une journée de repos sur le Tour de France. Les coureurs se reposent dans le Cantal avant une étape de montagne.

0: demain entre Aurillac et le Lioran. Dans le mondial de football, du repos, mais aussi de l'entraînement, avant les demi-finales qui commencent demain. Les Bleus sont arrivés à Dallas hier soir. Demain soir, rendez-vous à 21h pour les voir jouer face à l'Espagne dans un stade couvert et climatisé. 15h et presque 2 minutes. Prochain rendez-vous avec l'actu à suivre tout à l'heure. À 16h, ce sera en compagnie de Marine Gibert. Tout de suite, nous allons passer à vos conditions de circulation. Ce sera dans un instant, après la météo.
1: Merci à vous Charlotte, à la météo avec un temps toujours très chaud au programme cet après-midi. 37 départements en vigilance rouge, canicule 39 en orange. En fin d'après-midi, en soirée, le risque orageux va se concentrer sur le massif central. Le vent d'automne et le vent de sud atteignent toujours dans leur domaine 50 à 60 km/h. Risque feu de forêt élevé, vigilance orange sur le pourtour méditerranéen. Rappelez-vous, pas de jet de mégots de cigarettes par la fenêtre de vos véhicules. Un seul mégot peut mettre le feu à plusieurs hectares de végétation. Demain, au programme, un temps chaud et ensoleillé avec 26 départements qui resteront en vigilance rouge, canicule 50 en vigilance orange. Une fois les nuages bas dissipés autour de la Méditerranée, l'après-midi, le soleil brillera largement avec des averses orageuses qui seront concentrées encore sur les reliefs. Le vent d'automne soufflera encore à 50 km/h dans son domaine. Les températures pour demain matin, 19 à 22 degrés en général et maximales sur le sud-est. 31 à Marseille et Perpignan, 34 à Montpellier, 38 à Lyon, 39 à Valence.
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1: Et la circulation est très perturbée en ce moment au cœur de la vallée du Rhône. Vous êtes sur l'autoroute A7, après Montélimar-Nord-Solce-sur-Rhône, la sortie numéro 17 en direction de Marseille, avec un bouchon déjà de au moins 10 minutes pour passer un petit peu plus d'un kilomètre de retenue. Vous êtes la plupart du temps à l'arrêt à ce niveau-là, au kilomètre 108, en raison d'un accident qui se serait produit il y a quelques minutes, a priori. Deux voies de gauche neutralisées, vous ne passeriez que sur la voie de droite, kilomètre 109 pour le repère de cet accident, avec deux voitures a priori impliquées. Mais ça reste pour l'instant à prendre en conditionnel, en tout cas en termes de configuration. Les services de sécurité se rendent sur place, quoi qu'il en soit. Il resterait donc que la voie de droite et au pas pour passer dans cette zone, avec potentiellement aussi des débris sur la chaussée. Donc ce bouchon déjà d'un peu plus d'un kilomètre, vous êtes la plupart du temps à l'arrêt, au moins 10 minutes pour repasser la zone. La sortie avant le bouchon et l'accident, c'est Montélimar Nord, Solce-sur-Rhône, la sortie numéro 17. Le reste du trafic en vallée du Rhône, ailleurs, ça se passe quand même plutôt bien dans l'ensemble le long de votre voyage. Pas de difficulté majeure, autre difficulté majeure à signaler pour l'instant. Et puis si vous êtes plus au sud en Provence, toujours sur la 7 au sud d'Avignon, après Sénas, la sortie numéro 26 au kilomètre 226, un obstacle a été vu sur la chaussée et ça peut vous gêner, donc anticipez. Le patrouilleur là aussi se rend sur place pour sécuriser la zone. Et puis dans l'autre sens de circulation, vous remontez la vallée du Rhône sans encombre en direction de Lyon, arrivé au sud de Lyon au niveau de la barrière de péage de Vienne-Reventin, un véhicule est arrêté et peut vous surprendre, donc pensez à anticiper. Ensuite, en arrivant sur Lyon, il n'y aura pas de difficulté majeure, un petit peu de monde simplement au niveau du tunnel sous Fourvière dans les deux sens, mais pas plus de 5 minutes pour passer les ralentissements sur 1 à 2 km en direction de Paris comme en direction de Lyon et de Marseille. Voilà pour l'essentiel, pas d'autres difficultés au programme le long de votre parcours à l'heure actuelle. Si vous circulez plus au sud autour de la Méditerranée, côté Provence, côté Occitanie, ça se passe dans l'ensemble plutôt bien le long de votre parcours, même si du côté de l'ouest de Montpellier, nous est signalé un bouchon à l'heure actuelle en direction de Barcelone. Donc pas plus d'infos pour le moment, mais a priori donc ça ralentit après la vitre de 7 à la sortie numéro 33. Pas plus d'infos pour le moment. Là aussi, vous anticipez, vous allumez bien vos feux de détresse pour prévenir ceux et celles qui sont derrière vous quand vous arrivez sur cet axe A9 en direction de Barcelone après la sortie numéro 33.
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Soprano avec le titre DJ sur le 107.7 en ce lundi 13 juillet 15h12. Je vous rappelle qu'il y a déjà une longue attente pour passer 3 km de bouchon au cœur de la vallée du Rhône sur la 7 en direction de Marseille. Après Montélimar Nord, Solce-sur-Rhône, la sortie 17, dernière sortie avant un bouchon de déjà plus de 20 minutes. Conséquence en tête d'un accident au kilomètre 109, accident impliquant deux voitures sur voie de gauche, voie du milieu. Vous ne passez que sur la voie de droite. Le patrouilleur est arrivé sur place en protection. Donc une seule voie ou pas pour passer avec un volume de trafic assez important ce lundi après-midi. Eh bien, ça donne déjà plus de 20 minutes d'attente pour passer ce bouchon avant de continuer votre voyage. Plus de 3 km de retenue. On en reparle dans le prochain point trafic qui arrive dans un petit peu moins de 3 minutes.

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2: Le trafic est perturbé en vallée du Rhône cet après-midi dans la traversée de Montélimar sur la 7 en direction de Marseille à cause d'un accident confirmé depuis quelques minutes. Accident qui s'est produit au kilomètre 110. Deux voitures accidentées sur voie de gauche, voie du milieu, bande d'arrêt d'urgence ou passées au pas uniquement sur la voie de droite. Le patrouilleur est arrivé sur place en protection. Déjà 6 km de bouchons derrière et vous mettez plus de 40 minutes d'ores et déjà pour passer cette difficulté. Dernière sortie avant la difficulté, c'est la sortie Montélimar Nord Solce-sur-Rhône, la sortie numéro 17. Vous êtes déjà nombreux à emprunter cette sortie pour éviter ce long bouchon qui vous emmène sur le réseau secondaire, la Nationale 7 qui longe l'autoroute pour reprendre un petit peu plus au sud l'autoroute A7. Voilà pour ces informations et ces dernières évolutions avec le bouchon qui continue de prendre beaucoup d'ampleur en raison du volume de trafic cet après-midi, en ce lundi après-midi, dans un secteur très fréquenté hein, avec deux véhicules accidentés sur voie de gauche, voie du milieu. Une des voitures d'ailleurs est en travers, bien en travers sur voie de gauche et voie du milieu. C'est pour ça que vous passez uniquement ou pas sur la voie de droite avec les premières informations qui me remontent du patrouilleur qui est présent sur place et qui est arrivé pour sécuriser la zone. Voilà pour la situation à l'heure actuelle dans cette zone, ce qui reste la principale difficulté hein, à l'heure actuelle sur l'autoroute A7 en direction de la Méditerranée. Ailleurs, ça se passe dans l'ensemble plutôt bien, même si plus au sud en Provence, au sud d'Avignon, il y a toujours un obstacle au milieu des voies. Sur la 7 en direction de Marseille, après Sénas, la sortie 26, kilomètre 226. Et puis dans l'autre sens de circulation, si vous remontez l'axe A7 en direction de Lyon, à la barrière de péage de Vienne-Reventin, une voiture est accidentée au niveau d'une des voies du péage et vous avez déjà le patrouilleur qui est sur place en protection. Donc répartissez-vous bien sur les voies restantes. Voilà pour l'essentiel en ce qui concerne la vallée du Rhône et le secteur entre Auvergne-Rhône-Alpes et la Provence. Ailleurs, ça se passera plutôt bien le long de votre parcours. Pas d'autres difficultés au programme. Dans un instant, retrouvez la première partie de votre guide de vacances dans le Sud-Est au programme Le Festival des Sud-Arles, en partenariat avec le 107.7, le Festival de Carcassonne et une soirée sous les étoiles près de Clermont-Ferrand. Vous saurez tous juste après la musique de Joey Doigt de Filet. Voici Rihanna.

0: Joé doit filer à l'instant sur le 107.7 à 15h20. Secteur à éviter, la traversée de Montélimar sur la 7 en direction de Marseille actuellement à cause d'un bouchon qui continue de prendre de l'ampleur. Plus de 6 km de retenue et plus de 3 quarts d'heure de temps de traversée estimé. En tête, un accident s'est produit impliquant plusieurs véhicules. 3 voitures dont 2 sont au milieu des voies de circulation. Vous passez au pas que sur la voie la plus à droite au kilomètre 111. Donc la dernière sortie avant le bouchon, c'est la sortie Montélimar Nord-Solce-sur-Rhône, la sortie numéro 17. N'hésitez pas également à vous arrêter bien en amont en attendant l'intervention des services de sécurité au niveau de cet accident sur une aire de service. Surtout si vous le reste un long trajet à faire, n'hésitez pas. Bien sûr, vous avez des aires de service ou des aires de repos à votre disposition en amont de ce secteur pour marquer la pause en attendant que les conditions de circulation ne s'améliorent. La première partie de votre guide de vacances est maintenant, quant à la chaise, les musiques du monde ont rendez-vous à Arles pour une nouvelle édition du festival Les Suds.
1: Une nouvelle édition des Suds à Arles vous attend avec un riche programme pour profiter de ce début d'été. La venue de Gaël Faye en fin de semaine marque cette édition 2026. Stéphane Krasniewski, le directeur du festival, vous présente les grandes lignes de cette édition.
2: On reste sur les fondamentaux avec quand même un accent méditerranéen peut-être plus prononcé que d'autres éditions. On a déjà le plaisir d'accueillir des artistes qui nous viennent d'une douzaine de pays de Méditerranée. Hein. On va avoir l'Italie de représenter avec la Niña, on va avoir du flamenco, bien sûr. On aura une création spécifique autour de Vénus avec le musée départemental Arlantique et Clémence Gabrielidis. On va avoir une création pour l'Iran avec Shadi Fati. Nous aurons également une création avec Camélia Jordana autour des Medahat d'Algérie. Etc. Donc on va comme ça tout au long de la semaine pouvoir voyager dans ce pourtour méditerranéen.
1: Les Suds à Arles vous attendent tout au long de cette semaine en partenariat avec Radio Vinci Autoroute. Ne manquez pas aussi les à côté avec les petits déjeuners méditerranéens, les siestes musicales. Arles est accessible via la 54 puis la Nationale 113. Autre festival, autre région, à Carcassonne, le plus grand festival d'Occitanie se poursuit. Les gradins du théâtre Jean Deschamps vous attendent pour applaudir de nombreux artistes internationaux comme francophones. Alors si le concert de Christophe Maé ce week-end affiche déjà complet, si vous aimez les découvertes, prenez vos places le lundi 20 juillet pour Airborne, un groupe de hard rock australien. Si vous êtes fan d'AC/DC, ça ne peut que vous plaire. Enfin, juste à côté de Clermont-Ferrand, décollé à la fin de cette semaine pour les étoiles depuis Chamalières avec le festival d'astronomie Astrovergne. Au programme ce week-end, des conférences chaque soir avec des grands noms du milieu, des quiz pour parfaire sa culture de l'espace ou encore des séances d'observation du ciel depuis le stade Chatrousse.
0: Merci Quentin, on vous retrouve tout à l'heure pour une escapade du côté de l'Espagne où vous nous parlerez des nouvelles attractions. Du parc Port Aventura. Dans quelques instants, on va refaire un point sur vos conditions de circulation. On va reparler évidemment de cet accident qui perturbe le trafic au cœur de la vallée du Rhône sur la 7 en direction de Marseille après Montélimar Nord, Solce-sur-Rhône, la sortie à 17. Avec plusieurs véhicules, 3 voitures accidentées, voie de gauche, voie du milieu, bande d'arrêt d'urgence, on ne passait que sur la voie de droite, au pas. Et du coup, vu le volume de trafic, déjà 6 km de bouchons et plus de 3 quarts d'heure pour passer la zone avant de continuer votre route. Vous êtes nombreux à anticiper à sortir, notamment du côté de Montélimar Nord, hein, Solce-sur-Rhône, la sortie 17. Une sortie qui est en train de saturer à l'heure actuelle. Dépêche Mode et Trinix avant le prochain point trafic. Ça sera à 15h30. Restez avec nous.

0: la route avec Trinix à l'instant sur le 107.7. Restez avec nous dans moins d'une minute. Un nouveau point trafic complet arrive.
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0: L'état du trafic à 15h30 avec la principale difficulté le long de votre parcours. Ça se passe du côté de la vallée du Rhône au sud de Valence après l'Oriole, la sortie numéro 16. Vous avez un bouchon d'une dizaine de kilomètres. Il faut plus d'une heure pour le traverser. Désormais, ce bouchon qui englobe la sortie Montélimar Nord, seul se surhomme la sortie numéro 17. Pourquoi ? Parce que au-delà de cette sortie 17 au kilomètre 111, il y a un accident qui s'est produit impliquant plusieurs véhicules, trois voitures sur la voie de gauche, la voie du milieu et la bande d'arrêt d'urgence avec une seule voie pour passer vraiment au pas à ce niveau-là. Ceci expliquant cela, forcément, eh bien, il y a une importante difficulté derrière puisqu'il y a beaucoup de trafic aussi le lundi en période estivale. Eh bien, ça donne plus d'une heure de bouchon désormais, donc anticiper, éviter ce secteur. Désormais, la dernière sortie avant le bouchon, c'est l'Oriole, la sortie numéro 16 avec un trafic qui est déjà saturé à la sortie d'après, parce qu'il y a une partie du trafic qui se reporte sur le réseau secondaire, la Nationale à 7. Mais ça pourrait avoir des conséquences incessamment sous peu, notamment au niveau de la sortie L'Oriole, hein, la sortie 16 qui est désormais la dernière sortie avant d'arriver dans le bouchon d'une dizaine de kilomètres où il faut plus d'une heure pour traverser la difficulté avant de continuer votre route. Donc si vous engagez dans ce secteur, vous serez dans la difficulté donc pendant près d'une heure pour passer à la zone. Secteur à éviter, vous avez aussi la possibilité de marquer la pause en amont sur les aires de service et les aires de repos, surtout si vous faites un long trajet vers les vacances, peut-être en ce lundi 13 juillet. Donc pensez-y, tenez en compte une belle et longue pause tranquillement sur une aire de service où les bâtiments sont climatisés pour profiter de la fraîcheur parce que la chaleur est aussi bien présente actuellement sur les trois quarts du pays, avec encore 37 départements en vigilance rouge canicule sur l'ouest et le centre-ouest du pays, et puis 39 départements qui restent en vigilance orange, d'où la nécessité, chaque fois on le dit, on le répète, de boire régulièrement, de penser à prévoir de l'eau aussi dans le véhicule, même pour un trajet court sur autoroute, vous pouvez vous retrouver à l'arrêt à tout moment en cas d'événement, et c'est le cas en ce moment du côté de Montélimar. Du coup, vaut mieux avoir de l'eau en quantité suffisante, surtout si vous voyagez avec des enfants ou des personnes âgées. Le reste du trafic au-delà de cette zone, eh bien, finalement, ça se passe bien partout ailleurs. Sur le reste d'Auvergne-Rhône-Alpes, du côté également de la Provence, pas d'autres difficultés au programme. L'essentiel du trafic se concentre dans la traversée entre le nord et la traversée de Montélimar en direction de Marseille. Bon courage à vous si vous patientez dans le bouchon.
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0: La route ensemble et dans un instant, la seconde partie de votre guide de vacances nous emmènera cette fois bien en Espagne, direction Port Aventura près de Barcelone. Retour ensuite en France pour découvrir une nouvelle saison de l'Odyssée sonore au Théâtre Antique d'Orange. Et enfin, étape à la Cité du Design de Saint-Étienne pour participer à des ateliers. Rendez-vous juste après Moby. Allez

0: la route avec Moby et Indies World sur le 107.7. Plus d'une heure de bouchon en vallée du Rhône sur la 7 en direction de Marseille, au sud de Valence, après l'Oriole, la sortie 16, début du bouchon d'une dizaine de kilomètres consécutifs à un accident en tête. Accident impliquant trois voitures, deux voitures en travers sur voie de gauche, voie du milieu et la dernière sur la bande d'arrêt d'urgence. Vous passez depuis le début de l'événement, depuis une quarantaine de minutes uniquement sur la voie la plus à droite. Et au vu du volume de trafic, et bien ça crée une importante difficulté à l'arrière, secteur à éviter. Dernière sortie désormais avant le long bouchon, c'est l'Oriole, la sortie numéro 16. Et puis à noter qu'après l'Oriole, vous avez également Montélimar Nord, Solce-sur-Rhône, la sortie numéro 17, pour éviter une partie de la difficulté puisque vous êtes nombreux à quitter l'autoroute au niveau de cette sortie numéro 17 pour emprunter la Nationale 7 qui longe l'autoroute A7 en direction de Marseille pour reprendre l'autoroute un petit peu plus au sud au niveau de Montélimar-Sud-Pierlatte. L'entrée suivante, l'entrée numéro 18. On en reparle de toutes ces informations. Eh bien, c'est dans quelques minutes. Restez avec nous à 15h45. Comme prévu, tout de suite, c'est la seconde partie de votre guide de vacances qui commence de l'autre côté des Pyrénées. Quant à la chaise, vous nous emmenez à quelques kilomètres de Barcelone.
1: Si vous êtes sur la route de l'Espagne, pourquoi ne pas faire une escale une fois là-bas à Port Aventura? Ce parc d'attractions vous attend avec différentes thématiques pour passer toute une journée en famille. D'autant plus qu'il y a de belles nouveautés qui vous attendent cette année. Noémie Serrano, de l'équipe de Port Aventura.
2: Nous avons deux grandes nouveautés qui arrivent cet été. La première est Macamano Jungle à Port Aventura Park. C'est une expérience d'aventure qui sera située dans la zone de Polynésie, où nous aurons des passerelles suspendues, des toboggans, un parcours d'exploration pour profiter en famille. Et de l'autre côté, au parc aquatique, qui inclut de nouvelles attractions, une piscine d'aventure avec des obstacles, qui est aussi pensée pour toute la famille, et une tour avec 5 toboggans et plus d'espace en fait sur une ambientation très thématique portée sur les Caraïbes.
1: Port Aventura vous attend tout cet été au sud de Barcelone. Vous y accédez par la 9, puis dans son prolongement, la P7, sortie 257. Partons pour l'un des monuments de l'Antiquité les plus célèbres de France, le Théâtre d'Orange. Participez à une nouvelle édition du spectacle immersif L'Odyssée sonore, au milieu des gradins, sur scène et face à l'immense mur de cet amphithéâtre, équipé d'un casque audio. Vous déambulerez et suivrez la légende de Théra, devant convaincre les dieux de rétablir l'harmonie entre eux et les hommes. C'est ce dimanche et en début de semaine prochaine. Et puis dans la Loire, la cité du design vous attend à Saint-Étienne, dans l'ancienne manufacture d'armes. Ce week-end, vous pourrez profiter, comme chaque mois, d'une visite complète des lieux et connaître aussi l'avenir qui lui est promis. Vous verrez aussi l'exposition du moment consacrée aux vases. Et puis la cité du design propose aussi un espace dédié pour les enfants avec des ateliers pour faire de ses mains ses propres créations. Passez de très très belles vacances.
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0: La route avec Julien Doré, 15h44, restez avec nous dans moins de 2 minutes. Un nouveau point trafic complet arrive.
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0: L'infotrafic de retour à 15h45 et le bouchon consécutif à l'accident dans la traversée de Montélimar sur la 7 en direction de Marseille qui continue de prendre de l'ampleur à l'heure actuelle puisque je vous rappelle qu'au kilomètre 110, il y a 3 voitures accidentées en ce moment sur les 2 voies de gauche et la bande d'arrêt d'urgence. Vous passez au pas uniquement sur la voie de droite, ce qui crée un long bouchon derrière sur plus d'une dizaine de kilomètres, désormais sur 13 kilomètres. Il vous faut plus d'une heure et quart pour traverser l'intégralité de la zone. Je vous rappelle que la queue du bouchon est située après l'Oriole, la sortie 16 au sud de Valence, sur cet axe A7 en direction de Marseille. Au niveau de l'accident, vous avez de nombreux services de sécurité mobilisés, le patrouilleur, les gendarmes et le dépanneur qui est arrivé sur place. Une fois que les gendarmes auront fini leur constatation, eh bien, le dépanneur prendra en charge les véhicules. Il y en a un qui est particulièrement endommagé, hein, avec pas mal de débris sur la chaussée en travers des voies de circulation. Donc, une fois que celui-ci aura été évacué et le second également immobilisé sur voie de gauche, au moins une voie supplémentaire sera disponible. Mais pour l'instant, on en passe, comme c'est le cas depuis le début de l'événement, soit il y a pratiquement 3/4 d'heure maintenant, que sur une seule voie au lieu de 3 habituellement. Ce qui explique ce long bouchon, parce que le trafic est quand même dense sur l'A7 en direction de Marseille. C'est pour ça qu'il y a plus d'1h15 de bouchons selon les dernières estimations. Pour passer le secteur, je vous rappelle donc la queue du bouchon, c'est après l'Oriole, la sortie 16 sur cet axe A7 en direction de Marseille. D'ailleurs, au niveau de l'Oriole, hein, la sortie numéro 16, ça commence à ralentir parce que vous êtes nombreux à vouloir quitter l'autoroute pour rejoindre le réseau secondaire, longer l'autoroute et reprendre l'autoroute plus au sud, hein, au niveau de Montélimar Sud, Pierre Latte, même constat, du côté également de Montélimar Nord, Solse-sur-Rhône, la sortie 17 qui est en plein cœur du bouchon, là aussi ça sature pour rejoindre le réseau secondaire, emprunter la Nationale 7 qui longe là aussi l'autoroute A7 pour traverser Montélimar et reprendre l'autoroute A7 un petit peu plus au sud. Voilà pour la situation à l'heure actuelle avec les services de sécurité qui sont mobilisés au niveau de cet accident et les conséquences qui sont bien perceptibles avec plus d'une dizaine de kilomètres désormais de bouchons sur cet axe A7 en direction du sud. Secteur à éviter donc si vous le pouvez encore une fois ou retarder ou reporter temporairement votre arrivée dans cette zone pour vous éviter de devoir patienter sous la chaleur parce que la canicule est toujours au rendez-vous. Bien sûr, il fait très chaud sur la route des vacances avec ou la route du travail aujourd'hui avec 37 départements qui restent en vigilance rouge canicule sur l'ouest du pays, 39 en orange, notamment des départements de la vallée du Rhône. Le reste du trafic au-delà de ce secteur, ensuite ça se passera bien, hein, forcément, comme une bonne partie du trafic est retenue plus au sud, ça se passe bien direction la Méditerranée, côté Provence, côté Occitanie, pas de soucis particuliers. Puis dans l'autre sens de circulation, ça se passe bien sur l'autoroute A7 en direction de Lyon, pas de soucis majeurs de circulation. En ce moment, vous circulez bien du côté de Montélimar, de Valence jusqu'à Lyon, et même pour traverser l'agglomération lyonnaise, hein, il n'y aura pas de difficulté par le centre ou l'est de Lyon actuellement. La route ensemble et en musique pour vous faire patienter si vous êtes dans les difficultés. Bon courage avec ce long, très long bouchon à traverser sur l'autoroute A7 en direction de Marseille, au sud de Valence et pour traverser Montélimar à cause de cet accident. Les services de sécurité continuent d'intervenir. On refera le point dans quelques minutes. D'ici là, c'est Lutricia McNeil ou encore Emma en musique.

La route avec Emma à 15h54 sur Radio Vinci Autoroute. Je vous rappelle ce très long bouchon à traverser, plus d'une heure pour les difficultés. Au sud de Valence, sur la 7 en direction de Marseille, après l'Oriole, la sortie 16, après la sortie suivante de Montélimar-Norsols sur Rhône, un accident s'est produit impliquant trois voitures sur voie de gauche, voie du milieu et bande d'arrêt d'urgence. Alors la situation évolue quelque peu puisque le dépanneur est intervenu pour évacuer les deux véhicules qui gênaient sur voie de gauche et voie du milieu. Et dans un instant, le patrouilleur va enlever les cônes de signalisation qui neutralisaient ces deux voies de gauche. Donc ça devrait évoluer favorablement ces prochaines minutes. Mais bien sûr, il va falloir beaucoup de temps avant de résorber le très long bouchon de plus de 10 km à l'arrière. Mais la phase d'accident, on est plutôt dans la dernière phase où les dépanneurs sont intervenus et le patrouilleur va rendre les voies à la circulation. L'événement, l'accident qui s'est produit au kilomètre 111 précisément, après la sortie 17 sur cet axe A7 en direction de Marseille. On en reparle bien sûr dans quelques minutes après la musique. Et pour vous accompagner, c'est Coldplay tout de suite avant 16h à l'actualité avec la rédaction. Bonne route, bon courage si vous êtes dans ces bouchons. La principale difficulté, cet après-midi sur la vallée du Rhône en direction de la Méditerranée. On en reparle en détail dans quelques minutes.

0: La route avec Coldplay à l'instant sur le 107.7. Restez avec nous, bien sûr. L'accident est en train de se terminer sur l'autoroute A7 en direction de Marseille pour Montélimar-Nord-Saulce-sur-Rhône. On en reparle dans deux minutes après le rappel de l'actualité. 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
2: Bonjour, le feu continue de progresser dans la forêt de Fontainebleau, déjà ravagée sur 1000 hectares. Un dispositif de secours inédit pour la région parisienne est en place. 800 pompiers sont mobilisés au total. Le préfet de Seine-et-Marne vient d'annoncer qu'un nouveau départ de feu a été constaté vers 15h. Deux canadairs supplémentaires sont attendus. Tout un centre équestre est actuellement évacué en urgence. Ce matin, le ministre de l'Intérieur en déplacement sur les lieux a révélé qu'il pourrait s'agir d'un incendie volontaire. Une enquête a été ouverte. Autre conséquence de cet incendie, de nombreux animaux comme des cervidés ou des sangliers fuient les flammes et la forêt pourrait se retrouver à plusieurs kilomètres du sinistre et traverser des routes où cela circule. Les autorités appellent à la prudence. Par ailleurs, alors que le trafic ferroviaire était revenu à la normale vers le sud-est ce matin, un nouvel incendie dans l'Yonne perturbe à nouveau fortement la liaison Paris-Lyon-Marseille avec des retards jusqu'à 3 heures. En Espagne, nous venons de l'apprendre, 6 premières victimes dans le sud du pays ont été identifiés, dont une française. Au Moyen-Orient, la situation reste très confuse. Dans le détroit d'Ormuz, Donald Trump a affirmé en début d'après-midi que l'armée américaine était en train d'en prendre le contrôle alors que les Iraniens avaient indiqué l'avoir fermé. Le président américain affirme aussi que les États-Unis seront payés pour surveiller le détroit. En France, Emmanuel Macron a prononcé ce matin son dernier discours aux armées à la veille de son dernier défilé du 14 juillet. Il réaffirme que la France et l'Europe sont prête à défendre la liberté et le droit. Le président français qui réunit aujourd'hui à Paris la coalition des volontaires pour soutenir l'Ukraine face à la Russie. Le Tour de France, et c'est la première journée de repos après une semaine marquée par des courses impactées par les incendies et surtout la canicule. D'ailleurs, plusieurs voix commencent à s'élever pour demander des départs un peu plus tôt dans la journée. Il est 16h.

0: Passé de 2 minutes, c'est la fin de ce flash. Dans 1 heure pour l'actualité, Marine Gibert. Pour l'instant, place à vos conditions de circulation. Juste après, votre météo.
1: Merci Sébastien. Un temps toujours très chaud au programme cet après-midi. 37 départements en vigilance rouge canicule, 39 en vigilance orange. En fin d'après-midi, en soirée, le risque orageux va concerner le massif central, le vent d'autant et le vent de sud souffle toujours à 50-60 km/h en rafale. Forcément, avec le vent, risque de feux de forêt élevé. Hein. Vigilance orange sur le pourtour méditerranéen, notamment sur le département du Var jusqu'aux Pyrénées orientales. Donc pas de jet de mégots, de cigarettes par la fenêtre de votre véhicule. C'est un geste proscrit et passible d'une amende de 135 €. Demain, chaud et ensoleillé encore au programme. 26 départements resteront placés en vigilance rouge canicule, 50 en orange une fois de plus. Le soleil brillera largement sur l'ensemble du territoire une fois passée la grisaille matinale, notamment autour de la Méditerranée, avec des averses orageuses possibles également sur les massifs l'après-midi et du vent d'autant toujours à 50 km/h. Les températures minimales pour demain matin, 19 à 22 degrés en général. Les maximales sur le sud-est demain après-midi, 31 à Marseille et Perpignan, 34 à Montpellier, 38 à Lyon, 39 à Valence.
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1: Allez, info trafic de retour avec l'accident qui se termine du côté de la vallée du Rhône, à la traversée de Montélimar sur la 7 en direction de Marseille. Je vous rappelle qu'il y a eu tout à l'heure, aux alentours de 15h, un accident qui s'est produit impliquant 3 voitures sur voie de gauche, voie du milieu et bande d'arrêt d'urgence. Les véhicules ont été évacués. Le patrouilleur est en train de rendre les voies de circulation au kilomètre 110, là où s'était produit cet accident. Après Montélimar Nord, Solse sur Rhône, la sortie numéro 17. Donc progressivement, ça va repartir devant vous, mais il va falloir bien sûr beaucoup de temps avant de sentir les effets de la fin de cet accident, parce qu'il y a un bouchon qui s'étend quand même sur près de 10 km à l'heure actuelle sur cette zone et qui commence après la sortie précédente de l'Oriole, la sortie numéro 16. D'ailleurs, il y a des ralentissements au sud de Valence au niveau de cette sortie, 10 minutes de ralentissement pour nombre de véhicules qui souhaitent quitter l'autoroute pour rejoindre le réseau secondaire par cette sortie de l'Oriole. Voilà pour les tenants et les aboutissants, mais sachez que ça se libère devant vous avec les 3 voies qui sont progressivement rendues à la circulation. Donc il va falloir évidemment beaucoup de temps pour résorber 10 km de bouchon, mais petit à petit, le trafic va reprendre. Donc bon courage à vous si vous êtes encore dans le bouchon, au cœur de la difficulté, que vous ne sentez pas encore les effets de la fin de cet accident qui est officiellement terminé, puisque j'apprends que les 3 voies ont bel et bien été rendues à la circulation. Voilà pour la principale information à retenir en ce moment en Vallée du Rhône, plus largement entre Auvergne-Rhône-Alpes et Provence. Sinon partout ailleurs ça se passe plutôt bien dans l'ensemble, pas de difficultés majeures, que vous soyez en Vallée du Rhône ou encore autour de la Méditerranée.
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0: La route avec Tame Impala, Dracula sur le 107.7. Retour de l'infotrafic dans moins de 3 minutes. Restez avec nous sur Radio Vinci Autoroute.
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2: Et à 16h15, en ce lundi 13 juillet, les conséquences d'un accident désormais terminé avec une quinzaine de kilomètres de bouchons et de ralentissements en cumulé entre le secteur au sud de Valence, entre Valence-Romans, la sortie 15, et Montélimar-Sud-Pierlatte, la sortie numéro 18. 15 kilomètres de bouchons et de ralentissements, puisque pendant près d'une heure, 2 voies sur 3 ont été neutralisées après la sortie numéro 17. Donc les conséquences sont toujours bien palpables. Vous mettez globalement un petit peu plus de 2 heures au lieu de 50 minutes pour faire la liaison entre Valence et Orange sur cet axe A7 en direction de la Méditerranée. Alors ça va s'améliorer très progressivement, mais ça risque d'être très progressif parce que vous êtes encore nombreux à affluer depuis les Alpes en prenant l'autoroute A7 au niveau de Valence-Romans ou en arrivant du Rhône, notamment de la région lyonnaise. Donc bon courage à vous si vous ne sentez pas encore les effets de la fin de l'accident, pour vous qui patientez encore dans ce fameux bouchon. La principale difficulté, je le disais, puisque plus au sud ça se passe bien pour rejoindre le pourtour méditerranéen, ensuite pas d'autres difficultés au programme. Et puis dans l'autre sens de circulation, sur la 7 en direction de Lyon, là aussi ça se passe bien en région lyonnaise. En Auvergne, rappelez-vous qu'il y a un véhicule qui gêne sur la voie de droite, sur la 89, après Thiers, la sortie 29 en direction de Lyon, kilomètre 433, vous ne passez que sur la partie gauche de la chaussée. Et bonne route à toutes et à tous. À 16h30, eh bien, un nouveau point trafic complet. Bien sûr, si entre-temps une information le nécessite, je reviens vers vous. En attendant, je vous laisse en compagnie de Taïk avec Girlfriend. Il y aura Bruno Mars dans le prochain quart d'heure. Bonne route, bon après-midi.

Bonne route à 16h22, bon courage si vous êtes encore dans les difficultés à conséquence de cet accident qui s'est produit un petit peu plus tôt dans l'après-midi à Montélimar sur la 7 en direction de Marseille. L'accident est terminé, mais il reste une heure de bouchon hein. Entre L'Oriole, la sortie 16, et Montélimar Sud Pierre-Latte, la sortie numéro 18, avec une quinzaine de kilomètres de bouchons et de ralentissements en cumulé. Donc bon courage à vous si vous êtes encore dans ces difficultés. On en reparle bien sûr dans les prochaines minutes. Prochain point trafic complet, 16h30. D'ici là, Bruno Mars, c'est Delight.

0: Groovy Zinnerhart, le titre de Delight sur le 107.7. Restez avec nous, le prochain point trafic, c'est dans 2 minutes.
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0: 16h32, à l'état du trafic avec encore des bouchons le long de votre parcours en Vallée du Rhône, notamment entre le sud de Valence et le sud de Montélimar, sortie 15 et 18 avec une vingtaine de kilomètres de bouchons et ralentissements accumulés. Vous allez mettre encore une bonne heure supplémentaire hein, pour faire la liaison entre Valence et Orange, soit 1h50 au lieu de 50 minutes. Bouchons et ralentissements d'une bonne heure parce qu'il y a eu un accident tout à l'heure. Pendant près d'une heure, 2 voies sur 3 ont été neutralisées dans la traversée de Montélimar, ce qui a créé cette difficulté qui a bien du mal à se résorber puisque le volume de trafic est toujours important. En venant des Alpes par l'entrée de Valence-Romand ou de la région lyonnaise si vous arrivez de l'autoroute A7 au nord de Valence. Voilà pour la principale difficulté. Plus au sud, si vous êtes dans le secteur au sud de Montélimar, entre Bolène et Orange-Nord-Piolenc, sortie 19 et 20, km 160, et la présence de piétons près des voies, et ça vous concerne dans les deux sens, direction donc Marseille comme direction Lyon, puisque le piéton peut traverser la chaussée à tout moment. Ensuite, vous arrivez à Orange et vous choisissez votre route si vous prenez, et quelle que soit votre destination, plutôt le secteur des Bouches-du-Rhône, de la Côte d'Azur sur l'autoroute A7 puis A8. Si vous allez plutôt du côté de l'autoroute A9 en Occitanie, il n'y aura pas de difficulté majeure devant vous cet après-midi.
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0: Et on n'oublie pas de s'hydrater tout au long de son trajet régulièrement avec 39 départements en vigilance orange canicule, 37 en vigilance rouge sur la façade ouest du pays. Et ça va se poursuivre, notamment demain. On y reviendra dans le prochain point sur la météo. Ça sera après 17h. En attendant, restez avec nous dans un instant. Et si une voiture pouvait nous ramener en 1955? Dans un instant, retour vers le futur avec Marty McFly et Doc Brown dans votre rendez-vous estival Voiture Mythique sur Radio Vinci Autoroute, juste après Loïc Noté.

0: La route avec Loïc, noté sur le 107.7, 16h37, encore une heure de plus que d'habitude pour effectuer la liaison Valence-Orange sur la 7 en direction de Marseille, conséquence d'un accident désormais terminé. Vous avez encore une quinzaine de kilomètres de bouchons et de ralentissements, le temps de parcours global 1h50 au lieu de 50 minutes pour effectuer la liaison entre ces deux villes, 90 kilomètres qui séparent Valence d'Orange en direction donc de la Méditerranée ailleurs sur la vallée du Rhône et plus globalement sur le quart sud-est, ça se passe bien le long de votre parcours. Comme promis, embarquement immédiat pour un voyage spatio-temporel dans votre rendez-vous estival consacré aux voitures mythiques. Je vous emmène à bord d'une voiture qui a électrisé le cinéma des années 80. Écoutez plutôt. Quelle voiture a réussi l'exploit de devenir à la fois une icône de cinéma tout en étant un véritable flop commercial? Vous l'avez deviné, il s'agit de la DeLorean DMC-12 de la saga Retour vers le futur.
1: Nom de Zeus !
0: Ce coupé est équipé d'un V6 de 130 chevaux. Il est né de l'imagination de John Zachary DeLorean. En 2 ans de commercialisation, au début des années 80, le bolide n'est produit qu'à 9000 exemplaires. Jugé peu fiable et trop cher à fabriquer, mais doté d'un sacré style, avec ses deux portes papillons, ses formes anguleuses et sa carrosserie en acier inoxydable.
2: Tu vas assister à ma toute nouvelle expérience, la plus importante de ma vie, le couronnement de toute ma carrière.
3: Oh bah, on dirait une DeLorean, non ? Qu'est-ce que vous lui avez fait ?
2: Toutes les questions recevront une réponse. Et on commence.
0: Une véritable gueule de cinéma, en somme, parfaite pour le réalisateur Robert Zemeckis et le producteur Bob Gale, qui s'en empare pour en faire la machine à voyager dans le temps de la saga. Pendant les 3 films, cet ovni mécanique connaîtra de nombreuses modifications au gré des aventures de Doc Brown et Marty McFly.
4: Hey Doc, reculez, la route est trop courte pour atteindre 88 miles à l'heure.
5: La route ? Là où l'on va, on n'a pas besoin de route.
0: À la fin du 3e opus, la DeLorean sera détruite par un train, mais pas de quoi faire oublier cette voiture mythique du cinéma hollywoodien des années 80.
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0: La route avec Mylène Farmer XXL sur le 107.7. Restez avec nous dans moins de 3 minutes. Un nouveau point trafic complet arrive.
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0: L'infotrafic de retour à 16h46 avec encore des difficultés le long de votre parcours et notamment ce temps de parcours global entre Valence et Orange sur la 7 en direction de la Méditerranée. Vous comptez eh bien encore une bonne heure hein, pour passer un petit peu plus de 15 km de bouchon en ralentissement entre Valence-Romans, la sortie 15 et Montélimar-Sud-Perlat, la sortie numéro 18. Bouchon et ralentissement consécutif à un accident désormais terminé depuis un petit moment, mais le bouchon a bien du mal à se résorber. Donc 1h50 pour le temps global de parcours au lieu de 50 minutes quand tout va bien entre Valence et Orange. Mais il n'y a plus d'événements au niveau de cette zone. Le reste du trafic, ça va mieux ailleurs et notamment dans l'autre sens. Hein, si vous remontez l'axe A7 en direction de Lyon, pas de soucis particuliers. En région lyonnaise aussi. Notez qu'en ce moment, si vous êtes au nord de Saint-Étienne sur le secteur d'Andrézieux au niveau de l'entrée numéro 8 de cet axe A72 en direction de Clermont-Ferrand ou de Lyon, il y a eh bien un véhicule, un fourgon qui est arrêté, qui peut vous gêner. Donc, si vous arrivez du réseau secondaire, pensez à anticiper. Voilà pour l'essentiel, c'est tout. Si vous circulez plus au sud, autour de la Méditerranée, notamment côté Occitanie, vous retrouvez, bien sûr, une autre voie du 177 qui vous accompagne et vous dira que tout va bien également dans ce secteur de l'autoroute A9, notamment depuis Orange, si vous allez en direction de Barcelone. Un quart d'heure 100% musique avant l'actualité de 17h avec la rédaction. On se retrouve bien sûr dès qu'une information le nécessite. Matt Pokora et Earth, Wind & Fire en attendant en musique pour vous accompagner. Bonne fin de journée à toutes et à tous avec le 107.7.

Earth, Wind & Fire, Fantasy sur le 107.7. Elliot et Sia, avant de rejoindre 17h l'actualité avec la rédaction, je vous rappelle la principale difficulté au cœur de la vallée du Rhône entre Valence et Montélimar. Bouchons et ralentissements au programme. Vous comptez encore une bonne demi-heure pour traverser les perturbations. Le temps de parcours est en train de nettement diminuer après la fin de l'accident et le gros du trafic qui est en train de mieux s'écouler sur le secteur de l'Auriol et de Montélimar Nord, Solce-sur-Rhône. On en reparle bien sûr dans le prochain point trafic. Reste quand même des difficultés et des à-coups qui peuvent vous surprendre, donc pas trop vite bien sûr et pas trop près du véhicule qui vous précède. Respectez les bonnes distances de sécurité. Elliot et Sia comme promis avant de retrouver l'actualité avec la rédaction.

0: La route avec Sia, The Goldest sur le 107.7. Restez avec nous, l'info trafic est de retour dans 2 minutes à présent après le rappel de l'actualité. 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
2: Bonjour à toutes et à tous. L'incendie qui ravage la forêt de Fontainebleau n'est pas fixé et les pompiers font face à un nouveau départ de feu. A fait savoir cet après-midi le préfet de Seine-et-Marne. 2 canadaires supplémentaires vont venir renforcer ceux déjà mobilisés depuis hier, a-t-il aussi précisé, pour combattre cet incendie qui est selon lui d'une nature et d'une ampleur complètement exceptionnelles. Les flammes ont déjà parcouru plus de 1000 hectares. En Espagne, les flammes ont été meurtrières et les victimes commencent à être identifiées. 2 Britanniques, une Française, une Américaine, un Belge et un Espagnol font partie des premières victimes identifiées parmi les 13 personnes tuées dans l'incendie en Andalousie, dans le sud du pays. Une Britannique de 93 ans est également morte à l'hôpital hier des suites de ses blessures. Une minute de silence sera observée demain avant la demi-finale du mondial de foot entre la France et l'Espagne. En hommage aux victimes de l'attentat de Nice du 14 juillet 2016, c'est ce qu'annonce Emmanuel Macron. Merci au président de la FIFA d'avoir répondu à la demande de la France et de tous les Français mobilisés. Nous n'oublions jamais, a écrit le chef de l'État sur la plateforme X. Emmanuel Macron qui a prononcé ce matin son dernier discours aux armées à la veille de son dernier défilé du 14 juillet. Il a redit que la France et l'Europe se tenaient prêtes à défendre la liberté et le droit alors qu'il réunit aujourd'hui à Paris la coalition des volontaires pour soutenir l'Ukraine face à la Russie. Au Moyen-Orient, la situation reste confuse dans le détroit d'Ormuz. Donald Trump a affirmé en début d'après-midi que l'armée américaine était en train de prendre le contrôle du détroit alors que les Iraniens ont indiqué hier la fermé. Le président américain qui affirme aussi que les États-Unis seront payés pour surveiller ce détroit. Le Tour de France, c'était aujourd'hui la première journée de repos pour les coureurs après une semaine marquée par les incendies et la canicule. Plusieurs voix d'ailleurs commencent à s'élever pour demander des départs un peu plus tôt dans la journée. Demain, le peloton fera en tout cas une halte en Auvergne pour cette 10e étape de la Grande Boucle. Les coureurs relieront Aurillac à la station du Lioran, étape 100% cantalienne, longue de 167 km. Il est 17h passé de 2 minutes, c'est la fin de ce flash. Excellente fin d'après-midi à l'écoute du 107.7. Dans un instant, le trafic, après votre météo.
0: Et juste avant la météo, merci Marine, avec un retour au trafic. Priorité à votre sécurité pour vous qui nous écoutez en ce moment du côté de l'Auvergne sur la 89 en direction de Clermont-Ferrand. Un accident est signalé après hier la sortie 29.

0: au kilomètre 419. On y revient dans un instant. Et on parle de la météo avec encore un temps toujours très chaud. 37 départements en vigilance rouge, canicule, 39 en vigilance orange aujourd'hui. En fin de journée, en soirée, le risque orageux se concentre sur le massif central. Risque de feux de forêt encore élevé, vigilance orange autour de la Méditerranée. Demain, encore un temps chaud et ensoleillé. 26 départements seront encore en vigilance rouge, canicule, 50 en vigilance orange. Une fois les nuages bas dissipés autour de la Méditerranée, l'après-midi, le soleil brillera largement sur l'ensemble du territoire avec encore des averses orageuses prévues sur les massifs. Les températures, les minimales demain matin, 19 à 22 degrés, puis les maximales sur le sud-est demain après-midi, 31 à Marseille et Perpignan, 34 à Montpellier, 38 à Lyon, 39 à Valence.
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0: Il est 17h passé de 3 minutes avec un trafic toujours perturbé au cœur de la vallée du Rhône, même si la situation s'améliore quelque peu entre Valence et Montélimar, on va y revenir. Avant ça, détour par l'Auvergne avec un accident signalé sur l'autoroute A89, vous circulez en direction de Clermont-Ferrand après Thiers, la sortie 29, kilomètre 419, a priori une voiture accidentée. Pas plus d'infos pour le moment, anticipez si vous abordez la zone avant de continuer votre voyage. Ailleurs sur l'Auvergne, plus à l'est sur le Rhône, du côté de la région lyonnaise, ça se passe plutôt bien en ce moment. Les autres difficultés, elles sont concentrées entre Valence-Romans et Montélimar-Sud-Pierre-Latte, entre les sorties 15 et 18 de la 7 en direction de Marseille. Un accident a perturbé le trafic cet après-midi. Restent les conséquences, encore une vingtaine de minutes de ralentissement au programme entre les sorties 15 et 18 sur une dizaine de kilomètres. Une fois passé ce secteur, pas d'autres difficultés. Une fois arrivé à Orange, si vous rayonnez sur la Provence côté autoroute A7, au nord de Marseille, il y aura des difficultés entre Septèmes-les-Vallons et les Égalades en direction de la Porte d'Aix. Un quart d'heure de bouchon au programme. Pourquoi? Puisque dans chaque sens, dans ce secteur, la voie de droite est neutralisée. La direction des routes méditerranéennes qui gère cette portion de l'autoroute A7 réalise des travaux de reconstruction de pont jusqu'au 28 août. Du coup, dans les deux sens, deux voies au lieu de trois habituellement, ce qui explique ce bouchon d'un quart d'heure en direction du centre de Marseille cet après-midi par l'autoroute A55. Si vous choisissez depuis les Pennes Mirabeau de rejoindre Marseille, vous comptez 5-10 minutes de retenue. Voilà pour l'essentiel, c'est tout. Pas d'autres difficultés ou événements devant vous.
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La route avec Marie-Sarah, 17h11. Bonne fin d'après-midi, bon courage si vous êtes encore dans les ralentissements, notamment entre Valence et Montélimar sur la 7 en direction de Marseille. On en reparle bien sûr dans quelques minutes. Et on n'oublie pas, évidemment, à part ces journées de forte chaleur avec de nombreux départements encore en vigilance orange canicule, 39 hein, sur l'ensemble du pays, et 37 en vigilance rouge sur la façade ouest, à bien s'hydrater tout au long de son trajet et à bien marquer des pauses fraîcheur régulièrement sur les aires de service où les bâtiments sont climatisés. Les bébés brunes avant le prochain point trafic de 17h15.

0: La route avec les bébés brunes sur le 107.7. Restez avec nous, hein. Encore des ralentissements au cœur de la vallée du Rhône sur la 7 en direction de Marseille. On en reparle juste après ça.
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0: On revient sur vos conditions de circulation à 17h16 avec encore des ralentissements le long de votre parcours au cœur de la vallée du Rhône, notamment entre Valence et Montélimar. Vous comptez encore une vingtaine de minutes supplémentaires pour une scène de kilomètres de bouchons, de ralentissement entre les sorties 15 et 18. Ça fait suite au fort trafic du jour, mais également un accident qui a bien perturbé le trafic en milieu d'après-midi. Accident terminé et bouchon qui en est encore la conséquence sur cet axe A7 en direction de Marseille. Ensuite, ça peut ralentir au sud de Montélimar également. Ponctuellement, vous êtes encore nombreux dans le secteur de Bolène jusqu'à Orange. Une fois passé Orange, vous prenez la 9 direction Barcelone, pas de souci. Vous restez sur la 7 en direction de Marseille, ça se passera bien. Nord de Marseille, quand même des bouchons. 10 minutes, un quart d'heure de retenue sur la partie gérée par la direction des routes méditerranées, au-delà du réseau Vinci Autoroute. Entre Septèmes-les-Vallons et les Égalades, conséquence de travaux menés par la direction des routes méditerranées, travaux de reconstruction des ponts de Bourrelier et d'Hermitage jusqu'au 28 août, du coup, conséquence, 2 voies pour passer dans chaque sens au lieu de 3 habituellement, ce qui crée donc cette difficulté à l'heure actuelle sur 4 à 5 kilomètres. Voilà pour l'essentiel. Ailleurs, partout ailleurs, ça se passe plutôt bien. En Auvergne, rappelez-vous, il s'est confirmé qu'il y a une voiture accidentée sur la bande d'arrêt d'urgence sur l'A89 en direction de Clermont-Ferrand. Kilomètre 420, le patrouilleur est sur place en protection. Après tiers, la sortie 29, vous ne passez vous écartez, vous respectez le corridor de sécurité. Des véhicules de sécurité sont en intervention sur cet axe A89. Encore beaucoup de chaleur, évidemment, aujourd'hui. La météo avec nombre de départements, vigilance rouge, orange, canicule, et ça va se poursuivre demain. On fera le point, d'ailleurs, tout à l'heure, après l'actualité, avec la rédaction à 18h sur les prévisions météo pour ces prochaines heures. En attendant, place à la musique avec les Rolling Stones qui se préparent juste après Mentissa.

Les Rolling Stones sur le 107.7 à 17h25. Bonne fin d'après-midi à toutes et à tous. Bon courage hein, si vous êtes dans les bouchons, notamment au nord de Marseille. Un quart d'heure, 20 minutes de retenue à Septèmes-les-Vallons pour rejoindre les Égalades en direction de la Porte d'Aix sur la partie gérée par la direction des routes méditerranéennes. Deux voies au lieu de trois pour passer en raison de travaux de reconstruction de ponts en cours jusqu'au 28 août. Et du coup, il y a 4 à 5 km de bouchons à l'heure actuelle pour accéder à la cité phocéenne. Du monde aussi au cœur de la vallée du Rhône. Encore une vingtaine de minutes de bouchons et de ralentissement en programme entre Valence et Montélimar en direction de Marseille. On en reparle bien sûr dans le prochain point trafic qui arrive juste après Empire of the Sun. Voici le titre Alive.

0: La route avec Empire of the Sun et le titre Alive. Restez avec nous dans un instant, un nouveau point trafic et puis à suivre absolument BO, votre rendez-vous estival consacré aux bandes originales les plus mythiques du cinéma, celles qu'on aimerait écouter encore et encore dans quelques minutes. Un titre signé M et Vanessa Paradis qui incarne les personnages principaux du film d'animation Un monstre à Paris sorti en 2011. Mais d'abord, vos conditions de circulation.
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0: Il est 17h32 et on revient sur vos conditions de circulation, rythmées encore par quelques ralentissements le long de votre parcours, en particulier si vous êtes en vallée du Rhône. Alors ça se tasse, hein, après une après-midi assez chargée à cause d'un accident notamment qui a bien gêné le trafic pendant une heure entre 15h et 16h à traverser de Montélimar. Tout est quasiment rentré dans l'ordre. Reste quelques ralentissements ponctuels entre les sorties 16 et 17 de l'autoroute A7 en direction de Marseille et puis au sud de Montélimar également après la sortie 18. Quelques minutes pour passer 2-3 kilomètres de ralentissement. Vous restez nombreux cependant, bien sûr, sur les trois voies. Donc, d'où la nécessité de bien rouler à droite. Hein. Ne restez pas constamment sur la voie du milieu, la voie de gauche, des voies qui servent à dépasser. Une fois que c'est fait, on se rabat sur la voie de droite qui n'est pas réservée aux poids lourds ni aux véhicules. En France, sur autoroute, on roule à droite. Plus au sud, si vous abordez la région de Marseille, un petit peu de monde sur la 7 pour passer le secteur entre Septèmes-les-Vallons et les Égalades en direction de la Porte d'Aix. Un quart d'heure de bouchon sur 4 à 5 kilomètres, conséquence d'une zone de chantier où vous passez uniquement sur deux voies, au lieu de trois jusqu'à la fin du mois d'août. Hein, travaux de reconstruction de ponts, en l'occurrence les ponts de Bourély et d'Hermitage, menés par la direction des routes méditerranéennes qui s'occupe de la gestion de cette partie de la 7. Donc comptez un quart d'heure de bouchon au programme pour rejoindre le centre de Marseille. Si vous passez depuis le Pays Mirabeau par la 55 vers la Joliette et le Vieux-Port, il n'y aura pas de difficulté devant vous. Voilà pour l'essentiel. Côté conditions de circulation, partout ailleurs, ça se passe bien.
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0: Merci de faire la route avec nous, il est 17h33.
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0: Et tout de suite dans Absolument BO, votre rendez-vous consacré aux plus grandes bandes originales de films. Aujourd'hui, nous redécouvrons celle du film Un monstre à Paris, signé M et Vanessa Paradis. Et pour nous rafraîchir la mémoire, Aurélie et Mignonne est là.
11: Oh mon Dieu, c'est le laboratoire du professeur.
12: C'est quoi ça?
13: C'est le monstre qu'on a créé.
14: Je vais pulvériser ce monstre.
15: La tour Eiffel a les pieds dans l'eau. Le décor, c'est un Paris inondé en 1910. Le pitch, c'est la traque d'un monstre mené dans toute la capitale. Qui se retrouve grandi et doté d'une voix d'or, suite donc à un cafouillage en ce labo. On suit ce musicien hors pair, à l'image d'un certain Mathieu Chédid. M est donc Franqueur, et Vanessa Paradis Lucille, cette chanteuse de cabaret. Et c'est ici, sous les feux des projecteurs de ce cabaret, l'oiseau rare, que Franqueur trouve refuge et donne de la voix aux côtés de cette chanteuse au caractère bien trempé.
16: Et voilà, la police ne risque pas de te reconnaître comme ça. Quoi qu'il arrive, surtout pas un bruit, d'accord?
13: Ça s'appelle une guitare.
15: Ce qui fait la réussite de ce film, au-delà des magnifiques images de synthèse et de l'histoire inspirée du fantôme de l'opéra, c'est bien sûr la musique. En reprenant la vieille recette Disney, les producteurs d'Un monstre à Paris ont réussi à rendre le film inoubliable et dans le même temps à fabriquer un véritable hit avec la scène. Vanessa Paradis confiait alors rêver d'une comédie musicale, d'un projet spécial, souhait exaucé entre deux tournées et des apparitions au cinéma. Les deux chanteurs signent donc La scène, titre phare qui rythme la bande-annonce, un morceau swing, entraînant, fantaisiste, un morceau que vous avez forcément entendu même sans voir le film qui lui est sorti en 2011 et on l'écoute dans Absolument BO.

Vanessa Paradis et M chantent la scène, extrait de la bande originale du film d'animation Un monstre à Paris. 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On repart en musique avec le titre d'Angèle, Tu me regardes, ou encore Le bruit de l'autre, avant le prochain point trafic à 17h45. Trafic qui décroît insensiblement en vallée du Rhône. Il n'y a plus de bouchons significatifs. Quelques à-coups possibles entre Valence et Orange en direction de la Méditerranée. Mais sur l'autoroute A7, plus de bouchons marquants à vous signaler.

0: La route avec le bruit de l'autre et le titre King Kong, Cephas, Wax Taylor, ça sera pour le prochain quart d'heure en musique. Entre temps, un nouveau point trafic arrive.
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0: Il est 17h46 précisément, l'état du trafic, ça se passe de mieux en mieux hein, le long de votre parcours. Il n'y a plus de difficultés majeures en vallée du Rhône sur la 7 en direction de Marseille entre Valence et Orange. Le trafic a été perturbé cet après-midi à cause d'un accident, c'est terminé, tout est derrière nous, en tout cas en ce qui concerne les ralentissements. Alors vous restez nombreux par endroits, ça peut freiner très ponctuellement, mais il n'y a plus de gros bouchons à signaler. Notamment ça peut freiner encore entre Montélimar Sud, Pierre Latte à la sortie numéro 18 et Orange Centre à la sortie numéro 21. Ensuite vous progressez autour de la Méditerranée, côté Occitanie rien à signaler, côté Provence. C'est au nord de Marseille que le trafic sera perturbé entre Septèmes-les-Vallons et les Égalades avec un quart d'heure de bouchon en raison de travaux qui sont menés par la direction des routes méditerranéennes qui gère cette portion de la 7 au nord de Marseille. Travaux de reconstruction de ponts jusqu'au 28 août et deux voies pour circuler. D'habitude, il y en a trois. Donc ça provoque un bouchon en cette fin de journée. Vous comptez un bon quart d'heure pour passer 5 à 6 km de retenue. Un quart d'heure de plus que d'habitude, bien sûr. Ailleurs, ça se passe bien, je le disais, côté Provence. Pas d'autres difficultés au programme. Même constat de l'autre côté de la vallée du Rhône, si vous remontez l'axe A7 en direction de Lyon, pas de souci. Puis arrivé en région lyonnaise, il n'y a pas de bouchons significatifs. Zone d'obstacle quand même sur la 46, contournement est de Lyon en direction de Paris, des morceaux de pneus qui peuvent vous gêner sur les voies. Kilomètre 51 après Communet, la sortie numéro 16, le patrouilleur vient d'arriver sur place. On termine 7h en musique. Avant 18h, l'actualité avec la rédaction. On se retrouvera dans la foulée pour un nouveau point trafic complet. Je vous laisse en compagnie de Cephas ou encore Wax Taylor.

La route avec Wax Taylor à 17h53 sur le 107.7 en ce lundi 13 juillet. Trafic qui se calme, hein, notamment en Vallée du Rhône après une après-midi chargée en raison d'un accident et pas mal de bouchons. Tout rentre dans l'ordre, plus de difficultés majeures devant vous. Et c'est bien là l'essentiel. Encore du monde au nord de Marseille, notamment à cause de travaux menés par la direction des routes méditerranéennes sur la 7. On en reparle dans le prochain point trafic après l'actualité de 18h avec la rédaction. Restez avec nous.

0: La route avec Freak Power pour terminer cette heure. Le retour de l'infotrafic, les prévisions météo, tout ça, ça arrive juste après le rappel de l'actualité en compagnie de la rédaction. 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
2: Bonjour à toutes et à tous. L'incendie qui touche la forêt de Fontainebleau depuis hier se classe d'ores et déjà parmi les feux les plus importants, ayant touché la moitié nord de la France au XXIe siècle. Près de 1000 hectares ont brûlé dans cet emblématique poumon vert situé à une soixantaine de kilomètres au sud-est de la capitale. Incendie qui n'est pas encore fixé, a fait savoir tout à l'heure le préfet de la Seine-et-Marne. Deux canadairs supplémentaires vont venir renforcer ceux déjà mobilisés depuis hier pour combattre cet incendie qui est, selon le préfet, d'une nature et d'une ampleur complètement exceptionnelle. Hier, le ministre de l'Intérieur, Laurent Nunez, a déclaré que cet incendie pourrait être d'origine volontaire. D'autres feux sont en cours en France, notamment en Bretagne, dans les Côtes d'Armor, ou encore dans Lyon. Le ministre de l'Intérieur qui indique que 44 personnes ont déjà été interpellées cette année, suspectées d'avoir provoqué des départs de feu. Une minute de silence sera observée demain avant la demi-finale du mondial de foot entre la France et l'Espagne, en hommage aux victimes de l'attentat de Nice, le 14 juillet 2016, c'est ce qu'a fait savoir Emmanuel Macron. Merci au président de la FIFA d'avoir répondu à la demande de la France et de tous les Français mobilisés. Nous n'oublierons jamais, a écrit le chef de l'État sur le réseau social X. Emmanuel Macron qui a prononcé ce matin son dernier discours aux armées à la veille de son dernier défilé du 14 juillet. Il a redit que la France et l'Europe se tenaient prêtes à défendre la liberté et le droit, alors qu'il a réuni à Paris aujourd'hui la coalition des volontaires afin de soutenir l'Ukraine face à la Russie. Aux États-Unis, on apprend qu'une personne a été tuée après des tirs impliquant des agents de la police fédérale de l'immigration, l'ICE. Ça s'est produit à Biddeford, dans l'État américain du Maine, dans le nord-est du pays. Et puis le Tour de France, c'était aujourd'hui la première journée de repos pour les coureurs, après une semaine marquée par les incendies et la canicule. Demain, le peloton fera une halte en Auvergne pour cette 10e étape de la Grande Boucle. Les coureurs relieront Aurillac à la station du Lioran, étape 100% cantalienne, donc longue de 167 km. 18h02, c'est la fin de ce flash. Excellente soirée à l'écoute du 107.7. Dans un instant, le retour du trafic, ce sera juste après le point météo.
0: La météo avec un temps toujours très chaud, à 37 départements en vigilance rouge canicule, 39 en orange. En fin d'après-midi, en soirée, le risque orageux se concentre sur le massif central. Risque de feu de forêt encore élevé ce soir sur le pourtour méditerranéen. Pas de jet de mégots, de cigarettes bien sûr par la fenêtre de votre véhicule. Un seul mégot peut mettre le feu à plusieurs hectares de végétation en bordure d'autoroute. Demain, encore un temps chaud et ensoleillé. 26 départements resteront en vigilance rouge canicule sur le centre et le sud-ouest du pays. 50 en vigilance orange, une fois les nuages bas dissipés autour de la Méditerranée. L'après-midi, le soleil brillera sur l'ensemble du territoire. Des averses orageuses resteront possibles, notamment sur le massif central. Le vent d'automne va souffler demain encore jusqu'à 50 km/h en rafale. Les températures minimales demain matin, 19 à 22 degrés. Et puis l'après-midi, sur le sud-est, il fera 31 à Marseille et Perpignan, 34 à Montpellier, 38 à Lyon, 39 à Valence.
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2: 8h03, en ce début de soirée, ça se passe bien dans l'ensemble désormais le long de votre parcours sur le quart sud-est, côté Auvergne-Rhône-Alpes, plus de bouchons majeurs. En Vallée du Rhône, en direction de Marseille notamment, plus au nord en région lyonnaise, ça se passe bien également en ce début de soirée, puis plus au sud. Si vous êtes du côté de Marseille, un petit peu de bouchons quand même, du côté de Septèmes-les-Vallons pour rejoindre le centre de Marseille jusqu'aux Égalades, vous avez 10 minutes, un quart d'heure de bouchons, conséquence de travaux menés par la direction des routes méditerranéennes qui s'occupe de cette portion de la 7 au nord de Marseille. Travaux de reconstruction de pont jusqu'au 28 août et du coup deux voies pour circuler dans ce secteur dans chaque sens au lieu de trois habituellement. C'est pour ça que vous avez encore ce quart d'heure de bouchon au programme. Sinon partout ailleurs autour de la Méditerranée, sur le reste de la Provence et plus à l'ouest sur l'Occitanie, là aussi ça se passera bien devant vous. On termine avec une information au sud d'Avignon. Si vous êtes sur la 7 en direction de Marseille après Sénas, la sortie 26, vous avez un véhicule arrêté au kilomètre 226, pas plus d'infos. A priori, ça se passe sur la bande d'arrêt d'urgence, donc pas de gêne direct, mais ne passez pas trop près si vous êtes sur la voie de droite après la sortie 26 de la 7 au sud d'Avignon.
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0: La route avec Another Talk to You sur le 107.7. Restez avec nous dans un instant. Eh bien, la musique revient avec Ten Sharp hein, pour accompagner votre début de soirée. Mais en attendant, on va passer à vos conditions de circulation.
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2: Il est 18h15 et on revient sur vos conditions de circulation et ça se passe désormais plutôt bien le long de votre voyage sur le quart sud-est. Plus de difficultés, plus d'événements majeurs le long de votre parcours. Que ça soit en Auvergne-Rhône-Alpes, en Occitanie, en Provence, un petit peu de monde au nord de Marseille, mais ça rentre dans l'ordre. Du côté de Septem, il y a 5-10 minutes de ralentissement cumulé en raison d'une zone de chantier où on passe de 3 à 2 voies circulées pour rejoindre le centre de la cité phocéenne, au-delà du réseau Vinci autoroute 4 à 5 km de retenue. Si vous passez depuis les Pins de Mirabeau plutôt par la 55, il n'y aura pas de bouchon pour rejoindre la Joliette et le Vieux-Port. Voilà pour l'essentiel, c'est tout ce que j'avais à vous dire. Partout ailleurs, ça se passe bien. Encore des départements, nombre de départements, les trois quarts du pays, qui sont concernés par une vigilance orange ou rouge à la canicule. N'oubliez pas de bien vous hydrater tout au long de votre trajet, y compris en fin de journée. Et n'hésitez pas à vous arrêter pour prendre une petite pause fraîcheur sur les aires de service où les bâtiments sont climatisés. Ça vous dit de partager quelques kilomètres avec un prix Goncourt? Eh bien, restez à l'écoute. Hervé Le Tellier nous rejoindra dans un instant, l'auteur de L'Anomalie et le parrain d'une opération originale qui invite à faire une pause lecture sur certaines aires d'autoroute. Oui, oui. Vous avez bien entendu, rencontre à suivre après Ten Sharp.

0: La route avec Ten Sharp sur le 107, c'est à 18h20. Bon début de soirée, ça se passe plutôt bien le long de votre voyage. Pas d'événements majeurs à vous signaler où que vous soyez à l'heure actuelle. Le trafic s'écoule bien dans l'ensemble. On aura l'occasion bien sûr d'y revenir dans les prochaines minutes. Prochain point trafic complet à 18h30. D'ici là, comme promis, notre invité vous rejoint. C'est le parrain de l'association et de l'opération qui crée un pont entre lecture et voyage. Hervé Le Tellier, prix Goncourt 2020, au micro 177.
1: Bonjour Hervé Le Tellier.
2: Bonjour.
1: Vous êtes le parrain de la 8e édition de Lire, c'est voyager, voyager, c'est lire. Ça veut dire que vous avez sélectionné 14 livres, 12 pour adultes et 2 pour jeunes publics, qui sont offerts aux vacanciers tout au long de cet été. Première question, qu'est-ce qui vous a poussé à accepter cette opération?
2: Ça correspond à un projet qui est à la fois éducatif et en même temps un projet qui vise à distribuer des livres. Et donner des livres, ça veut dire qu'on va toucher des gens qui parfois ne rentrent jamais en librairie. Et c'est évidemment une opportunité rare de faire rencontrer des auteurs à des lecteurs et à des non-lecteurs.
1: Alors l'idée de cette opération, c'est évidemment d'inciter nos auditeurs à s'arrêter pour choisir un livre et faire une pause. Et puis l'autre idée, c'est de favoriser l'ouverture d'esprit.
2: Absolument. D'ailleurs, la diversité des choix permet de prendre aussi bien un livre classique du XVIIIe siècle. J'ai choisi par exemple un livre comme Les Voyages de Gulliver, qui reste un classique formidable parce que c'est un livre qui parle d'aujourd'hui. Quand on le lit, on comprend que ça parle aussi de la bêtise, ça parle de l'aristocratie financière, ça parle de la bourgeoisie, ça parle de beaucoup de choses qui nous concernent directement, jusqu'à des livres beaucoup plus contemporains, comme par exemple un livre de Gary qui nous parle des années 60-70, ou un livre encore plus récent qui parle de Nirlit, qui est une petite bourgade au nord du Canada, dans la partie de ce qu'on appelle le Nunavut, donc le pays inuit.
1: Il y en a un aussi qui va intéresser nos auditeurs automobilistes, puisque ça évoque une sorte de Tour de France en automobile par une écrivaine voyageuse qui s'appelle Edith Wharton. On est au début du XXe siècle.
2: Oui, alors c'est un livre étonnant parce qu'elle fait ce tour de France en 1908. Donc il n'y a pas d'autoroute, il y a des routes qui ne sont pas goudronnées. Et elle a une vieille Panhard Levasseur, enfin une vieille. Elle a 10 ans, c'est une voiture d'occasion pour elle. Mais c'est une des premières Panhard Levasseur qu'elle a achetée à Londres. Donc elle a pris le ferry avec sa Panhard Levasseur et elle débarque en Normandie. Et elle va faire le tour de la France, en Normandie, en Bretagne. Elle va descendre la vallée du Rhône, elle va aller à Paris. Et c'est l'occasion pour elle de découvrir, et pour nous, de découvrir une France qui est celle du début du XXe siècle.
1: Hervé Le Tellier, nous enregistrons cet entretien sur une aire d'autoroute au milieu des livres que vous avez sélectionnés pour nos auditeurs automobilistes vacanciers. Les gens viennent, ils sont détendus. Ça va être le moment de parler route, voyage, vacances. On revient dans quelques instants.
0: L'opération Lire, c'est voyager, voyager, c'est lire, bien sûr, est proposée sur les aires qui accueillent les animations bien arrivées, les vendredis et samedis de l'été. Messieurs, nous vous retrouvons juste après le point trafic de 18h30 pour la deuxième partie de l'interview. Joseph Salvat en musique en attendant avant un nouveau point trafic complet. Ça se passe bien en ce début de soirée, côté trafic sur le quart sud-est du pays.

0: Joseph Salvat avec Diamond sur le 107.7. Durant tout l'été, des personnalités du monde de la musique, du cinéma, de la télévision et de la littérature nous racontent leur rapport à la route. Juste après vos conditions de circulation, nous retrouverons l'écrivain Hervé Le Tellier.
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0: Allez, infotrafic de retour à 18h30 avec un trafic calme sur le quart sud-est, à l'exception du nord de Marseille sur la 7 en direction du centre de Marseille depuis septembre. Vous avez 20 minutes de bouchon à cause d'une zone de chantier, d'un accident au cœur de cette zone au kilomètre 274 sur voie de gauche, notamment avec trois voitures impliquées. Donc vous ne passez que sur la partie droite, autant vous dire qu'il vaut mieux, si vous arrivez de Vitrolles et des Pins de Mirabeau, passer sur la 55 pour éviter cette perturbation, pour rejoindre le centre de Marseille plutôt dans le secteur de la Joliette et du Vieux-Port. Voilà pour ces informations au-delà du réseau Vinci Autoroute. Ailleurs, sur le reste de la Provence, sur l'Occitanie plus à l'ouest, pas de soucis particuliers. Puis en Vallée du Rhône, tout est rentré dans l'ordre aussi. Le trafic est parfaitement fluide en Auvergne-Rhône-Alpes.
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0: Et sans plus tarder, retrouvons notre invité au micro d'Yvan Mouton. Il s'agit de l'écrivain Hervé Le Tellier, prix Goncourt 2020 et parrain de l'opération Lire, c'est voyager et voyager, c'est lire.
9: Hervé Le Tellier, nous sommes sur une aire d'autoroute. C'est l'été. Nos auditeurs automobilistes sont en vacances. Vous avez sélectionné 14 livres que la Fondation Vinci Autoroute offre aux vacanciers. Vous rencontrez actuellement des lecteurs qui sont parfois surpris de vous voir ici. Comment ça se passe?
10: Ben ça se passe très bien. Il y a cette surprise parfois pour des non-lecteurs, justement, de voir un auteur, ce qui n'arrive pas toujours. Et c'est l'occasion de voir aussi la diversité des livres qui existent dans l'univers littéraire.
9: Mais votre relation avec le public, là, sont des gens qui découvrent parfois les livres et qui vous découvrent. Qu'est-ce que vous ressentez, là? Je vous vois dédicacé, discuter.
10: Il y a un grand plaisir. Il faut se souvenir que le métier d'auteur, c'est un métier solitaire. On passe des mois, des années, parfois, à écrire un livre face à un ordinateur, face à une feuille blanche, ça dépend de comment on travaille. Moi, c'est plutôt face à un clavier. Donc, le moment où on croise son lecteur ou le moment où on croise quelqu'un qui va vous lire, c'est un moment relativement unique. C'est pas la peine de le bouder ou de faire sa mijaurée. C'est un moment de plaisir, quoi.
9: Nos auditeurs sont des automobilistes. Ils aiment bien en savoir un peu plus sur nos invités par rapport à la route. Quel rapport vous avez à la route? Est-ce que vous conseillez, par exemple, un voyage particulier ou un trajet?
10: J'ai deux souvenirs d'enfance sur la voiture. Mais ils ne sont pas forcément très agréables. Le premier, c'est que mon grand-père avait une DS. Et cette voiture était très inhabituelle pour beaucoup de gens. Et donc cette voiture sentait toujours un peu le vomi. Parce qu'il y avait toujours quelqu'un qui était malade à cause des sphères qui montaient et qui descendaient. Mais c'est un très bon souvenir,
9: cette voiture. Suspension hydraulique, effectivement.
10: Et suspension hydraulique, ouais, avec les sphères.
9: Ouais.
10: Et le deuxième souvenir que j'ai, c'était les longs voyages qu'on faisait pour aller dans une maison qui se trouvait dans le sud de la France, dans une Amicis. Et mon souvenir, c'est moins finalement la voiture que le bruit la nuit du roulement ouais. sur l'autoroute, j'étais ouais. quasiment endormi.
9: Ouais, c'est
10: et
9: ça.
10: C'est un souvenir fétal quasiment, de plutôt un fond sonore, un bruit blanc comme on dit, où on s'endort.
9: 14 livres à votre disposition, mesdames et messieurs, ils sont offerts par la Fondation Vinci Autoroute sur 12 aires d'autoroute. L'opération s'appelle Lire c'est voyager, voyager c'est lire jusqu'au 8 août. Renseignements sur fondation.vinci-autoroute.com. Hervé Letellier, merci pour cet entretien.
10: Merci
9: et bel
10: vous.
9: Été à vous.
10: Merci beaucoup.
0: Et merci à tous les deux. Et vous retrouvez la sélection des livres d'Hervé Letellier hein, sur les animations bien arrivées les vendredis et samedis de l'été. Au total, 20 000 livres sont offerts aux vacanciers tout au long de la saison estivale. Le retour de la musique, Lady Gaga ou Jean-Jacques Goldman. Tout ça pour rejoindre 18h45, heure du prochain point trafic. Avec des difficultés au nord de Marseille, au-delà du réseau Vinci Autoroute sur la 7, entre Septem et les Égalades, avec un bouchon qui prend de l'ampleur suite à un accident. Au moins 20 minutes de retenue privilégiée si vous arrivez de Vitrolles, des Pennes-Mirabeau. La 55 pour rejoindre le centre de Marseille, l'autoroute du littoral, où là, le trafic est calme.

La route avec Jack Savoretti et Philippine Lavray sur le 107.7. Très bon voyage à toutes et à tous et bon début de soirée. Pas de soucis majeurs. 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Jean-Jacques Goldman avant le prochain point trafic.

0: Jean-Jacques Goldman, à l'instant, sur le 107.7, restez avec nous. L'infotrafic revient dans moins de 2 minutes.
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0: Pas de difficultés majeures sur le réseau Vinci Autoroute en ce début de soirée sur le quart sud-est. Le trafic s'écoule bien un petit peu partout, hein, entre Occitanie, Auvergne-Rhône-Alpes et Provence. En revanche, au nord de Marseille, il y a une demi-heure de bouchon au programme sur l'A7 depuis Septembre-les-Vallons pour rejoindre les Égalades en direction de la Porte d'Aix. Conséquence notamment d'un accident en cours sur la voie de gauche et la voie du milieu. Vous passez uniquement sur la partie droite de la chaussée au kilomètre 274. Information de la direction des routes Méditerranée qui s'occupe de la gestion de cet axe A7 au nord de Marseille. Donc privilégiez plutôt l'autoroute A55 pour rejoindre le centre de la cité phocéenne depuis les Pennes Mirabeau, en sachant qu'il y a 10 minutes, un quart d'heure quand même de bouchon au niveau de la Joliette. Voilà pour les accès à Marseille, difficiles par le nord actuellement. Sinon ailleurs, pas d'autres difficultés. Partout ailleurs d'ailleurs, sur le quart sud-est du pays, le trafic est fluide et c'est tant mieux. Hello Green en musique ou encore Elena ou Phil Collins, tout ça pour rejoindre tranquillement à 19h, l'actualité avec la rédaction, puis on se retrouvera pour un nouveau point trafic complet. Je vous souhaite un très bon début de soirée à l'écoute de Radio Vinci Autoroute.

0: La route avec Cello Green à l'instant sur le 107.7. 18h50, excellent début de soirée à toutes et à tous. Des difficultés de circulation au nord de Marseille à cause d'un accident dans le secteur de Septem en direction de la porte d'Aix et du centre de la cité phocéenne. Vous avez plus d'une demi-heure de bouchon, privilégié plutôt l'autoroute A55, l'autoroute du littoral depuis les Pays de Mirabeau pour rejoindre le centre de Marseille, en sachant que vous rencontrerez quand même 20 minutes de bouchon sur le secteur de la Joliette. On reparle de tout ça partout ailleurs. C'est calme le long de votre parcours en ce début de soirée.
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0: La route avec Phil Collins pour terminer cette heure. Le retour de l'infotrafic en détail. Restez avec nous, bien sûr, c'est dans deux minutes, juste après le rappel de l'actualité en compagnie de la rédaction. À suivre également les prévisions météo pour ces prochaines heures. 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
2: Bonsoir à toutes et à tous. Un nouveau départ de feu a été identifié près de l'incendie en forêt de Fontainebleau, alors que les flammes ont parcouru pas loin de 1000 hectares et que ce feu n'est toujours pas fixé. C'est ce qu'a fait savoir le préfet de Seine-et-Marne. Deux canadaires supplémentaires vont venir renforcer ceux déjà mobilisés depuis hier pour combattre cet incendie et qui est, selon le préfet, d'une nature et d'une ampleur complètement exceptionnelle. La portion de l'autoroute A6 fermée depuis hier au sud de Paris restera fermée demain. Et puis, un autre feu dans Lyon, celui-ci sème la pagaille dans la circulation des trains sur la ligne grande vitesse sud-est. La SNCF fait savoir qu'il n'y aura pas de retour à la normale avant au mieux la fin de soirée. En Espagne, les flammes ont été meurtrières. Les victimes commencent à être identifiées. Une Française figure parmi les victimes, mais aussi deux Britanniques, une Américaine, un Belge et un Espagnol. Cet incendie a provoqué la mort d'au moins 13 personnes en Andalousie, dans le sud du pays. Une Britannique de 93 ans est également morte à l'hôpital hier des suites de ses blessures. Il pourrait aussi y avoir plusieurs portées disparues. 26 départements seront demain en France en vigilance rouge canicule. 58 seront en orange. La vigilance rouge est levée notamment dans plusieurs départements de l'ouest du pays, dont le Morbihan, l'Ille-et-Vilaine, la Loire-Atlantique, la Vendée ou encore la Vienne. Au Moyen-Orient, la situation reste confuse. Dans le détroit d'Ormuz, Donald Trump a affirmé en début d'après-midi que l'armée américaine était en train d'en prendre le contrôle, alors que les Iraniens avaient indiqué hier l'avoir fermé. Le président américain qui affirme aussi que les États-Unis seront payés pour surveiller cette voie stratégique. Une minute de silence sera observée demain avant la demi-finale du Mondial de foot entre la France et l'Espagne, en hommage aux victimes de l'attentat de Nice du 14 juillet 2016. C'est ce qu'a annoncé aujourd'hui Emmanuel Macron. Merci au président de la FIFA d'avoir répondu à la demande de la France et de tous les Français mobilisés. Nous n'oublierons jamais, a écrit le chef de l'État sur le réseau social X. 19h passé de 2 minutes, c'est la fin de ce flash. Belle soirée à l'écoute du 107.7. Dans un instant, le trafic après votre météo.
0: La météo pour demain, encore un temps chaud et ensoleillé avec de nombreux départements en vigilance rouge ou orange canicule. Les trois quarts du pays encore concernés par cette vigilance. Côté ciel, l'après-midi, le soleil brillera largement sur l'ensemble du territoire avec des averses orageuses qui resteront possibles sur le massif central. Le vent de temps va souffler encore jusqu'à 50 km/h en rafale. Les températures minimales 19 à 22 degrés, puis les maximales sur le sud-est demain après-midi. Il fera 31 à Marseille et Perpignan, 34 à Montpellier, 38 à Lyon, 39 à Valence.
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0: Allez, l'infotrafic de retour à 19h, passé de 3 minutes. Un trafic entre le nord et le centre de Marseille encore bien perturbé. Trois quarts d'heure de bouchon sur le secteur de la 7 entre Septem et les Égalades en direction de la Porte d'Aix, secteur à éviter. Si vous rejoignez le centre de la cité phocéenne depuis le nord, privilégiez plutôt un passage par la 55 où il reste 20 minutes de bouchon depuis Arinques pour rejoindre la Joliette et le Vieux-Port. Mais ça sera toujours deux fois moins que sur l'autoroute A7 ou à Septem. Il y a un accident au kilomètre 274 sur voie de gauche et voie du mieux, vous ne passez que sur la partie droite de la chaussée. Donc secteur à éviter au-delà du réseau Vinci Autoroute en ce début de soirée. Pour le reste, pas d'autres difficultés le long de votre parcours sur le reste de la région Provence-Alpes-Côte d'Azur, plus à l'ouest en Occitanie ou en Auvergne-Rhône-Alpes. Le trafic est parfaitement fluide. Côté météo, pas de changement, toujours beaucoup de chaleur. Pensez à bien vous hydrater tout au long de votre voyage, y compris le soir où il fait encore chaud, hein, sur la route des vacances, sur la route de la maison, pour vous qui nous écoutez, ou sur la route du travail. On n'oublie pas de bien s'hydrater tout au long de

0: son trajet. Et on n'oublie pas de marquer des pauses régulièrement quand on fait des longs trajets, souvent le cas en période estivale, au moins une fois toutes les deux heures sur des aires de service où les bâtiments sont climatisés, une pause fraîcheur.
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la route avec Naïka sur le 107.7. Bon début de soirée, 19h10, encore des difficultés de circulation pour vous qui nous écoutez sur l'autoroute A7 au nord de Marseille. Mais sachez que la situation a un peu évolué, hein. L'accident après Septembre, au-delà du réseau Vinci Autoroute en direction de la Porte d'Aix, occupait une bonne partie des voies de circulation, mais les véhicules ont été déplacés, hein, sur la bande d'arrêt d'urgence qui libère un petit peu le trafic. Il y avait jusqu'à 40 minutes de bouchon. Le temps de traversée de 5 km de retenue a été divisé par deux. On est aux alentours d'une vingtaine de minutes désormais entre Septembre et les Égalades en direction de la Porte d'Aix, et puis sur la 55, il y a toujours 20 minutes de bouchon également pour rejoindre la Joliette depuis l'autoroute du littoral, cet axe A55. Ailleurs, partout ailleurs, hors agglomération et sur le reste du quart sud-est, le trafic est fluide. M en musique avant le prochain point trafic à 19h15.

0: Ma Mélodie, le titre de M sur le 107.7. Dans une minute, un nouveau point trafic complet arrive.
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0: 15 et vos conditions de circulation reviennent avec un trafic qui est encore un petit peu dense, notamment au nord de Marseille, pour rejoindre la cité Phocéenne par la 7, la 55. Vous avez encore un quart d'heure, 20 minutes de bouchon. Au-delà du réseau Vinci Autoroute, rappelez-vous que du côté de l'autoroute A7, il y avait un accident qui a gêné tout à l'heure après Septèmes-les-Vallons. Accident qui a été déplacé sur la bande d'arrêt d'urgence. Donc plus d'impact sur les voies, mais encore quand même un quart d'heure, 20 minutes pour passer 5 à 6 kilomètres de retenue. Au-delà de cette zone, sur le reste de la Provence, ça se passe bien, tout comme plus à l'ouest en Occitanie, trafic fluide, et en Auvergne-Rhône-Alpes, pas de changement particulier. Le trafic s'écoule bien également sur la vallée du Rhône, par exemple direction Lyon, direction Marseille, du côté de Montélimar ou encore de Valence. Rappelez-vous que côté météo, eh bien, la canicule est toujours au rendez-vous sur nombre de départements qui sont encore concernés. Plus d'une soixantaine de départements entre vigilance rouge sur l'ouest et le sud-ouest du pays, et vigilance orange également sur une bonne partie de l'Hexagone et sur la façade est. Pensez à bien vous hydrater tout au long de votre trajet, y compris en début de soirée, hein, n'oublie pas. Surtout si vous faites des longs trajets, n'hésitez pas à vous arrêter au moins une fois toutes les deux heures, parce que la chaleur fatigue l'organisme plus que d'habitude. N'hésitez pas à multiplier les pauses et à vous arrêter sur les aires de service où les bâtiments, notamment, sont climatisés. La route en musique, Christophe Maé, ou encore Dizis dans le prochain quart d'heure, prochain point trafic 19h30, bien avant. Évidemment, si une information la nécessite, je reviendrai vers vous. Très bon début de soirée en ce lundi 13 juillet à l'écoute de Radio Vinci Autoroute.

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Unbelievable. Bon début de soirée et bonnes vacances avec Radio Vinci Autoroute à 19h24. Ça se passe bien le long de votre parcours un petit peu partout sur le quart sud-est. Plus de difficultés devant vous et c'est tant mieux. Du coup, on va repartir en musique avec James Blunt avant de retrouver le nouveau point trafic à 19h30. Et puis, juste après, restez avec nous. Votre rendez-vous de l'été, les danses de l'été. Aujourd'hui, retour en 1997. Je vous en dis plus dans quelques minutes.

0: La route avec James Blunt, avec 1973 sur le 107.7. Restez avec nous dans un instant. Les danses de l'été, votre rendez-vous estival sur Radio Vinci Autoroute, juste après le point circulation.
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0: Allez, infotrafic de retour à 19h30 et peu de changements depuis le dernier quart d'heure. Le trafic s'écoule dans l'ensemble plutôt bien sur le quart sud-est, côté agglomération ou hors agglomération. Simplement des difficultés, vous allez en retrouver si vous allez du côté de Marseille. Sur la 7, la 55, encore des bouchons. Par la 7, vous avez encore un quart d'heure, 20 minutes de retenue entre Septèmes-les-Vallons et Zégalade. Direction la Porte d'Aix. Et puis par la 55, vous avez un long bouchon qui vous attend de plusieurs dizaines de minutes. Trafic qui sature à 5 km de retenue depuis pour rejoindre la Joliette et le Vieux-Port. Désormais, c'est ce secteur à éviter. Plutôt prendre l'autoroute A7. Tout à l'heure, je vous indiquais le contraire depuis le Pen Mirabeau, parce qu'il y avait un accident sur l'A7 cette fois. Le trafic depuis la Calade est en train de sérieusement se détériorer sur l'A55, donc secteur à éviter pour rejoindre le centre de Marseille par la Joliette et le Vieux-Port. Privilégiez l'autoroute A7. Une fois qu'on a dit ça, on a tout dit, puisque partout ailleurs, le trafic reste calme ce soir.
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0: Comme premier retour sur l'une de ces chansons de l'été qui traverse les générations sans prendre une ride, en 1997, Wes faisait danser la France avec À l'année, un tube venu du Cameroun qui continue encore aujourd'hui de faire bouger les foules. Christelle Molon.
5: En 1997, cette voix envahit les radios françaises. Elle ne parle ni anglais ni français et pourtant tout le monde danse. Ce morceau, c'est À l'année de Wes, chanteur camerounais installé dans le nord de la France. À l'époque, le pari est fou. Une chanson chantée en langue bantoue, l'une des langues du Cameroun, sans refrain explicatif, sans histoire claire. Mais Wes et son producteur, Michel Sanchez du groupe Deep Forest, misent sur autre chose. Le rythme, la répétition, la transe. Résultat, À l'année devient numéro 1 du top 50, tube de l'été, matraqué en radio et à la télé, et porté aussi par une chorégraphie signée Mia Fry, comme pour la Macarena un an plus tôt. Mais ce qui est frappant, c'est que À l'année ne vieillit pas. Pas de paroles datées, pas de références d'époque. Le morceau parle directement encore. C'est pour ça qu'il revient plus de 20 ans après sur TikTok et dans les clubs. En 2020, un remix du DJ Robin Schulz relance le titre et une nouvelle génération découvre qu'À l'année n'est pas un vieux tube. C'est un morceau hors du temps. À l'année, ce n'est pas seulement un souvenir des années 90. C'est la preuve qu'une chanson peut traverser les décennies quand elle fait simplement ce qu'elle promet, rassembler et faire danser.

La route avec Wes et le titre à l'année, évidemment souvenir de 1997 dans vos danses de l'été à retrouver tout au long de cette période estivale sur notre site, notre application et également sur cette antenne. Restez avec nous dans un instant, on va refaire un point sur vos conditions de circulation, des conditions qui restent plutôt calmes en ce début de soirée. Le nord de Marseille, un petit peu difficile hein, par la 7, la 55 pour rejoindre la cité phocéenne, d'ailleurs secteur à éviter. L'autoroute à 55, l'autoroute du littoral avec plus d'une heure de bouchon entre la Calade et la Joliette. Privilégiez la 7 pour rejoindre Marseille.

0: Soirée mondaine avec le titre Doria en ce début de soirée. Des difficultés de circulation à venir, notamment du côté de Marseille. On en parle en détail dans un instant. Restez avec nous.
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0: L'infotrafic à 19h45 avec un trafic dans l'ensemble qui s'écoule plutôt bien sur le quart sud-est du pays. À noter des difficultés simplement au nord de Marseille parce que ce soir il y a le feu d'artifice qui sera tiré à partir de 22h30 depuis le Vieux-Port et du coup pas mal d'afflux de véhicules au nord de Marseille. Et sachez d'ailleurs que l'autoroute A55 sera fermée à partir de 21h jusqu'à 2h du matin, l'autoroute du littoral. Et en attendant, vous êtes nombreux à transiter dans ce secteur depuis la Calade. Vous avez une heure de bouchon au programme pour rejoindre la Joliette et le Vieux-Port. Et par l'autoroute A7 depuis les Pays de Mirabeau, Septem, les Égalades, Saint-Antoine, et vous avez un quart d'heure, 20 minutes de bouchon pour rejoindre la porte d'Aix. Voilà pour ces précisions concernant ce secteur de Marseille donc où sera tiré le feu d'artifice à partir de 22h30. Et sachez que l'autoroute A55 au-delà du réseau Vinci Autoroute sera fermée à partir de 21h et jusqu'à 2h du matin. Stéphane Echer, Jamiroquai ou encore Sam Sauvage pour les prochaines minutes avant un nouveau point trafic avec une nouvelle copilote qui accompagnera votre soirée. Elle vous dira tout de l'état du trafic donc après ces quelques réjouissances musicales. Et on commence avec Stéphane Echer, le plus léger au monde.

Jamiroquai, Love Philosophy sur le 107.7. Très bon voyage, 19h52. Bon début de soirée, des difficultés pour accéder à Marseille avec le feu d'artifice tiré ce soir depuis le Vieux-Port. Et encore un bouchon au programme sur trois quarts d'heure, la Cala de la Joliette sur la 55, l'autoroute du littoral au-delà du réseau Vinci Autoroute par la 7 depuis septembre. Vous avez 20 minutes de retenue également sur un petit peu plus de 5 km. Partout ailleurs, c'est calme sur les autres agglomérations du quart sud-est, notamment du côté de Montpellier ou de Lyon en ce début de soirée. Sam Sauvage et Georges Michael avant l'actualité de 20h avec la rédaction.

0: La route avec George Michael et le titre Outside sur le 107.7. Restez avec nous, bien sûr. Un nouveau Pantrafic arrive avec une nouvelle copilote qui accompagne votre soirée. Elle vous dira tout dans 2 minutes après l'actualité. 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
2: Bonsoir à toutes et à tous. Un nouveau départ de feu identifié près de l'incendie en forêt de Fontainebleau, alors que les flammes ont parcouru déjà pas loin de 1000 hectares et que le feu n'est toujours pas fixé. C'est ce qu'a fait savoir le préfet de la Seine-et-Marne cet après-midi. 2 canadaires supplémentaires viennent renforcer ceux déjà mobilisés depuis hier pour combattre cet incendie spectaculaire qui est, selon le préfet, d'une nature et d'une ampleur complètement exceptionnelle. La portion de l'autoroute A6 fermée depuis hier au sud de Paris restera fermée demain. Et puis il y a un autre feu dans Lyon. Celui-ci sème la paix dans la circulation des trains sur la ligne grande vitesse sud-est. La SNCF fait savoir qu'il n'y aura pas de retour à la normale avant au mieux la fin de soirée. En Espagne, les flammes ont été meurtrières et les victimes commencent à être identifiées. Une Française figure parmi elles, mais aussi 2 Britanniques, une Américaine, un Belge et un Espagnol. Cet incendie a provoqué la mort d'au moins 13 personnes en Andalousie, dans le sud du pays. Une Britannique de 93 ans est également morte à l'hôpital hier des suites de ses blessures. Il pourrait aussi y avoir plusieurs personnes portées disparues. 26 départements seront demain en vigilance rouge canicule en France. 58 seront en orange. La vigilance rouge est levée notamment dans plusieurs départements de l'Ouest, dont le Morbihan, l'Ille-et-Vilaine, la Loire-Atlantique, la Vendée ou encore la Vienne. Au Moyen-Orient, la situation reste confuse. Dans le détroit d'Ormuz, Donald Trump a affirmé tout à l'heure, en début d'après-midi, que l'armée américaine était en train, je cite, de prendre le contrôle de cette voie stratégique, alors que les Iraniens avaient indiqué hier l'avoir fermée. Le président américain qui affirme aussi que les États-Unis seront payés pour surveiller ce détroit d'Ormuz. Une minute de silence sera observée demain avant la demi-finale du mondial de foot entre la France et l'Espagne en hommage aux victimes de l'attentat du 14 juillet 2016. C'est ce qu'a fait savoir aujourd'hui Emmanuel Macron. Merci au président de la FIFA d'avoir répondu à la demande de la France et de tous les Français mobilisés. Nous n'oublierons jamais, a écrit le chef de l'État sur la plateforme X. Il est 20h passé de 2 minutes, c'est la fin de ce flash. Dans une heure, l'actualité vous sera présentée par Tatiana Geiselman sur le 107.7. Dans un petit instant, c'est le retour au trafic, juste après la météo.
3: Merci Marine, mais comme toujours, la priorité va au trafic sur cette antenne avec du côté des Alpes-Maritimes, un piéton qui a été repéré au niveau de l'entrée Nice-Nord, l'entrée 54 de l'autoroute A8. Restez attentifs pour lui, bien sûr. Et les prévisions de Météo France, avec ses 37 départements de l'ouest du pays en vigilance rouge canicule, 39 sont en orange, et notamment dans la vallée du Rhône. Le littoral méditerranéen est, lui, épargné. Demain matin, autour du golfe du Lion, des nuages bas qui vont se déliter au fil des heures. Ailleurs, le soleil va prédominer dans l'après-midi, malgré des averses orageuses sur les crêtes des Pyrénées. Et sur le massif central, les températures demain matin entre 19 et 22 degrés. Quant au maximal de l'après-midi, elles atteindront 28 degrés à Marseille, 29 à Nice et Perpignan, 32 à Montpellier, 35 degrés à Toulouse et à Gap, 37 à Montélimar et 38 degrés du côté de Lyon.
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3: Il est 20h03 sur Radio Vinci Autoroute. Ravi de vous retrouver ce soir sur les autoroutes qui bordent le littoral méditerranéen, mais également dans la vallée du Rhône et sur une partie de l'Auvergne-Rhône-Alpes. Je suis à vos côtés jusqu'à 1h du matin et on fait le point sur la situation. Tout d'abord, le long de l'autoroute A9, tout au bout de cet axe, pour vous qui souhaitez prendre la direction de Barcelone au niveau du péage, ou plutôt de la sortie du Pertus ou la sortie 43, il y a une voiture qui est tombée en panne, qui pourrait être éventuellement gênante. Vous restez attentifs, bien évidemment. On va longer toujours le littoral méditerranéen pour nous retrouver à Marseille, tout proche de Marseille, où le trafic est très perturbé ce soir, en particulier sur l'autoroute A7 en direction de Marseille, en particulier avec un long bouchon à partir de Septem-les-Vallons. Alors le temps de traverser de ce bouchon est tout de même en train de diminuer. On compte 10 minutes maintenant. Il y a aussi des travaux qui expliquent ce bouchon, des travaux sur l'A7 entre Septem-les-Vallons et Marseille, des travaux de reconstruction des ponts Bourelly et Hermitage qui se poursuivent jusqu'au 28 août. Dans les deux sens, vous n'avez plus que 2 voies de circulation.

0: au lieu de 3 habituellement. C'est l'explication à ce bouchon qui est présent aussi dans l'autre sens, mais qui est beaucoup moins important. C'est plutôt un gros ralentissement maintenant dans le secteur des Égalades que vous allez traverser en 5 minutes. Gros bouchon aussi installé sur l'autoroute A55, l'autoroute du littoral, pour rejoindre donc Marseille via la Joliette. Et il y a une bonne raison à cela, c'est que tout à l'heure, l'autoroute A55, à partir de 21h, va fermer à la circulation entre Martigues et Marseille pour les besoins du feu d'artifice attendu ce soir à Marseille. Et donc, pour l'instant, ça coince, hein. C'est vraiment difficile pour rejoindre Marseille par l'autoroute A55. Plus à l'est à présent, nous allons nous retrouver sur l'autoroute A8 dans la région de Nice. Je vous en parlais juste avant la météo. Il y a un piéton qui a été repéré au niveau de Nice Nord, au niveau de cette entrée numéro 54 au kilomètre 197. Restez vigilants. Et puis, il y a une voiture qui est tombée en panne. Ça vous concerne, vous qui vous dirigez vers l'Italie, à 6 kilomètres après Nice Est, la sortie 55. Et c'est au kilomètre 205. Elle est sur le bas-côté et sur la voie de droite. Vous restez vigilants, bien sûr, dans ce secteur. Vous passez sur l'une des deux voies à gauche. Et c'est absolument tout. Partout ailleurs, ça se passe bien, en particulier dans la vallée du Rhône, où il n'y a absolument aucun incident de circulation. Circulation tout à fait tranquille aussi dans la région lyonnaise et plus à l'ouest pour rejoindre Clermont-Ferrand.
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20h13, vigilance orange à la canicule sur une grande partie du sud-est aujourd'hui, avec des températures ce soir qui dépassent encore les 30 degrés. C'est le cas du côté de Lyon, 33 degrés, il fait 31 actuellement à Saint-Étienne, 32 degrés du côté de Valence. Plus au sud, on est en dessous de 30 degrés, mais pas très loin quand même, 29 degrés par exemple à Avignon, à Nîmes, à Marseille. Bien sûr, il faut penser à boire régulièrement de l'eau, ayez de l'eau en quantité suffisante dans votre véhicule et même pour un trajet court. Sur l'autoroute, vous pouvez vous retrouver à l'arrêt à tout moment en cas d'événement. Alors mieux vaut avoir de l'eau en quantité suffisante et surtout si vous voyagez avec des enfants ou des personnes âgées. Un nouvel incident sur votre route. Il nous emmène du côté de Narbonne sur les voies de l'autoroute A61. Pour vous qui prenez la direction de Toulouse, c'est 20 km au nord de Narbonne, 20 km après la jonction A9 A61. C'est juste avant de rejoindre Lézignan exactement. Une pièce de véhicule a été repérée sur la voie de droite et c'est au kilomètre 358. Restez vigilants et restez à gauche, c'est le plus simple pour éviter de percuter cet obstacle. Et bien sûr, un patrouilleur se rend sur les lieux. C'est reparti pour un tour en musique avant de reparler de trafic. Voici Zazie.

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1: À 20h17 sur le 107.7, on refait un nouveau tour de vos conditions de circulation et on va rester tout proche du littoral méditerranéen, car dans la vallée du Rhône, par exemple, sur les voies de l'A7, dans le Rhône, la Drôme, ça se passe très bien, également du côté du Vaucluse et plus à l'ouest aussi, dans la Loire et le Puy-de-Dôme, aucune difficulté particulière de circulation, ça c'est plutôt une très très bonne nouvelle. On se dirige du côté de Lézignan, nous sommes dans l'Aude, au nord de Narbonne, en direction de Toulouse, et sur les voies de la 61. Il y a une pièce de véhicule en obstacle qui a été repérée sur la voie de droite et c'est au kilomètre 358. Vous avez donc à vous décaler sur la voie de gauche pour l'éviter. Tout simplement, un patrouilleur se rend sur place. C'est Dimitri qui est en chemin pour rejoindre ce secteur et évacuer cet obstacle qui n'a rien à faire là, bien sûr. L'autoroute A9 maintenant, tout au bout de cet axe pour rejoindre l'Espagne au niveau de la sortie de Boulou, la sortie 43. Il y a une voiture qui est tombée en panne et qui est arrêté au kilomètre 271. Il n'y a pas de gêne particulière. Le dépanneur est prévenu. Je ne vous en reparlerai plus. Plus à l'est, les accès à Marseille difficiles. Ce soir toujours, ça va mieux sur l'autoroute A7, mais c'est encore chargé en direction de Marseille à partir de Septem-les-Vallons. 10 minutes de bouchons à traverser pour rejoindre les Égalades. Quasiment plus de bouchons dans l'autre sens en direction de Lyon. Mais ce sont surtout les accès à Marseille par la 55 qui posent problème avec un très gros bouchon dès la Calade que vous allez traverser en trois quarts d'heure pour rejoindre le centre de Marseille, pour rejoindre le Vieux-Port. Il va y avoir aussi une fermeture, je vous le rappelle, de l'autoroute à 55 ce soir en raison du feu d'artifice attendu ce soir à Marseille. Fermeture de la 55 prévue à partir de 21h et jusqu'à 23h. Plus à l'est, nous nous rendons maintenant dans les Alpes-Maritimes du côté de Nice ou en direction de l'Italie. Il y a simplement une voiture qui est tombée en panne sur le bas-côté. Elle vient tout juste d'être évacuée maintenant. Ça se termine 6 km après Nice-Est, la sortie 55 au kilomètre 205. Et voilà tout. Conditions de circulation plutôt tranquilles tout de même ce soir. Et la musique à vivre pour nous retrouver dans 10 minutes et refaire un nouveau tour de vos conditions de circulation. Beaucoup de bonnes choses. D'ici là, il y aura T.Y.O., il y aura les Pretenders dans un instant. Et voici d'abord Zawi Stéphane, Love Noir.

Les Pretenders, 20h25, rien de particulier sur votre route, si ce n'est des bouchons, toujours, pour rejoindre Marseille par la 7, mais surtout par la 55, et cet obstacle. Du côté de Lézignan, nous sommes sur la 9, ou plutôt sur la 61, qui vient de la 9 d'ailleurs, direction Toulouse, 20 km après la jonction à 9 à 61, au kilomètre 358, et c'est sur la voie de droite qu'il y a cet obstacle que vous évitez en passant à gauche, tout simplement. On y revient juste après, Tiwayo, I've got to travel alone. Belle soirée à nos côtés sur Radio Vinci Autoroute.

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1: 20h30, il est temps, il est l'heure de revenir en détail à vos conditions de circulation sur les autoroutes qui parcourent le sud-ouest, le sud-est du pays et le littoral méditerranéen avec trois événements qui nous font d'ailleurs parcourir ce littoral méditerranéen de d'ouest en est. On va commencer par la situation sur la 61. Nous sommes à quelques kilomètres au nord de Narbonne, un kilomètre avant de rejoindre Lézignan sur la 61. C'est en direction de Toulouse et de Carcassonne. Et il y a toujours cet obstacle au kilomètre 358, à savoir une pièce de véhicule qui se trouve sur la voie de droite. Le patrouilleur vient tout juste d'arriver sur place pour l'évacuer dès que possible. Selon la grosseur, j'ai envie de dire, et le poids de cette pièce, ça ne devrait pas durer bien longtemps, ça devrait se terminer assez rapidement maintenant. Marseille, toujours concerné par plusieurs bouchons. Et si vous arrivez par la 7 à partir de Septèmes-les-Vallons, ça reste encore dense. Ça se traverse, cela dit, en 10 minutes, ce bouchon, pas grand-chose non plus. Il y a des travaux dont je vous ai parlé tout à l'heure qui limitent à deux voies votre passage. C'est l'explication de ce bouchon. Il y en avait un autre tout à l'heure aussi dans l'autre sens en venant de Marseille, mais il est terminé maintenant. Plus au sud, la 55 qui reste bien chargée aussi, ça va un petit peu mieux. Le bouchon commence à partir d'Arinc maintenant et il se traverse en une quarantaine de minutes pour rejoindre Marseille. Et puis ce rappel, puisque en raison du feu d'artifice qui est maintenu ce soir à Marseille, la 55 va fermer à partir de 21h jusqu'à 23h environ. Fermeture donc de cet axe à partir de Martigues et dans une demi-heure environ, fermeture qui sera opérée par la DIRMED, la Direction des routes méditerranéennes qui gère cette autoroute marseillaise. Je vais vous retrouver maintenant dans la vallée du Rhône avec un nouvel incident qui me parvient. Nous sommes sur l'autoroute A7. Nous sommes direction Lyon, 18 km après Tain-l'Hermitage, la sortie numéro 13. Il y a un poids lourd qui est tombé en panne dans une zone de travaux. Il est sur le bas-côté, mais il empiète, attention, sur la voie de droite. Le tout au kilomètre 38. Vous avez à vous décaler sur l'une des deux voies à gauche pour l'éviter, bien évidemment, et très certainement qu'un dépanneur va être appelé pour lui venir en aide. C'est tout, pas d'autres difficultés partout ailleurs, sauf du côté des Alpes-Maritimes où il y a ce piéton qui a été repéré du côté de Villeneuve-Loubet. C'est au niveau de la sortie 47 de cet axe et aux alentours du kilomètre 179. Ça vous intéresse comme toujours en pareil cas dans les deux sens, que vous rouliez vers l'Italie ou bien vers Aix et Marseille. Attention donc à ce piéton qui a été repéré au kilomètre 179.
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1: Et si vous profitiez de l'été pour vous plonger dans un bon roman avec Marc Page, nous vous proposons des idées de lecture à emporter partout avec vous. Et dans un instant, Francine Thomas va vous dévoiler sa sélection de la semaine. Rendez-vous juste après Benson Boone. 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

0: 20h35 sur le 107.7. Je vous rappelle qu'un piéton a été repéré du côté de Villeneuve-Loubet. Nous sommes dans les Alpes-Maritimes aux alentours de cette sortie 47 de l'autoroute A8 au kilomètre 179. Un autre piéton également dans le Gard. C'est sur la 9, cette fois entre Remoulin à la sortie 23 et Recommort à la sortie 22 au kilomètre 27. Et il est l'heure de marque-page, votre rendez-vous lecture de l'été sur le 107.7. Et cette semaine, Francine Thomas vous propose 3 romans à dévorer sur la plage.
1: Ah, la plage, le soleil, les embruns, notre corps dans un maillot de bain et les complexes qui vont avec. Que tous ceux qui redoutent le summer body parce que leur silhouette ne correspond pas à celle des mannequins ou parce qu'ils imaginent qu'elle ne correspond pas se ruent sur le dernier roman de Raphaël Giordano. Dans Les miroirs sourient à ceux qui s'aiment, l'autrice qui adore titiller notre psychologie tente ici de déconstruire notre jugement sur nous-mêmes à travers l'histoire d'un photographe obnubilé par les corps qui racontent une histoire. Raconter de grandes histoires qui ont un souffle fou, c'est ce que sait parfaitement faire Adélaïde de Clermont-Tonnerre et elle le démontre dans Je voulais vivre en s'attaquant à la Milady des Trois Mousquetaires.
2: Tout ce que j'ai fait, que je vais faire, je l'ai fait pour la grandeur de la France.
1: Pourquoi cette femme est-elle aussi machiavélique? A-t-elle seulement eu le choix? Et s'il avait fallu attendre le 21e siècle pour découvrir la vérité sur Milady, c'est en tout cas en relisant ce livre aujourd'hui que la romancière a eu une révélation.
3: Le déclic, c'est d'entendre une phrase qui la concerne et qui dit ceci exactement. Milady, cette perverse qui a 15 ans à peine, a détourné un prêtre du droit chemin. On est à notre époque, on sait maintenant ce qu'est le consentement. Évidemment, je ne juge pas d'une époque révolue avec nos valeurs d'aujourd'hui. Néanmoins, cette héroïne, cette jeune femme qui n'a pas 15 ans, qui est encore une enfant, est-ce que c'est vraiment elle qui détourne le prêtre? Est-ce que c'est vraiment elle la criminelle ou on pourrait voir les choses différemment? Et je crois que nous l'avons mal jugée.
1: Je voulais vivre, c'est vu décerner en fin d'année dernière le prix Renaudot. Enfin, si vous adorez les sagas familiales, les histoires d'héritage et de vengeance et les Rivieras et les hôtels de luxe, ne manquez pas le pacte des héritières de Lucie Castel. Les deux premiers tomes sont sortis ce printemps. C'est un page-turner sans romance grossière. Comment des héritières ignorées ou oubliées vont-elles réussir à prendre le pouvoir face à des hommes prêts à tout pour ne pas leur céder? Réponse d'ici fin 2027 quand les 5 volumes seront publiés. On rembobine. Si vous cherchez 3 livres à dévorer sur la plage, ne manquez pas « Les miroirs sourient à ceux qui s'aiment » de Raphaël Giordano chez Récamier, « Je voulais vivre » d'Adélaïde de Clermont-Tonnerre chez Grasset et « Le pacte des héritières » de Lucie Castel chez Talent Éditions.
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0: L'hymne de la Coupe du Monde en attendant demain et un certain match demi-finale évidemment des Bleus. On refait un nouveau tour de vos conditions de circulation dans un instant.
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0: 20h47, allez, c'est l'heure, bien sûr. Je vous retrouve sur les autoroutes qui longent la Méditerranée, mais également dans la vallée du Rhône, et puis sur une partie de l'Auvergne-Rhône-Alpes également, du côté de Nice. On va commencer par l'est du réseau, le sud-est du réseau. Nous sommes donc sur l'autoroute A8 en direction de l'Italie. Un nouvel incident, c'est une voiture tombée en panne qui occupe la bande d'arrêt d'urgence, un refuge et la voie de droite. Attention, c'est 5 km après Nice-Est. La sortie 55 au kilomètre 205, vous passez à gauche, bien évidemment. Du côté de Villeneuve-Loubet, non loin de là, je vous parlais d'un piéton tout à l'heure sur les voies, c'est terminé maintenant. Tant mieux, mais on revient à Nice hein, pour évoquer en direction d'Aix et de Marseille, toujours sur la 8. Une voiture en difficulté également, elle est arrêtée elle au niveau de la barrière de péage de Nice-Saint-Isidore. D'autres petits incidents, l'un qui nous emmène du côté de l'autoroute A9 et c'est un piéton qui a été repéré dans le Gard tout près, et en l'occurrence beaucoup trop près des voies de l'autoroute A9 entre Remoulins, la sortie 23, et Roquemort, la sortie 22. Ça vous intéresse dans les deux sens, aux alentours du kilomètre 27. Restez très attentifs. La vallée du Rhône à présent, un seul incident, tout et pour tout, qui vous concerne. Vous qui remontez l'autoroute A7 en direction de Lyon, 18 km après Tain-l'Hermitage, la sortie numéro 13, il y a ce poids lourd qui est immobilisé sur le bas-côté, qui empiète légèrement sur la voie de droite. Voie de droite à éviter, donc au kilomètre 38, ça ne vous laisse plus que les deux voies de gauche pour passer. Voilà pour les incidents de parcours. Il y a encore quelques perturbations pour rejoindre Marseille ce soir sur l'autoroute A7. Dans cette zone de travaux qui est en place entre Septem-les-Vallons et Marseille, il y a encore un petit bouchon qui se traverse maintenant, moins de 10 minutes. C'est bientôt la fin. Et puis sur l'A55 pour rejoindre le Vieux-Port où va se tenir tout à l'heure le feu d'artifice à partir de 22h30. Eh bien, toujours un gros bouchon sur la 55, 50 minutes de temps de traversée du bouchon à partir d'Arinc, sachant qu'à partir de 21h, normalement, l'autoroute A55 va fermer à la circulation justement pendant 2 heures pour permettre ce feu d'artifice, puisque toute la zone du Vieux-Port sera piétonne pour permettre donc le lancement de ce feu d'artifice du 14 juillet. Et dans 10 minutes, le retour de l'actualité, ce sera l'heure du flash de 21h. D'ici là, on profite de la musique Shaggy, Brian and Tony Gold pour Hey Sexy Lady, à retrouver après le tout dernier. Mylène Farmer, c'est à qui le tour ?

20h55 sur le 107.7. Attention à ce dernier incident dans vous qui circulez du côté de Valence sur la 7 au niveau de l'entrée Valence-Romans, l'entrée 15 au kilomètre 74 de la 7. Il y a un piéton qui a été repéré tout près des voies. Restez attentifs évidemment. Attention à lui, bien sûr. Dans 4 minutes précises, ce sera le coup d'envoi du flash de 21h. D'ici là, on continue en musique avec les Swing Out Sisters.

0: Bonsoir à toutes et à tous. Deux personnes ont été interpellées en forêt de Fontainebleau, soupçonnées d'avoir déclenché l'incendie qui sévit depuis hier. Les flammes ont parcouru 1300 hectares de végétation, soit plus de 5% du massif forestier. Tout à l'heure, un nouveau départ de feu a été constaté. Pour l'instant, les pompiers n'arrivent pas à maîtriser le brasier, raison pour laquelle une portion de l'autoroute A6 va rester coupée ce soir et demain. Au total, sur l'ensemble du territoire, ce sont 59 personnes qui ont été arrêtées en raison de leur possible implication dans un départ de feu volontaire. Les incendies qui sont d'une rare violence cet été dans la Drôme. Le feu qui s'est déclaré il y a 10 jours vers Die n'est toujours pas maîtrisé. Dans les Côtes d'Armor, les flammes se sont propagées vers les falaises, rendant la lutte difficile. En Espagne, les premières victimes de l'incendie meurtrier en Andalousie commencent à être identifiées. Une Française figure parmi elles, ainsi que deux Britanniques, une Américaine, un Belge et un Espagnol. Cet incendie a provoqué la mort d'au moins 13 personnes dans le sud du pays. Une Britannique de 93 ans est également morte à l'hôpital hier des suites de ses blessures. La situation s'envenime une nouvelle fois au Moyen-Orient. Les États-Unis annoncent qu'ils vont reprendre le blocus des ports iraniens demain à partir de 18h. Ce blocus, instauré en réponse au verrouillage du détroit d'Ormuz par Téhéran, avait été levé il y a un mois dans le cadre de la trêve entre les deux pays. La République islamique, elle, affirme de son côté avoir de nouveau fermé le point de passage stratégique. L'Ukraine compte acquérir 16 avions Rafale dans les prochains mois. L'objectif, c'est que les appareils de combat fabriqués par la société française Dassault puissent voler dans le ciel ukrainien dès 2028. En novembre dernier, Volodymyr Zelensky et Emmanuel Macron avaient signé une déclaration d'intention en vue de l'achat futur de 100 avions. Enfin, une minute de silence sera observée demain avant la demi-finale du mondial de foot entre la France et l'Espagne. Un hommage aux victimes de l'attentat de Nice il y a 10 ans. C'était le 14 juillet 2016. Il est 21h02. Ce flash est désormais terminé. On passe à la météo.
1: Merci Tatiana, mais comme toujours, priorité au trafic sur cette antenne. Nous nous retrouvons un instant dans l'Hérault où j'apprends qu'un accident s'est produit sur les voies de l'autoroute A9 en direction de Barcelone, 7 km après Béziers-Ouest. La sortie 36, il y a un accident qui pourrait impliquer 3 véhicules, 2 voitures et un poids lourd qui seraient sur le bas-côté au kilomètre 173. Bien sûr, d'autres précisions arriveront dans les toutes prochaines minutes. Et des prévisions de Météo France avec 37 départements de l'Ouest toujours en vigilance rouge, canicule, 39 en orange et notamment la vallée du Rhône. Le littoral méditerranéen est lui épargné aujourd'hui, mais il sera aussi en orange demain sur les Bouches du Rhône et le Var. Demain matin, autour du golfe du Lion, des nuages bas qui vont se déliter au fil des heures. Ailleurs, le soleil qui va prédominer dans l'après-midi malgré des averses orageuses sur les crêtes pyrénéennes et le massif central. Les températures demain matin, 19 à 22 degrés, les maximales dans l'après-midi. On attend 28 à Marseille, 29 à Nice et Perpignan, 32 à Montpellier, 35 degrés à Toulouse et Gap, ça monte encore, 37 à Montélimar et 38 degrés demain à Lyon.
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1: Et à 21h03, je reprends des nouvelles de vos conditions de circulation et pour le coup, vous avec moi, avec quelques événements à considérer et en particulier le tout dernier en date dont je vous parlais il n'y a pas plus tard qu'une minute, juste avant la météo, à savoir un accident qui s'est peut-être produit dans l'Hérault sur les voies de la 9 en direction de Barcelone, 7 km après Béziers-Ouest, la sortie 36, 3 véhicules impliqués, un poids lourd, 2 voitures, elles seraient sur le bas-côté de l'autoroute, donc il n'y aurait pas de gêne a priori, c'est au kilomètre 173. Je vous appelle bien sûr à vous décaler le plus à gauche possible, à laisser le corridor de sécurité une voie libre entre vous et cet événement. Et bien évidemment, un patrouilleur est envoyé sur place. C'est Romain qui va rejoindre le secteur dans les prochaines minutes. Beaucoup plus au sud, 8 km après Béziers-Ouest, la sortie numéro 36. Il y a un obstacle sur les voies. Ce n'est pas si loin d'ailleurs, au kilomètre 174. Il s'agit d'un vélo qui a été repéré sur la voie du milieu. Attention à ne pas le percuter, restez bien à droite bien sûr, et là aussi un patrouilleur se rend sur les lieux. Voilà pour l'autoroute A9 entre Orange et l'Espagne, pas d'autres difficultés sur cet axe et c'est bien comme ça. Nous allons rejoindre maintenant la ville de Marseille où la circulation est quasiment bonne maintenant sur l'autoroute A7 dans le secteur de Septèmes-les-Vallons. Pour rejoindre Marseille, il y a eu un gros bouchon tout au long de ce début de soirée, il est quasiment résorbé maintenant. En revanche, ça reste compliqué sur l'autoroute A55 depuis un rein

0: Jusqu'au Vieux-Port, là où va se tenir évidemment le feu d'artifice tout à l'heure, hein, à 22h30, cette autoroute à 55 qui doit d'ailleurs fermer à la circulation incessamment sous peu, puisque il va y avoir, ça y est, c'est confirmé d'ailleurs, hein, par une information que je viens de recevoir de la direction des routes méditerranéennes, donc cette autoroute à 55 qui est fermée pendant 2 heures jusqu'au entre Martigues et Marseille. On ne circule plus du tout donc du côté de l'autoroute à 55. Voilà donc pour ces précisions concernant Marseille. On va maintenant s'intéresser à la vallée du Rhône, l'axe Lyon-Marseille justement, où un piéton a été repéré du côté de Valence-Romans. C'est l'entrée numéro 15 au kilomètre 74. Attention à ce piéton bien sûr qui se met en danger. Et puis nous rejoignons maintenant la région de Nice dans les Alpes-Maritimes sur l'autoroute A8 ou en direction d'Aix et de Marseille. Il y a toujours une voiture immobilisée au niveau de la barrière de péage de Nice, Saint-Isidore. Et puis, 5 km après Nice-Est, la sortie 55 en direction de l'Italie cette fois. Et il y a une autre voiture. Alors, elle était arrêtée sur la voie de droite au kilomètre 205. J'apprends maintenant qu'elle a été évacuée par le dépanneur. Et c'est une bonne chose. Donc, incident qui devrait tout à fait se terminer. Et c'est tout. Partout ailleurs où vous me recevez, ça se passe très très bien.
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Accident confirmé sur les voies de l'autoroute A9 en direction de Barcelone. Finalement, il ne s'agit que d'une seule voiture immobilisée sur le bas-côté. 7 km après Béziers Ouest, la sortie 36 et le patrouilleur est arrivé sur place. Il a arrêté son fourgon à l'arrière de la voiture pour la protéger du trafic. Il n'y a aucune gêne, hein, tant mieux. Au kilomètre 173, décalez-vous tout de même le plus à gauche possible. Hein, laissez le corridor de sécurité. J'y reviens juste après un souvenir, un grand souvenir, Man in the Mirror, Monsieur Michael Jackson.

0: Michael Jackson sur le 107.7, il est temps de refaire un nouveau tour de vos conditions de circulation ce soir.
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0: Et à 21h17, je n'ai quasiment que de bonnes nouvelles à vous délivrer. On aime bien ça hein, sur cette antenne, je vous le dis tout de suite. À savoir que cet accident qui s'était produit du côté de Béziers est déjà fini sur l'autoroute A9, direction l'Espagne, au kilomètre 173. Tout est rentré rapidement dans l'ordre. 8 kilomètres plus loin, il y avait aussi un vélo sur la chaussée qui obstruait la voie du milieu. Incident réparé, là aussi obstacle évacué par un patrouilleur. Donc plus rien à signaler finalement, de toute façon, sur l'autoroute A9 depuis Orange jusqu'à l'Espagne et inversement, vous roulez sans être inquiété. C'est la même situation dans la vallée du Rhône, avec un petit bémol, avec encore du monde. Alors, non plus sur l'autoroute A7 pour rejoindre Marseille, c'est fini pour le bouchon après à Septèmes-les-Vallons, mais du monde encore hein, sur l'A55. Cela dit, c'est un bouchon qui est en train petit à petit de se déliter. Ça va être un petit peu difficile. Pourquoi ? Parce que l'autoroute A55, de toute façon, est fermée à la circulation depuis quelques minutes pour permettre, la tenue du feu d'artifice qui va être tiré à 22h30 du Vieux-Port. Et pour le coup, donc pour vous empêcher de rejoindre ce secteur, puisque évidemment la manifestation est complètement piétonne, eh bien la 55 a donc fermé depuis une petite vingtaine de minutes maintenant entre Martigues et Marseille. Va rester fermée jusqu'à 2h du matin ce 14 juillet demain. Voilà donc pour cette situation. Vous ne pouvez pas rejoindre donc le Vieux-Port par la 55. C'est fermé depuis Martigues. Voilà donc pas d'autres difficultés, si ce n'est un tout petit incident qui nous emmène bien à l'est dans les Alpes-Maritimes, du côté de Nice, sur l'autoroute A8, direction Aix et Marseille. Toujours une voiture en panne arrêtée au niveau de la barrière de Nice-Saint-Isidore et le dépanneur qui est maintenant arrivé sur place pour la prendre en charge. Et c'est tout. Je vous le disais, c'est quand même bien tranquille à cette heure-ci. Je nous souhaite que cela dure ainsi le plus longtemps possible et belle route. Dans un instant, nous allons retrouver la première partie de votre guide de vacances dans le Sud-Est et au programme le Festival Les Suds à Arles. C'est en partenariat avec le 107.7, le Festival de Carcassonne et une soirée sous les étoiles près de Clermont-Ferrand. Vous saurez tout juste après ce duo Pascal Obispo et Icar. Viens.

0: 21h23 et aucun incident particulier sur votre route à cette heure-ci, mis à part toujours hein, ces bouchons à Marseille. De toute façon, la 55 qui est concernée par ce bouchon est fermée maintenant depuis Martigues jusqu'à Marseille, jusqu'à demain matin 2h pour permettre les festivités du 14 juillet et en l'occurrence le tirage du feu d'artifice à partir de 22h30 ce soir sur le Vieux-Port. La première partie de votre guide de vacances, c'est maintenant Quentin Lachaise et Musique du Monde en rendez-vous à Arles pour une nouvelle édition du festival Les Suds.
1: Une nouvelle édition des Suds à Arles vous attend avec un riche programme pour profiter de ce début d'été. La venue de Gaël Faye en fin de semaine marque cette édition 2026. Stéphane Krasniewski, le directeur du festival, vous présente les grandes lignes de cette édition.
2: On reste sur les fondamentaux avec quand même un accent méditerranéen peut-être plus prononcé que d'autres éditions. On a déjà le plaisir d'accueillir des artistes qui nous viennent d'une douzaine de pays de Méditerranée. Hein. On va avoir l'Italie de représenter avec la Niña, on va avoir du flamenco, bien sûr. On aura une création spécifique autour de Vénus, avec le musée départemental Arlantique et Clémence Gabrielidis. On va avoir une création pour l'Iran avec Shadi Fati. Nous aurons également une création avec Camélia Jordana autour des Médahats d'Algérie. Etc. Donc on va comme ça tout au long de la semaine pouvoir voyager dans ce pourtour méditerranéen.
1: Les Suds à Arles vous attendent tout au long de cette semaine en partenariat avec Radio Vinci Autoroute. Ne manquez pas aussi les à côté avec les petits déjeuners méditerranéens, les siestes musicales. Arles est accessible via la 54 puis la Nationale 113. Autre festival, autre région, à Carcassonne, le plus grand festival d'Occitanie se poursuit. Les gradins du théâtre Jean Deschamps vous attendent pour applaudir de nombreux artistes internationaux comme francophones. Alors si le concert de Christophe Maé ce week-end affiche déjà complet, si vous aimez les découvertes, prenez vos places le lundi 20 juillet pour Airborne, un groupe de hard rock australien. Si vous êtes fan d'AC/DC, ça ne peut que vous plaire. Enfin, juste à côté de Clermont-Ferrand, décollé à la fin de cette semaine pour les étoiles depuis Chamalières avec le festival d'astronomie Astrovergne. Au programme ce week-end, des conférences chaque soir avec des grands noms du milieu, des quiz pour parfaire sa culture de l'espace ou encore des séances d'observation du ciel depuis le stade Chatrousse.
0: Merci Quentin, et tout à l'heure nous irons faire une escapade en Espagne à la découverte des nouveautés de PortAventura. Pour l'heure, la musique Clan, c'est sans doute l'un des grands tubes de cet été 2026. Café Conron a retrouvé après Mike Perry.

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1: 21h32, heureuse de vous retrouver comme tous les quarts d'heure hein, pour refaire un point complet de vos conditions de circulation qui sont allez, quasi idéales ce soir puisqu'il n'y a aucun incident tout au long de votre route. Vous circulez à l'ouest de Lyon, dans la région lyonnaise, la vallée du Rhône, également sur le réseau Escotin qui traverse la Côte d'Azur qui remonte aussi jusqu'aux Alpes du Sud, mais aussi le long de la Méditerranée sur l'autoroute A9 et pour rejoindre Carcassonne et Toulouse par la 61, il n'y a aucune difficulté particulière de circulation, si ce n'est qu'il y a beaucoup de monde à Marseille, c'est bien logique, ce soir, puisque le feu d'artifice va être tiré à 22h30 du Vieux-Port, et justement pour permettre eh bien la piétonnisation totale de ce Vieux-Port, l'autoroute A55 a été fermée à la circulation depuis une demi-heure maintenant. Elle est fermée entre Martigues et Marseille, dans ce sens-là seulement, en direction donc de Marseille, et elle va le rester jusqu'à 2h du matin, heure à laquelle les festivités seront très certainement terminé. Voilà donc pour cette seule nouvelle hein, liée au trafic à cette heure-ci pour l'instant. Du moins, un petit conseil, j'en profite pour un bon partage de la route. Vous savez qu'il y a une règle d'or sur l'autoroute, c'est celle de rouler à droite. Si vous dépassez, vous pensez à vous rabattre ensuite en mettant votre clignotant et en respectant les distances de sécurité. Et surtout, ne suroccupez pas la voie du milieu lorsqu'il n'y a personne à droite. Ça ne sert à rien, ça sert juste à ralentir le trafic et puis à énerver un petit peu tous ceux qui vous suivent, qui sont obligés de vous dépasser sur la voie la plus à gauche. Là, je pense évidemment aux autoroutes à 3, voire 4 voies. Donc, restez à droite dès que c'est possible.
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1: Dans un instant, la seconde partie de votre guide de vacances, il va nous emmener cette fois, n'est pas coutume d'ailleurs, en Espagne. Direction Port Aventura près de Barcelone, retour ensuite en France pour découvrir une nouvelle saison de l'Odyssée sonore au Théâtre Antique d'Orange et enfin une étape à la Cité du Design de Saint-Étienne pour participer à des ateliers. Rendez-vous juste après Desiree.

0: tous les instants sur le 107.7, 21h37, et c'est très très calme sur votre route. Allez, comme promis, la seconde partie de votre guide de vacances commence de l'autre côté des Pyrénées, quand on la chaise, vous nous emmenez à quelques kilomètres de Barcelone.
1: Si vous êtes sur la route de l'Espagne, pourquoi ne pas faire une escale une fois là-bas à PortAventura? Ce parc d'attractions vous attend avec différentes thématiques pour passer toute une journée en famille. D'autant plus qu'il y a de belles nouveautés qui vous attendent cette année. Noémie Serrano, de l'équipe de PortAventura.
2: Nous avons deux grandes nouveautés qui arrivent cet été. La première est Macamano Jungle à PortAventura Park. C'est une expérience d'aventure qui sera située dans la zone de Polynésie, où nous aurons des passerelles suspendues, des toboggans, un parcours d'exploration pour profiter en famille. Et de l'autre côté, au parc aquatique, qui inclut de nouvelles attractions, une piscine d'aventure avec des obstacles, qui est aussi pensée pour toute la famille, et une tour avec 5 toboggans et plus d'espace en fait sur une ambientation très thématique portée sur les Caraïbes.
1: PortAventura vous attend tout cet été au sud de Barcelone. Vous y accédez par la 9, puis dans son prolongement, la P7, sortie 257. Partons pour l'un des monuments de l'Antiquité les plus célèbres de France, le Théâtre d'Orange, participait à une nouvelle édition du spectacle immersif L'Odyssée sonore, au milieu des gradins, sur scène et face à l'immense mur de cet amphithéâtre, équipé d'un casque audio. Vous déambulerez et suivrez la légende de Terra, devant convaincre les dieux de rétablir l'harmonie entre eux et les hommes. C'est ce dimanche et en début de semaine prochaine. Et puis dans la Loire, la cité du design vous attend à Saint-Étienne, dans l'ancienne manufacture d'armes. Ce week-end, vous pourrez profiter, comme chaque mois, d'une visite complète des lieux et connaître aussi l'avenir qui lui est promis. Vous verrez aussi l'exposition du moment consacrée aux vases. Et puis la cité du design propose aussi un espace dédié pour les enfants avec des ateliers pour faire de ses mains ses propres créations. Passez de très très belles vacances.
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0: 7-7, c'est l'heure d'un retour à vos conditions de circulation.
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0: Allez, 21h47 sur Radio Vinci Autoroute. Comment se passe votre circulation? Plutôt bien hein, sur tous les kilomètres que nous partageons ensemble, que ce soit sur une partie de l'Auvergne, entre Lyon et Clermont-Ferrand, que ce soit dans la vallée du Rhône, également le long du littoral méditerranéen, depuis Nice à l'est jusqu'à la frontière espagnole du Pertus à l'ouest. Il n'y a que peu de choses à dire. Sur cette autoroute A9, il y a quand même un incident et c'est un piéton qui a été repéré entre Sigean, la sortie 39 et le 4, la sortie 40 au kilomètre 209. Attention, il se met en danger. Attention à lui dans les deux sens de circulation. La traversée de Montpellier maintenant, c'est la 709 en direction de Nîmes et de Lyon. Il y a simplement une voiture qui est tombée en panne et qui est arrêtée au niveau de la barrière de péage de Saint-Jean-de-Védas. Ne soyez pas surpris si vous arrivez dans ce secteur. Étant donné qu'il y a de la place au niveau de cette barrière de péage, cela ne devrait pas générer beaucoup de gêne. À Marseille, je vous le rappelle, si vous souhaitez rejoindre Marseille par l'A55, c'est tout simplement impossible puisque l'accès est fermé jusqu'à 2h du matin à partir de Martigues en direction de Marseille seulement. La fermeture n'est pas d'actualité dans l'autre sens pour vous qui quittez Marseille et qui vous dirigez vers l'ouest, le sud-ouest ou bien vers Lyon. La raison est simple, c'est la tenue tout à l'heure à 22h30 du feu d'artifice avec donc une zone du Vieux-Port entièrement piétonnisée pour permettre cet événement festif. C'est absolument tout. Partout ailleurs, vous voyagez sans être inquiété. Aucun incident, par exemple, dans la vallée du Rhône, sur l'A7, également dans la région lyonnaise. Ça se passe très très bien ce soir. Et dans 10 minutes, on rejoint 22h, l'heure du flash, bien évidemment. Je reste à vos côtés jusqu'à 1h du matin. Très heureuse de vous accompagner ce soir. Maëlle arrive avec son dernier titre, Tic Tac, à retrouver après David Bowie.

Michel sur le 107.7, 21h56. Attention à ce piéton qui se met en danger à marcher tout près des voies de l'autoroute A9. C'est entre Sigean, la sortie 39, et le 4, la sortie 40, aux alentours du kilomètre 209. Restez vraiment très, très vigilants pour lui, bien sûr. Le retour de l'actualité, c'est dans moins de 4 minutes. Après ce souvenir, Beyoncé, Texas Hold'em.

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2: C'était Beyoncé sur le 107.7. Belle soirée à nos côtés, les tout pile 22h.
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4: Bonsoir à toutes et à tous. La canicule recule enfin après presque une semaine d'alerte rouge. Bonsoir à toutes et à tous. La canicule recule enfin après presque une semaine d'alerte rouge. 11 départements.

0: Le feu qui ravage la forêt de Fontainebleau n'est toujours pas maîtrisé et continue de gagner du terrain, engendrant une coupure partielle de l'autoroute A6 et l'évacuation de centaines d'habitants. La situation s'envenime une nouvelle fois au Moyen-Orient. Les États-Unis annoncent qu'ils vont reprendre le blocus des ports iraniens demain à partir de 18h. Blocus initialement instauré en réponse au verrouillage du détroit d'Ormuz par Téhéran. Il avait été levé il y a un mois dans le cadre de la trêve entre les deux pays. Ce soir, 4 explosions ont été entendues dans le sud de l'Iran, proche du point de passage stratégique du Golfe Persique, que la République islamique affirme avoir de nouveau fermé. Les tensions se raniment aussi au Yémen. Les rebelles houthis disent avoir visé ce soir un aéroport dans le sud de l'Arabie Saoudite en représailles à une attaque imputée à Riyad contre l'aéroport de Sanaa qu'ils contrôlent. Les rebelles mettent en garde toutes les compagnies aériennes contre tout survol de l'espace aérien du Royaume d'Arabie Saoudite. À la page des sports, alors que les Bleus du foot se préparent à la demi-finale du Mondial demain contre l'Espagne, en coulisses, le mercato bat son plein, les transferts de joueurs sont en pleine négociation et le PSG aurait obtenu le retour de Lucas Digne pour la saison prochaine. Le défenseur international déjà passé par le Paris Saint-Germain entre 2013 et 2016 et qui dispute actuellement le Mondial de football. Il est 22h02, ce flash est désormais terminé, on passe aux prévisions météo.
1: Merci Tatiana, et encore de nombreux départements sur l'Ouest en particulier vont rester en vigilance rouge canicule demain, mais certains vont passer en orange, il fera donc un petit peu moins chaud et ce sera le cas aussi pour la quasi-totalité du Sud-Est en orange demain, et notamment le Var et les Bouches-du-Rhône, les Rollaudes et les Pyrénées-Orientales seront ces trois départements du Sud qui vont rester eux en vigilance jaune. Demain matin, autour du Golfe du Lion, des nuages bas vont se déliter au fil des heures. Ailleurs, le soleil va prédominer dans l'après-midi malgré des averses orageuses sur les crêtes pyrénéennes et sur le massif central. Les températures minimales demain entre 19 et 22 degrés le matin. Quant au maximal de l'après-midi, 28 degrés annoncés à Marseille, 29 à Nice et Perpignan. Il fera 32 à Montpellier, 35 à Toulouse et à Gap, 37 à Montélimar et 38 degrés du côté de Lyon.
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1: À 22h03, on reprend les mêmes et l'on recommence. Encore que, il y a un incident de moins, on ne doit pas s'en plaindre. Plus de piétons à redouter dans l'Aude sur l'autoroute A9 entre Sigeon et Le 4. Incident tout à fait terminé. On se retrouve maintenant sur le contournement de Montpellier, la 709, en direction de Nîmes et de Lyon, où il y a toujours simplement cette voiture en panne arrêtée au niveau de la barrière de péage de Saint-Jean-de-Védal. Je ne vous en reparlerai plus parce qu'il n'y a pas de gêne particulière et le patrouilleur est d'ailleurs arrivé sur place. Il est en protection. Pas d'autres événements partout ailleurs, ça roule sans effort, sans difficulté, alors bien sûr à pas plus de 130 km/h et en respectant des pauses régulières si d'aventure évidemment vous avez un long trajet à accomplir ce soir. Je vous rappelle que vous ne pouvez pas rejoindre Marseille par la 55, l'accès fermé entre Martigues et Marseille et va le rester jusqu'à 2h du matin pour permettre le tirage du feu d'artifice de Marseille sur le Vieux-Port à partir de 22h30.
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Oui, ça donne de l'énergie, ça. Katsa et Pinky Up à l'instant sur le 107.7. Je vous rappelle qu'un obstacle a été repéré sur le contournement est de Lyon. À la 46 direction Paris, 3 km après Saint-Symphorien-d'Ozon, la sortie 15. Une pièce de véhicule qui occuperait le kilomètre 48. Il y a peut-être de la gêne. Information à préciser, à confirmer dès l'arrivée sur place du patrouilleur qui est en route. J'y reviens, quoi qu'il en soit, après ce grand souvenir en musique. C'était Youssou Ndour aux côtés de Mademoiselle Nene Cherry, 7 seconds.

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1: 22h16, allez, on se retrouve, on refait un nouveau tour de vos conditions de circulation. Il y a deux incidents, tout est pour tout sur votre route. Et c'est absolument tout, hein. C'est globalement bien calme hein, sur tous les axes sur lesquels vous me recevez. Rien à dire, par exemple, du côté de l'ouest de Lyon pour rejoindre soit Saint-Etienne, soit Clermont-Ferrand. En revanche, à Lyon même, sur la 46, le contournement est de la ville en direction de Paris, il y a un obstacle, toujours une pièce de véhicule qui a été repéré sur les voies. Et c'est 3 km après Saint-Symphorien-d'Ozon, la sortie numéro 15, au kilomètre 48. Il est possible qu'il y ait de la gêne. Donc attention, attention. À l'autre extrémité de la vallée du Rhône, l'autoroute A7, nous nous retrouvons à Marseille. Rien à dire, hein, la circulation se passe tout à fait bien pour rejoindre la cité phocéenne. D'autant plus que le temps est un petit peu suspendu en attente du feu d'artifice qui va être retiré à 22h30 du Vieux-Port. Et d'ailleurs, une mesure a été prise de circulation, c'est-à-dire le fait que l'A55 est interdite et coupée à la circulation depuis 21h, juste entre Martigues et Marseille, hein, dans ce sens-là. Et il va le rester d'ailleurs jusqu'à 2h du matin, le temps pour les festivités du 14 juillet de se terminer. Plus à l'est maintenant, nous nous retrouvons dans les Alpes-Maritimes avec sur l'autoroute A8 en direction de l'Italie, une voiture simplement tombée en panne et arrêtée actuellement au niveau d'Antibes-Ouest. C'est la sortie numéro 44. Le point de repère pour vous, c'est le kilomètre 171. Un patrouilleur va se rendre sur place pour intervenir et protéger cette voiture en difficulté. C'est tout, hein, pas d'autres incidents partout ailleurs. Vous roulez sans problème. Cet été, sur le 107.7, nous vous proposons un voyage à travers les lieux mythiques où les Français ont dansé d'hier à aujourd'hui. Dans un instant, troisième épisode de notre saga Ce soir en danse, direction Saint-Tropez, les mythiques caves du roi, rendez-vous incontournable de la jet set depuis les années 60. Rendez-vous juste après Macy Gray et Erykah Badu pour ce titre Sweet Baby.

0: 22h21 sur le 107.7. Elle a un petit incident qui nous emmène sur la bifurcation de Ternay, c'est-à-dire au sud de Lyon. Pour ceux, vous qui souhaitez rejoindre donc la 46 direction Paris au kilomètre 61, une voiture en panne, elle est arrêtée sur le bas-côté et le dépannage qui est déjà en train de s'organiser.
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0: Et cet été sur le 107.7, nous vous racontons l'histoire des lieux mythiques où les Français ont dansé. Voici le troisième épisode de Ce soir on danse avec Francine Thomas, direction Saint-Tropez et les légendaires caves du roi.
2: Ce nouvel épisode de notre saga estivale nous emmène de nouveau à Saint-Tropez, dans les pas de celle qui a rendu le village célèbre dans le monde entier.
3: Sur la plage abandonnée.
2: Il s'agit bien sûr de Brigitte Bardot.
3: Coquillages et crustacés.
2: Devenue dans les années 60 une véritable légende, elle inspire bien des passions et parmi tous ceux qui sont littéralement amoureux d'elle, il y a Jean-Prosper Guépara, un milliardaire libanais propriétaire de deux hôtels à Beyrouth qui décide de faire construire avenue Paul Signac, un établissement hors norme dédié à son idole, dans l'espoir peut-être de l'y voir.
4: Au soleil.
2: Le Byblos, en référence à la cité antique qui aurait abrité les amours taurides d'Adonis et Aphrodite, est inauguré à partir du 27 mai 1967. Les festivités durent 3 jours. Tous les playboys du moment sont là pour admirer Brigitte Bardot, bien sûr, mais aussi Mireille Darc, Juliette Gréco ou encore François Sagan. Les invités se pressent autour de la magnifique piscine avant de descendre dans la boîte de nuit de l'établissement baptisé les Caves du Roi. Au fil des années, cette discothèque voit défiler les plus grandes stars du monde entier. Mick Jagger, venu passer au Byblos sa lune de miel avec la mannequin Bianca Perez, Eddie Barclay, qui est un habitué, Liza Minnelli, qui aurait improvisé un bœuf inattendu avec Charles Aznavour au piano, Michel Polnareff dans ses combinaisons psychédéliques, ou encore Grace Jones chevauchant une Harley Davidson. Les années passent et la notoriété des caves du roi demeure intacte. Et ce qui rend ce lieu mythique, c'est sa déco, toujours rénovée mais jamais dénaturée. Les palmiers en néon sont toujours là presque 60 ans plus tard. La moquette continue d'amortir les talons des clubbeurs. Au platine, depuis plusieurs décennies, on trouve également DJ Jackie. Et ce club est l'un des rares à ne pas avoir été touché par la crise qui a balayé de très nombreuses boîtes de nuit. 45 employés y accueillent tous les soirs de l'été 800 personnes jusqu'à 5h du matin.
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0: Merci de faire la route à nos côtés sur le 107.7. C'était un souvenir, Forever Young, avec Alphaville. À l'instant, on revient en détail au trafic.
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0: 22h31, allez, c'est le moment de vous retrouver sur Radio Vinci Autoroute. On revient au retour de vos conditions de circulation. Quelques incidents, rien de majeur sur votre trajet d'ouest en est. On va commencer par la 61, c'est l'autoroute des Deux-Mers, l'axe Narbonne-Toulouse ou en direction de la Ville-Rose. Il y a cette voiture en panne, elle est arrêtée au niveau de Castelnaudary, c'est la sortie 21, c'est au kilomètre 288. Hein. Surtout, ne soyez pas surpris, bien évidemment, il est possible que cela occasionne un petit peu de gêne, surtout si vous avez prévu de sortir à ce niveau-là. L'autoroute A46 maintenant, on est bien plus à l'est, hein, nous sommes à Lyon, avec en direction de Paris, ces deux incidents. Un kilomètre après la bifurcation de Ternay, il y a une voiture en panne arrêtée au kilomètre 61. Le dépannage qui s'organise, et attention, la voie de droite qui a été balisée, sur laquelle donc vous ne roulez plus, vous vous décalez sur l'une des deux voies à gauche pour que tout se passe bien, bien évidemment. Au kilomètre 48 de cet axe, un petit peu plus au nord, 3 kilomètres après la sortie 15 Saint-Symphorien d'Ozon, un obstacle a été repéré sur les voies. Il s'agirait d'une pièce de véhicule au kilomètre 48, donc là aussi il peut y avoir de la gêne. Restez attentifs. Et puis on continue notre voyage vers l'est pour évoquer la situation sur la Côte d'Azur. Nous sommes dans les Alpes-Maritimes, du côté d'Antibes. C'est sur la 8, en direction de l'Italie, une voiture en panne arrêtée au niveau de la sortie Antibes-Ouest. La sortie 44 au kilomètre 171 et le dépanneur est arrivé sur place maintenant pour prendre en charge cette voiture et l'évacuer des voies dès que possible. C'est absolument tout partout ailleurs. Vous voyagez sans être inquiété. Je vous rappelle que si d'aventure ce soir vous souhaitez rejoindre Marseille, eh bien ça y est, c'est parti pour le feu d'artifice de Marseille et pour permettre justement cette fête populaire et piétonne. Eh bien la 55 est fermée à la circulation depuis Martigues jusqu'à Marseille et jusqu'à 2h du matin. Vous pouvez toujours accéder à Marseille par l'autoroute A7.
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Alb, à l'instant sur le 107.7, 22h40, et un accident qui s'est produit sur la 7, alors pas directement sur les voies, mais sur l'air de Vienne-Ouest, au kilomètre 6 de cet axe, un poids lourd arrêté juste après la barrière de péage de Vienne-Reventin. J'y reviens vite, juste après la musique de Prasse, dans un instant, Ghetto Superstar. Et voici d'abord Dizzy et Théodora pour ce joli titre, Mélodrama.

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1: 22h46, il est temps, il est l'heure de revenir en détail à vos conditions de circulation. Je vous parlais d'un accident qui s'est produit au sud de Lyon, sur la 7 direction Marseille, sur l'aire de Vienne-Ouest, qui est une aire de repos. Il n'y a aucune incidence pour vous, puisque de toute façon, l'air est fermé à la circulation. Vous pouvez marquer la pause, si vous le souhaitez, sur l'aire suivante, c'est l'aire de repos d'Aubery, ou bien encore un petit peu plus loin, sur l'aire de repos de Grande Borne. Voilà, je ne vous parlerai plus de cet événement. Sur la vallée du Rhône, toujours, mais cette fois plus au nord, du côté de Lyon, sur le lac 46, hein, le contournement est de Lyon, un kilomètre après la bifurcation de Ternay vers Paris. Au kilomètre 61, une voiture en panne, la voie de droite qui reste encore balisée, mais la voiture vient, elle, d'être évacuée. Très rapidement, bien sûr, le patrouilleur va débaliser les voies. C'est en train d'être fait d'ailleurs, donc très vite, vous allez retrouver les trois voies de circulation. Un petit peu plus haut, toujours vers Paris, toujours sur la 46, 3 km après Saint-Symphorien d'Ozon. La sortie numéro 15, une pièce de véhicule a été repérée sur les voies. C'est au kilomètre 48, donc restez attentifs au cas où il y ait de la gêne. Au sud de la vallée du Rhône, les accès à Marseille, à la 55, je vous le rappelle, fermé à la circulation pour permettre les festivités du 14 juillet. C'est le feu d'artifice ce soir. Il est en cours à Marseille et donc la 55 reste fermée direction Marseille depuis Martigues jusqu'à environ 2h du matin. Les accès sont possibles à Marseille par l'autoroute A7. Du côté de l'A8 maintenant, nous sommes beaucoup plus à l'est. Nous sommes pour commencer du côté d'Aubagne avec en direction de l'Italie la jonction entre l'A8 et la 52, 9 km après. Il y a une voiture immobilisée sur la bande d'arrêt d'urgence en panne au kilomètre 39 de cet axe. Et puis, beaucoup plus à l'est maintenant, toujours en direction de l'Italie, une voiture en difficulté arrêtée au niveau de la sortie anti-Bouest, la sortie 44 et le dépannage qui continue de s'organiser sur place. Et c'est tout. Pas d'autres événements partout ailleurs. Ça se passe très très bien. Roule ma poule, tomber en rade, péter une durite, vous les utilisez sans y penser. Mais savez-vous vraiment d'où viennent toutes ces expressions de la route? Cet été, nous vous emmenons au cœur de leur histoire. Coup de projecteur sur l'une d'entre elles. Et c'est juste après Émilie Simon.

0: titre de saison, c'était Émilie Simon sur le 107.7.
1: En voiture, Simon, les lagos.
2: Roule ma poule.
3: Péter une durite.
4: Allez, en route, mauvaise coupe.
0: Sur la route des vacances, il y a les kilomètres et puis il y a toutes ces expressions qu'on utilise sans y penser. Tiens, vous avez déjà dit péter une durite, vous. Loïc Alsac nous en parle.
5: Les enfants qui s'impatientent dans la voiture, une file au péage qui n'avance pas. Vous avez l'image? De quoi péter une durite, non? Cette expression bien connue trouve son origine dans la mécanique. Les durites, ce sont ces fameux tuyaux en caoutchouc qui acheminent l'eau ou l'huile dans le moteur. À l'origine de l'automobile, ils étaient plus fragiles qu'aujourd'hui, provoquant des pannes spectaculaires et souvent inattendues. Aujourd'hui, l'expression est entrée dans le langage courant pour illustrer une perte de sang-froid ou une façon excessive de réagir sous la pression.
6: On est plus près de ma gueule ou tout va ?
7: Pareil.
6: Oh, fais chier !
8: N'énerve pas, le Turc, tu vas nous péter une durite, ce serait dommage.
6: Putain, tu crois pas si bien dire, Maltese ? Je te donne rendez-vous demain, à tout va, à midi.
5: Et au sens figuré comme au sens propre, péter une durite peut être souvent la conséquence d'être tombé en rade, mais ça, c'est une autre expression.
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0: Girlfriend, c'était Taïk à l'instant sur le 107.7. Je vous souhaite une excellente soirée à notre écoute. Un voyage tranquille, marqué par des pauses régulières, hein, c'est important. Il est tout pile 23h. On rejoint le Flash.
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2: Bonsoir à toutes et à tous. Deux personnes ont été interpellées en forêt de Fontainebleau, soupçonnées d'avoir déclenché l'incendie qui sévit depuis hier. Les flammes ont parcouru 1300 hectares de végétation, soit plus de 5% du massif forestier. Tout à l'heure, un nouveau départ de feu a été constaté. Et pour l'instant, les pompiers n'arrivent pas à maîtriser le brasier, raison pour laquelle une portion de l'autoroute A6 restera coupée cette nuit et demain. Au total, sur l'ensemble du territoire, ce sont 59 personnes qui ont été arrêtés en raison de leur possible implication dans un départ de feu volontaire. Les incendies qui sont d'une rare violence cet été. Dans la Drôme, le feu qui s'est déclaré il y a 10 jours vers 10 n'est toujours pas maîtrisé. Dans les Côtes d'Armor, les flammes qui ont pris dans les Landes, dans le secteur du Cap Fréhel, se sont propagées vers les falaises, rendant la lutte difficile. En Espagne, les premières victimes de l'incendie meurtrier Cap Fréhel se sont propagées vers les falaises, rendant la lutte difficile. En Espagne, les premières victimes de l'incendie meurtrier qui a surpris les

0: compte acquérir 16 avions Rafale dans les prochains mois. L'objectif, c'est que les appareils de combat fabriqués par la société française Dassault puissent voler dans le ciel ukrainien dès 2028. En novembre dernier, Volodymyr Zelensky et Emmanuel Macron avaient signé une déclaration d'intention en vue de l'achat futur de 100 de ces avions. Une minute de silence sera observée demain avant la demi-finale du mondial de foot entre la France et l'Espagne. Un hommage aux victimes de l'attentat de Nice il y a 10 ans, le 14 juillet 2016. Une voiture bélier avait foncé dans la foule sur la promenade des Anglais, tuant 86 personnes et en blessant plus de 450. Il est 23h02, ce flash est désormais terminé. On se retrouve dans une heure pour un nouveau point sur l'actualité. Pour l'instant, place aux prévisions météo.
1: Merci Tatiana. Et de nombreux départements vont rester encore en vigilance rouge canicule demain, même ils seront un petit peu moins nombreux. Certains vont passer en orange, de l'orange aussi pour la quasi-totalité du sud-est, et notamment sur le Var et les Bouches-du-Rhône. Les rouleaux des Pyrénées-Orientales seront en vigilance jaune demain. Demain matin, autour du Golfe du Lion, des nuages bas qui vont se déliter au fil des heures. Ailleurs, le soleil qui va prédominer dans l'après-midi, malgré des averses orageuses sur les crêtes pyrénéennes et le massif central. Les températures demain matin, entre 19 et 22 degrés, les maximales de l'après-midi, 28 à Marseille, 29 à Nice et Perpignan, 32 degrés à Montpellier, 35 à Toulouse et à Gap, 37 à Montélimar, il fera 38 degrés à Lyon.
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1: Il est 23h03 sur Radio Vinci Autoroute. Ravi de vous retrouver ce soir pour un nouveau point complet de vos conditions de circulation. Un rendez-vous tous les quarts d'heure que nous ne manquerons absolument jamais sur cette antenne. Avec simplement deux petits incidents, pas grand-chose sur votre route. Je vais vous retrouver pour commencer autour de Lyon sur la 46. C'est au sud de Lyon, direction Paris. Il y a une pièce de véhicule toujours signalée sur les voies. 3 km après Saint-Symphorien d'Ozon, la sortie 15 au kilomètre 48. Le patrouilleur et sur place, il n'a pas trouvé d'obstacle pour l'instant. C'est lui qui va nous dire si effectivement cet incident est clôturé ou s'il y a bien une pièce de véhicule qu'il va ramasser, bien sûr. Beaucoup plus à l'est maintenant, nous nous rendons dans les Bouches-du-Rhône sur l'autoroute A8, 9 km après la jonction avec la 52. Il y a direction l'Italie, une voiture en panne sur le bas-côté. Elle est arrêtée au kilomètre 39 de cet axe. Ne soyez pas surpris par cet incident. Il y a à ce même niveau un obstacle. C'est un pneu qui a été perdu par la voiture visiblement, et donc ça peut être une gêne supplémentaire si d'aventure cet obstacle s'est trouvé sur l'une des voies. Incident à préciser là aussi. Je vous rappelle que vous ne pouvez pas rejoindre Marseille ce soir par l'autoroute A55. Elle est fermée depuis Martigues jusqu'à Marseille, dans ce sens-là seulement, pour permettre les festivités du 14 juillet, à savoir le feu d'artifice qui est en cours actuellement sur le Vieux-Port. Vous pouvez rejoindre Marseille normalement par l'autoroute A7.
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3: Elle habite à Paris depuis moins de 3 mois, mais elle a déjà tout le mode d'emploi.

très beau titre Day on the Hill, Sienna Spiro l'instant sur Radio Vinci Autoroute à 23h12. J'ai le plaisir de vous dire qu'il n'y a plus d'obstacles sur le contournement est de Lyon, sur la 46, non plus d'ailleurs dans les Bouches-du-Rhône, sur la 8, dans le secteur de Tretz. Tout est terminé sur place, quelques véhicules en panne. Voilà pour la situation actuelle. Donc une route quasi calme à 100%, on va dire, sur votre trajet ce soir. Quoi qu'il en soit, on a rendez-vous dans quelques minutes avec un nouveau point complet du trafic. C'est juste après Jamiroquai.

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1: 23h16 sur le 107.7, la situation bien tranquille hein, sur votre route, il n'y a en tout et pour tout que deux incidents de voitures en panne. Ce n'est pas grand-chose, mais ça vous intéresse tout de même. Dans les Bouches-du-Rhône, pour commencer sur la 8 en direction de l'Italie. Vous passez la jonction avec la 52 du côté d'Aubagne. Il y a au niveau du kilomètre 39 une voiture immobilisée sur le bas-côté de l'autoroute. Beaucoup plus au sud maintenant, pour vous qui venez de passer la jonction avec l'autoroute A57 du côté de hier, eh bien, il y a une voiture en panne qui est arrêtée au niveau du kilomètre 7 de cet axe. Ne soyez pas surpris au niveau donc du kilomètre 7 et sur l'A57. Pas d'autres événements partout ailleurs. Circulation qui se passe bien partout. Je vous rappelle la fermeture cette nuit jusqu'à 2h du matin de l'A55 entre Martigues et Marseille pour permettre les festivités du 14 juillet, le feu d'artifice et les festivités donc qui se déroulent actuellement sur le Vieux-Port. Vous pouvez cela dit rejoindre Marseille par l'autoroute A7 et pas de difficultés notables d'ailleurs pour circuler autour de la cité phocéenne ce soir. Cet été, votre rendez-vous Play Replay se met en mode vacances. Certaines séries transforment les villes en véritables cartes postales et donnent envie de partir tout de suite. Dans un instant, nous allons nous retrouver du côté de Saint-Tropez avec une série culte des années 90, Sous le soleil. Et c'est juste après Teddy Bear.

0: Brasta et Teddy Bears à l'instant sur le 107.7. Côté trafic, ça se passe très très bien. Cet été, votre rendez-vous Play Replay nous emmène cette semaine à Saint-Tropez. Mathilde Ferrière nous emmène dans l'univers de Sous le Soleil, une série qui a fait de la Riviera une véritable carte postale d'été.
1: Sous le soleil, c'est l'histoire de trois amis, Laure, Jessica et Caroline, qui grandissent entre amitié, histoire d'amour et choix de vie dans l'un des lieux les plus emblématiques de la Côte d'Azur.
2: Il veut vraiment que je chante.
3: Mais attends, tu fonces, Jessica, bien sûr.
4: Mais il n'y a pas quelque chose qui te plairait?
3: Je sais pas, moi.
2: Ouais, un truc intéressant.
1: Bienvenue à Saint-Tropez, entre Port Saint-Illan, yacht à marée sous le soleil, terrasse animée et plage de sable fin.
5: C'est sans alcool, j'espère.
6: Des fruits, rien que des fruits blandis. C'est mon cocktail maison.
1: Entre coucher de soleil sur le port, soirée d'été et eau turquoise, la série transforme Saint-Tropez en véritable décor de vacances. Une carte postale vivante qui a fait rêver toute une génération.
7: Tu vas où là? Laisse-moi te coucher.
8: Mais arrête de me prendre pour une conne, Sam. Tu vas pas, tu viens de ton père. Ta femme, ton fils, c'est terminé. Non. T'entends, terminé.
7: Non.
9: Ça te dirait une mine neuve longue de gêne?
8: Où tu veux, je m'en fous.
1: Diffusée pendant plus de 10 ans, elle a installé l'image d'un été éternel entre plages mythiques et ambiance chic et décontractée de la Riviera, sous le soleil, à retrouver encore et encore sur TF1.

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1: À 23h30, il est temps, il est l'heure de revenir en détail à vos conditions de circulation sur les autoroutes qui parcourent le sud-est du pays. Il n'y a quasiment rien à dire, c'est en soi une bonne chose. Hein. Situation très très calme cette nuit avec simplement un incident qui est en train de se terminer d'ailleurs sur les voies de l'A57. Nous sommes à l'est de Toulon en direction de Nice et de l'A8, 1 km après la jonction avec l'A570, une voiture qui était en panne. Et j'apprends à l'instant qu'elle vient d'être évacuée. Bref, plus rien à dire du tout. Ça se passe très très bien. Une seule information importante, si d'aventure vous roulez dans la vallée du Rhône par exemple, ou que vous arrivez de la 54 et que vous souhaitez rejoindre Marseille, c'est impossible par la 55, l'axe Martigues-Marseille fermé à la circulation jusqu'à 2h du matin pour permettre les festivités du 14 juillet, en l'occurrence le feu d'artifice et toutes les festivités qui se déroulent sur le vieux port de Marseille. Marseille, où la zone est entièrement piétonne, évidemment. Voilà cette autoroute à 55 qui devrait rouvrir donc vers 2h du matin. Vous pouvez rejoindre Marseille par l'autoroute à 7 sans problème.
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Dua Lipa à l'instant, 23h37 et ça se passe bien sur votre trajet, rien de gênant sur votre route. Merci encore une fois d'avoir choisi le 107.7 pour circuler en toute sécurité. 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Vous pouvez retrouver d'autres bons réflexes sur le site feu-forêt.gouv.fr. C'est reparti pour un tour en musique avec Manu Chao. Dans un instant, voici Maëva et sa supernova.

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1: Il est minuit moins le quart, c'est l'heure de vous retrouver avec une situation extrêmement tranquille cette nuit sur tous les kilomètres d'autoroute sur lesquels nous nous retrouvons, sur lesquels je vous accompagne jusqu'à 1h du matin. Plus rien à dire en fait, puisque sur la 57 du côté de l'est de Toulon, l'est varois, il y avait cette voiture en panne au niveau du kilomètre 7. C'est fini maintenant, elle a été évacuée et nous n'en parlerons plus tout simplement. Et c'est tout, hein, partout ailleurs, une situation extrêmement tranquille. Je vous rappelle que si vous souhaitez rejoindre Marseille, c'est impossible. À partir de la 55, l'accès est fermé jusqu'à 2h du matin entre Martigues et Marseille, suite évidemment aux festivités du 14 juillet et du feu d'artifice qui a été tiré ce soir sur le Vieux-Port, et des festivités qui se poursuivent sur cette zone devenue piétonne actuellement. Voilà donc, si vous souhaitez rejoindre Marseille, c'est possible en revanche en empruntant l'autoroute A7. Dans un instant, tous au parc, c'est l'un de vos rendez-vous de l'été sur le 107.7. Chaque semaine, nous vous faisons découvrir un parc à thème. Aujourd'hui, direction l'Auvergne, près de Clermont-Ferrand, pour visiter Vulcania, un parc de culture scientifique qui nous emmène au cœur des volcans. Visite guidée juste après David Hallyday.

0: David Hallyday sur Radio Vinci Autoroute.
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0: Et tout de suite, rendez-vous en Auvergne, direction Clermont-Ferrand, pour notre série consacrée au parc à thème. Nous allons visiter Vulcania au cœur de la chaîne des Puits, le reportage d'Hélène Daly.
2: À la fois immersif et ludique, Vulcania est un parc d'exploration qui permet d'en savoir plus sur le fonctionnement des volcans et de notre planète. Sophie Rognon est la directrice de Vulcania.
3: Un volcan, ben c'est la traduction de ce qui se passe sous nos pieds, à grande profondeur, avec les volcans effusifs. Ceux dont on voit la lave qui s'écoule le long des parois, et puis ceux qui au contraire sont très explosifs avec des, ce qu'on appelle des bombes. Donc on va apprendre comment ça se passe, la tectonique des plaques.
4: Les plaques tectoniques, c'est des morceaux de l'enveloppe de la Terre, et elles bougent, et on dit que le volcan, il rentre en éruption.
5: Ils prennent la température des volcans un peu tous les jours comme un patient, comme les médecins.
3: Alors on apprend en s'amusant. Des phénomènes naturels extrêmes, les séismes, les ouragans, les tempêtes, les tsunamis, et également la Terre dans l'espace.
2: Parmi les différentes animations, partez à la découverte des séismes et embarquez à bord d'une Amazu, une sorte de grand 8.
3: Qui simule donc un séisme et qui nous permet de pouvoir aller éprouver de belles sensations.
6: En fait, on apprend qu'il y a beaucoup de séismes, par exemple au Japon. Et donc, on a le sol qui bouge, on a du vent, de la chaleur et de la pluie.
2: Vulcania, c'est aussi un voyage au-dessus des volcans d'Auvergne à travers le regard d'un aigle royal.
3: Vous allez monter sur une plateforme qui vous amènera à faire le survol des volcans de la chaîne des Puits.
6: Le principe, c'est d'être à la place un peu de l'aigle et de redécouvrir les paysages d'Auvergne.
2: Vulcania, ce sont aussi des animations avec des scientifiques, des films sur écran géant et des voyages dans l'univers dans le plus grand planétarium de France avec son dôme immersif de 22 mètres de diamètre. Retrouvez toutes les infos sur le site vulcania.com.
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0: Even Better Than The Real Thing, c'était YouTube à l'instant sur le 107.7 et merci de faire le trajet à nos côtés sur Radio Vinci Autoroute. J'espère que tout va bien pour vous. En tous les cas, côté trafic, je peux vous confirmer que la situation est extrêmement tranquille cette nuit. Bien évidemment, le risque principal la nuit au volant, c'est de s'endormir. C'est ce qu'on appelle l'hypovigilance. Il ne faut pas prendre les premiers signes. Il faut prendre les premiers signes de fatigue au sérieux. Au contraire, des raideurs dans la nuque, les yeux qui papillonne un petit peu, ça peut vouloir dire que vous êtes fatigué. Si vous la ressentez, la fatigue, vous n'attendez pas, vous arrêtez sur la première heure de repos, la première heure de service venue, vous sommeillez un quart d'heure, 20 minutes dans la voiture. Ça peut être complètement suffisant pour retrouver la forme, la vigilance, pour repartir ensuite en toute sécurité sur le réseau autoroutier. Attention, parce que l'hypovigilance reste encore la principale cause de mortalité, hein, la nuit, évidemment, sur l'autoroute. Il est l'heure des infos, tout à fait minuit, tout pile sur le 107.7. On rejoint l'actualité.
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2: Bonsoir à toutes et à tous. La France va bientôt pouvoir à nouveau respirer. Demain, plus que 26 départements vont rester en vigilance rouge canicule, principalement dans le centre, le Limousin et l'Île-de-France. Et à partir de mercredi, tout le monde devrait rebasculer dans le orange, même si le mercure restera tout de même élevé jusqu'en fin de semaine. Les températures baisseront réellement avec l'arrivée d'une goutte froide vendredi, ponctuée d'averses. Les derniers préparatifs sont en cours pour le traditionnel défilé du 14 juillet. Et demain, le dernier qu'Emmanuel Macron vivra en tant que président de la République. Il est attendu à 9h50 sur les Champs-Élysées pour passer les troupes en revue, comme le veut la tradition, avant le début de la cérémonie. L'après-midi, le président se rendra à Nice pour les commémorations des 10 ans de l'attentat à la voiture Bélier. Sur la promenade des Anglais, 86 personnes avaient perdu la vie et plus de 450 avaient été blessées. La patrouille de France devrait passer au-dessus de la ville en hommage. Les États-Unis annoncent avoir lancé une nouvelle salve de frappe contre l'Iran ce soir. Un peu plus tôt, Donald Trump avait indiqué que l'armée américaine allait remettre en place son blocus sur les ports iraniens, alors que la République islamique, elle, affirme avoir de nouveau fermé le détroit d'Ormuz. Un regain de tension qui a refait partir le cours du pétrole à la hausse. Le bilan du double séisme au Venezuela survenu il y a 3 semaines dépasse désormais officiellement la barre des 4500 morts. Or, les autorités ne donnent pas de chiffres concernant les disparus, mais les estimations dépassent les 10 000 personnes. De magnitude 7,2 et 7,5, les deux tremblements de terre se sont produits à quelques secondes d'intervalle et en principe personne. De magnitude 7,2 et 7,5, les deux tremblements de terre se sont produits à quelques secondes d'intervalle et ont principalement touché la

0: Merci Tatiana. Et de nombreux départements qui vont rester en vigilance rouge canicule aujourd'hui, mais certains qui vont repasser en orange. Et c'est le cas aussi pour la quasi-totalité du sud-est, et notamment le Var et les Bouches-du-Rhône, l'Hérault, l'Aude et les Pyrénées-Orientales qui sont en vigilance jaune aujourd'hui, mardi 14 juillet. Le matin, autour du golfe du Lion, on attend des nuages bas. Ils vont se déliter peu à peu au fil des heures. Ailleurs, un soleil qui va prédominer dans l'après-midi malgré des averses orageuses sur les crêtes pyrénéennes et le massif central. Les températures au lever du jour, 19 à 22 degrés, les maximales de l'après-midi, 28 à Marseille, 29 à Nice et Perpignan, 32 à Montpellier, 35 à Toulouse et Gap, 37 à Montélimar et 38 degrés du côté de Lyon.
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0: À minuit 3, c'est l'heure à laquelle on se retrouve évidemment à chaque début d'heure pour refaire un nouveau tour de vos conditions de circulation qui sont très très tranquilles cette nuit. Il n'y a tout simplement aucun incident tout au long de votre trajet, je ne peux pas vous dire mieux. Les indicateurs sont au vert et vous roulez sans être inquiété. Ce petit rappel, à Marseille, on ne peut pas rejoindre la cité phocéenne par la 55. L'accès fermé entre Martigues et Marseille pour permettre les festivités du 13 juillet sur le Vieux-Port qui est une zone piétonne donc pour ces festivités. Cette autoroute A55 qui va rester fermée depuis Martigues jusqu'à Marseille, jusqu'à

0: Dis-le, le dernier titre d'Angèle à l'instant sur le 107.7 à minuit 12. Rien n'a signalé sauf un piéton du côté de Nîmes. Nous sommes donc dans le Gard et nous sommes du côté de l'autoroute A9 au niveau de la sortie 24 Nîmes-Est-Marguerite. Et il y a un piéton qui a été repéré près des voies au kilomètre 47. Donc ça vous intéresse dans les deux sens de circulation. Rendez-vous dans moins de 4 minutes pour refaire un nouveau tour de la situation. Lynn Collins tout de suite.
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1: Il est minuit 15, la situation très tranquille sur votre trajet, je vous le disais, il n'y a en tout et pour tout qu'un seul événement qui vous intéresse dans le Gard. Sur l'autoroute A9, un piéton a été repéré près des voies de l'autoroute au niveau de Nîmes-Est-Marguerite. C'est la sortie numéro 24 au kilomètre 47 de cet axe. Ça peut vous concerner dans les 205 que vous roulez vers Orange et Lyon ou bien vers Montpellier et Barcelone. Attention donc à ce piéton qui se met en danger et les forces de l'ordre qui devraient rejoindre le secteur, ainsi d'ailleurs que le patrouilleur pour porter secours à cet homme ou à cette femme d'ailleurs qui marche tout près, trop près des voies de l'autoroute A9. Sinon, côté circulation partout ailleurs, il n'y a rien qui peut gêner votre progression sur l'autoroute. Je rappelle tout de même, si vous souhaitez rejoindre Marseille, ne prenez pas la 55, allez couper tout simplement à partir de Martigues et jusqu'à Marseille. C'est une décision des autorités pour permettre que les festivités autour du 14 juillet se passent bien sur le Vieux-Port. L'autoroute rouvrira dans le sens nord-sud, donc en direction de Marseille vers 2h du matin. Nous n'y sommes pas encore. En revanche, vous pouvez rejoindre la cité phocéenne par l'autoroute A7 sans problème. Tout au long de l'été, nous vous emmenons à la découverte des desserts de l'été, des spécialités qui ont le goût des vacances. À Bouzigues, au bord de la Méditerranée, l'huître est l'une des stars de l'étang de Thon, au point d'inspirer un couple d'artisans glaciers qui a imaginé, figurez-vous, une glace à l'huître. On découvre cela juste après les bébés brunes.

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1: Les bébés brunes sur le 107.7. Et tout de suite, direction l'étang de Thau, près de 7, pour notre dessert de l'été. Ici, l'huître ne se déguste pas seulement sur un plateau de fruits de mer. Elle se savoure aussi en glace. Mais oui, une création imaginée par les artisans glaciers Brigitte et Eric Guyader, à la demande de l'ancienne chef étoilée sétoise, Anne Majourel. Écoutez Hélène Daly.
2: Le but de ce défi, imaginer une bouchée glacée associant une huître de Méditerranée et l'une des algues cultivées en France. Mais alors, comment transformer une huître en glace? Brigitte Guyader, artisan glacier à Bouzigues, détaille son savoir-faire.
3: D'abord, je prends une huître qui a été primée au concours agricole, qui a eu la médaille d'or. Très, très grosse huître, il me faut beaucoup de matière. Mes huîtres sont pasteurisées. Ensuite, cette huître, elle est broyée plusieurs fois et elle est réservée au froid, bien évidemment. Et ensuite, je travaille les algues. Je fais ma glace. J'intègre d'abord l'algue wakame.
2: D'où elle vient, cette algue?
3: Alors, elle vient de Bretagne. On aimerait d'ailleurs qu'elle soit produite ici, au bassin de Thau, peut-être dans l'avenir.
2: Résultat, cette création intrigue autant qu'elle surprend. Et pour en savoir plus, rien de mieux que de tendre le micro à ceux qui la découvrent.
4: Je trouve que l'assemblage est vraiment pertinent parce qu'avec le wakame, qui est une algue marine, on a l'impression d'avoir un dessert marin dans la bouche. Ça pourrait être un dessert, mais qui n'est pas dominé par le sucre.
5: J'étais surprise. Je ne dis pas que j'en mangerai tous les jours, mais ça passe. Voilà, il n'y a pas eu de désagrément.
6: Moi, j'ai goûté, mais franchement, une glace à l'huître, j'ai pas trop aimé.
7: C'est surprenant, mais c'est très bon. Moi, je vois bien ça pour l'apéritif, par exemple.
2: La glace peut être dégustée seule pour ravir les amateurs d'huîtres, mais associée à l'amande, à l'orange sanguine ou même au chocolat, elle est accessible au plus grand nombre. Brigitte Guyader.
3: Oui, parce que comme elle a été conçue pour faire un entremets glacé, elle s'associe très bien à des saveurs sucrées ou un peu acidulées.
2: Et pour les enfants, on l'imagine comment cette glace?
3: Comme la bouchée qu'on a créée, c'est-à-dire comme un petit dessert.
8: J'avais jamais goûté de glace aussi différente.
2: Tu avais une petite appréhension au départ et puis finalement, tu as aimé?
8: Oui, j'ai trouvé ça. Bah, je trouvais ça bien de le faire. Moi, j'aime bien toutes les choses qui ont un goût surprenant, quoi.
2: Tu trouves ça bon?
8: Pas trop.
2: Au départ, c'est plutôt sucré comme une glace.
9: Plutôt salé. Mais après, le côté sucré vient avec le biscuit qu'il y a dessous.
10: Je n'imaginais pas autant de travail et d'harmonie dans des goûts très différents les uns des autres.
2: Est-ce que vous diriez que ça fait partie des desserts de l'été?
5: Oui, tout à fait.
2: Et pour goûter la glace à l'huître, rendez-vous à l'étang gourmand à Bouzigues, face à l'étang de Thau, accessible par l'autoroute A9, sortie numéro 33 de la ville de Sète.
1: Merci Hélène. Minuit 23 et rien de nouveau sur votre route. Hein. Ça se passe toujours très très bien. Quoi qu'il en soit, un prochain point complet sur le trafic vous attend dans tout pile 7 minutes. Après la musique, Marguerite tout de suite qui nous chante la bosse. Il y aura aussi Black Attack.

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1: Allez, minuit et demi, c'est le moment de vous retrouver encore une fois, comme tous les quarts d'heure, de vous parler de vos conditions de circulation qui se résument à deux événements. Tout d'abord, du côté du Gard, sur l'autoroute A9, il y a un piéton qui a été repéré près des voies de l'autoroute. C'est au niveau de Nîmes-Est-Marguerite, à la sortie numéro 24. Point de repère plus facile peut-être, c'est le kilomètre 47 de cet axe. Et je vous appelle à rester attentif, que vous soyez en direction de Barcelone et de Montpellier, ou bien en direction d'Orange et de Lyon. Ça y est, le patrouilleur est maintenant arrivé sur place. Il est parti à la recherche de ce piéton pour bien sûr le mettre en sécurité. Ça va de soi. Je vous rappelle que cette nuit, vous ne pouvez toujours pas pour l'instant rejoindre Marseille par l'autoroute A55. L'autoroute est fermée en direction de Marseille en venant de Martigues pour permettre un bon déroulement des festivités autour du 14 juillet. Sur le Vieux-Port, l'autoroute rouvrira donc aux alentours de 2h du matin. On vous tiendra informé sur cette antenne, bien sûr. Sinon, vous pouvez rejoindre Marseille par l'autoroute A7. Ça ne pose pas de problème du tout. Et pas d'autres événements particuliers à signaler à cette heure-ci. Et c'est tant mieux.
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Life for Rent, c'était Dido à l'instant sur le 107.7 et rien de nouveau sur votre route, toujours un seul incident, hein, ce piéton qui a été repéré tout près des voies de la 9 au niveau de la sortie Nîmes de Marguerite, la sortie numéro 24 au kilomètre 47 de cet axe, et ça continue de vous intéresser, de vous concerner, quel que soit votre sens de circulation. J'y reviens au cours de notre prochain point complet sur le trafic après Brigitte. Souvenir à bouche que veux-tu, c'est juste après Tame Impala et Jenny dans ce nouveau titre Dracula.

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1: Allez, 1h15, je reviens vers vous sur les autoroutes qui parcourent le sud-est du pays pour évoquer tout nouvel incident qui nous emmène sur les Alpes-Maritimes du côté de la 8 et en direction d'Aix et de Marseille. Un kilomètre après Nice-Saint-Isidore-Sud, il y a une voiture qui est tombée en panne et qui est arrêtée sur le bas-côté et sur la voie de droite. Vous passez sur l'une des deux voies à gauche, le tout au kilomètre 189 et le dépannage qui est en train de s'organiser. Vous laissez travailler bien sûr les secours, vous passez le plus à gauche possible. Ça vous permet de laisser le fameux corridor de sécurité, c'est-à-dire une voie libre entre vous et l'événement pour que tout le monde soit en grande sécurité. Direction maintenant plus à l'ouest, le département du Gard. Nous sommes sur la 9 et il y a toujours ce piéton qui a été repéré dans la région de Nîmes-Est. A priori, ça devrait se terminer aux alentours de cette sortie numéro 24. Restez encore un petit peu attentif au kilomètre 47. Si c'est sur votre route, bien évidemment. Sinon, partout ailleurs, vous roulez sans être inquiété. Aucun obstacle, encore moins d'accident ou de bouchon à cette heure-ci. Mais une autoroute fermée, c'est la 55, l'autoroute du littoral entre Martigues et Marseille, pour permettre les festivités du 14 juillet sur le Vieux-Port. L'autoroute va rouvrir, à partir de 2h du matin. On vous tiendra informé, bien sûr, sur cette même antenne. Et nous allons retrouver absolument BO, c'est votre rendez-vous consacré aux bandes originales de films. Si je vous dis Julia Roberts, Richard Gere et une virée shopping sur Rodeo Drive, évidemment, vous pensez à Pretty Woman. On vous retrouve, Marie Codemo.
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3: C'est un titre sorti à l'été 64 qui a connu un grand succès. Il est signé Roy Orbison, l'un des pionniers du rock'n'roll américain. Oh Pretty Woman lui a été inspiré par sa femme, Claudette, qui voulait faire du shopping. Mais Pretty Woman, c'est aussi un film culte de Gary Marshall de 1990 qui raconte l'histoire d'amour entre une prostituée et un riche homme d'affaires. On y découvrait une toute jeune actrice irrésistible et au sourire ravageur. Julia Roberts se révèle à Hollywood et au monde dans la peau de Vivian Ward. Pretty Woman est devenue maintenant indissociable de nos séances de shopping, même si nous n'avons pas tous le même portefeuille que dans le film.
4: 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Oui. Bien fait. C'est bête. Grosse erreur. J'ai des courses à faire, je vous laisse.
3: La chanson illustre la scène des essayages où elle resplendit dans de nombreuses tenues, tandis que Richard Gere, avec sa carte de crédit, est prêt à tout donner pour la sublimer. Il est vrai que cette chanson n'a pas été écrite pour le film, mais on y pense forcément. Oh Pretty Woman est dans Absolument BO.

C'était Pretty Woman de Roy Orbison dans Absolument BO. Vous pouvez retrouver d'autres épisodes, bien sûr, sur notre site internet ou bien encore notre application. Et c'est reparti pour un tour en musique. Dans moins de 10 minutes, il sera 1h du matin. Le retour de l'actualité, évidemment, et un nouveau copilote pour vous guider sur les autoroutes du sud du pays. Je vous dis à très bientôt sur cette antenne. Et la musique qui poursuit son cours, évidemment, Amanda Bourneuf dans un instant. Et Oxygène, tout de suite, Mo Black. Salut.

Amanda Bourneuf, minuit 57, terrain de nouveau sur votre route, hein, je vous le rappelle. Il y a toujours ce piéton qui a été repéré dans le secteur de Nîmes-Est, Marguerite, aux alentours de cette sortie numéro 24 de l'autoroute A9. Ça peut vous intéresser dans les deux sens, hein, direction Orange et Lyon, ou bien direction Montpellier. Et Barcelone, c'est la principale difficulté, sinon globalement ça se passe bien. Je vous rappelle que si d'aventure vous souhaitez rejoindre Marseille, que c'est impossible par l'autoroute du littoral, la 55, elle est fermée jusqu'à 2h du matin pour permettre les festivités du 14 juillet sur le Vieux-Port à 55, fermé seulement dans le sens nord-sud entre Martigues et Marseille. Allez, on boucle l'heure en musique avec le tout dernier Benabar, quoi qu'on dise.

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1: Belle nuit à nos côtés sur le 107.7. Il est tout pile, 1h.
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3: Bonsoir à toutes et à tous. La canicule recule enfin en France. 11 départements de l'Ouest sont repassés ce soir en vigilance orange, du Morbihan à la Vienne en remontant vers l'Orne. Et selon Météo France, plus aucun secteur ne sera en rouge à partir de mercredi, c'est-à-dire après-demain à 6h du matin. Mais si les températures vont un peu rebaisser, les sols, eux, sont loin de pouvoir se régénérer. 98 départements sont concernés par une mise sous surveillance pour cause de sécheresse, avec potentiellement des restrictions sur l'usage de l'eau. La Nouvelle-Aquitaine est la région la plus touchée. Le risque d'incendie, lui aussi toujours bien présent en région parisienne. Le feu qui ravage la forêt de Fontainebleau n'est toujours pas maîtrisé et continue de gagner du terrain, engendrant une coupure partielle de l'autoroute A6. Dans le Lot-et-Garonne, en revanche, les pompiers ont réussi à fixer l'incendie survenu hier et qui a parcouru plus de 193 hectares. Dans l'Yonne, les pompiers ont aussi réussi à venir à bout des flammes qui ont fortement perturbé la circulation des trains aujourd'hui entre Paris et Lyon. Au Moyen-Orient, nouvelle escalade des tensions entre l'Iran et les États-Unis. 4 explosions ont été entendues ce soir près du détroit d'Ormuz. Téhéran affirme avoir de nouveau fermé le point de passage stratégique du golfe Persique. Les États-Unis, de leur côté, annoncent qu'ils vont reprendre leur blocus des ports iraniens demain à partir de 18h. Tout en estimant qu'un accord est encore possible. Les tensions qui se réaniment aussi au Yémen, les rebelles houthis disent avoir visé un aéroport du sud de l'Arabie Saoudite. Les missiles ont été interceptés. Des tirs de représailles après une attaque imputée à Riyad contre l'aéroport de Sana'a pour empêcher un avion iranien d'atterrir sur le site contrôlé par les rebelles. Enfin, la page des sports. Les Bleus, ceux du foot, se préparent pour la demi-finale du Mondial demain contre l'Espagne en cyclisme après une journée de repos dans le Cantal aujourd'hui. Le Tour de France reprend demain pour la 10e étape entre Aurillac et Le Lioran. 166 km avec de sérieux cols au programme au sein du parc naturel régional des volcans d'Auvergne. Il est 1h passée de 2 minutes à 2h. C'est Clément Finot qui vous présentera l'essentiel de l'actualité. Pour l'instant, place à la météo.

0: paix. 34 degrés à Gap, 36 à Montélimar et 37 degrés à Lyon. Notez également que les départements de la vallée du Rhône ainsi que le Var et l'Aude sont placés en vigilance pour risque au feu de forêt. Vous retrouvez tous les bons réflexes à adopter sur le site feu-forêt.gouv.fr.
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0: Et à une heure passée de 3 minutes, on est parti pour faire un nouveau tour d'horizon de vos conditions de circulation dans ce quart sud-est du pays. Et globalement, le trafic est fluide. Hein. Les voyants sont au vert pour vous qui circulez dans la région Occitanie. Du côté de la région Provence-Alpes-Côte d'Azur ou le long de la vallée du Rhône, pas d'événements majeurs qui impactent votre circulation. Néanmoins, deux informations à vous faire part. Et la première, nous dirigeons du côté du Gard pour vous qui circulez sur l'autoroute A9 et quel que soit votre sens de circulation. Notez qu'un piéton a été aperçu à proximité des voies de l'autoroute. Ça vous concerne entre la sortie 24 Nîmes-Est-Marguerite et la sortie 24 également Nîmes-Est-Marguerite. Car ce piéton est vraiment à proximité de cette sortie et ça vous concerne pour vous qui circulez en direction de Barcelone ou d'Orange. Une fois que j'ai évoqué ce piéton dans la région de Nîmes, je vous retrouve beaucoup plus au nord pour vous qui circulez sur l'autoroute A62. En direction de Clermont-Ferrand et de Lyon. Notez que 5 km après la sortie 8 André-Zieux, il y a un véhicule en panne. Plus précisément, votre point de repère, ce sera un petit peu avant le péage de Vauchette. Et une fois que j'ai évoqué cet événement avec vous, on a fait le tour de vos conditions de circulation qui sont plutôt calmes dans ce quart sud-est du pays.
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Taylor Swift, Hoplite à l'instant sur Radio Vinci Autoroute, avec un trafic qui reste fluide dans ce quart sud-est du pays. Pas d'événements majeurs à vous faire part. On aura l'occasion de parler des différents petits événements qui sont présents dans ce quart sud-est dans le prochain point trafic qui arrive dans quelques instants.

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1: On est parti pour faire un nouveau tour d'horizon de vos conditions de circulation dans ce quart sud-est du pays. Et je peux déjà vous rassurer, le trafic est parfaitement fluide dans ce quart sud-est, le long de la vallée du Rhône. Du côté de la région Occitanie ou de la région Provence-Alpes-Côte d'Azur, le trafic s'écoule tout à fait normalement. Néanmoins, des petites informations à vous transmettre. La première, nous nous dirigeons du côté du département du Gard pour vous qui circulez sur l'autoroute A9 et quel que soit votre sens de circulation. Notez qu'un piéton aurait été aperçu à proximité des voies de l'autoroute. Vos points de repère sont la bifurcation de l'autoroute A9 avec l'autoroute A54 et la sortie numéro 24 Nîmes-Est-Marguerite, un piéton qui pourrait se mettre en danger à tout moment en traversant les voies de l'autoroute. Une fois que j'ai évoqué cet événement dans la région de Nîmes, je vous retrouve du côté de Marseille. Si vous vous dirigez justement vers Marseille, notez que l'autoroute A55 est actuellement fermée en raison des festivités en cours. Donc conséquence, la circulation est reporté sur les axes alternatifs pour rejoindre la cité phocéenne, privilégier l'autoroute A7 qui reste l'itinéraire de substitution recommandé. Et puis on va rester dans les Bouches-du-Rhône pour évoquer ensemble ce deuxième événement, vous faire part cette fois-ci pour vous qui circulez sur l'autoroute A52 en direction d'Aix. Notez que 3 km après la sortie 7 au Bagne, il y a un véhicule en panne et votre point de repère le plus proche, c'est un petit peu avant la barrière de péage Pont de l'Étoile. Maintenant, on va quitter la région sud pour se diriger beaucoup plus au nord du côté du département de la Loire. Pour vous qui circulez sur l'autoroute A72 en direction de Saint-Étienne, notez que 10 km après la sortie 7 Montbrisson, il y a un véhicule en panne. Une fois que j'ai évoqué ceci avec vous, on a fait le tour globalement de vos conditions de circulation dans ce quart sud-est du pays. Avant de vous laisser avec la suite du programme, un petit mot concernant la météo avec ses fortes chaleurs. Il ne faut pas oublier de faire des pauses régulièrement, par exemple sur les aires de service du réseau Vinci Autoroute qui sont équipées de climatisation. Et si une voiture pouvait vous ramener en 1955? Dans un instant, retour vers le futur avec Marty McFly et Doc Brown dans votre rendez-vous estival voiture mythique sur Radio Vinci Autoroute juste après Moby.

0: C'était Moby pour vous accompagner sur les ondes du 107.7. Trafic qui reste fluide dans ce quart sud-est du pays. Globalement, les voyants sont au vert. Et comme promis, embarquement immédiat pour un voyage spatio-temporel dans votre rendez-vous estival consacré aux voitures mythiques. Loïc Alsac nous fait monter à bord d'une voiture qui a électrisé le cinéma des années 80.
1: Quelle voiture a réussi l'exploit de devenir à la fois une icône de cinéma tout en étant un véritable flop commercial? Vous l'avez deviné, il s'agit de la DeLorean DMC-12 de la saga Retour vers le futur.
2: Nom de Zeus !
1: Ce coupé est équipé d'un V6 de 130 chevaux. Il est né de l'imagination de John Zachary DeLorean. En 2 ans de commercialisation, au début des années 80, le bolide n'est produit qu'à 9000 exemplaires. Jugé peu fiable et trop cher à fabriquer, mais doté d'un sacré style, avec ses deux portes papillons, ses formes anguleuses et sa carrosserie en acier inoxydable.
3: Tu vas assister à ma toute nouvelle expérience, la plus importante de ma vie, le couronnement de toute ma carrière.
4: Oh bah, on dirait une DeLorean, non ? Qu'est-ce que vous lui avez fait ?
3: Toutes les questions recevront une réponse. Et on commence.
1: Une véritable gueule de cinéma, en somme, parfaite pour le réalisateur Robert Zemeckis et le producteur Bob Gale, qui s'en empare pour en faire la machine à voyager dans le temps de la saga. Pendant les 3 films, cet ovni mécanique connaîtra de nombreuses modifications au gré des aventures de Doc Brown et Marty McFly.
5: Hey Doc, reculez, la route est trop courte pour atteindre 88 miles à l'heure.
2: La route ? Là où l'on va, on n'a pas besoin de route.
1: À la fin du 3e opus, la DeLorean sera détruite par un train, mais pas de quoi faire oublier cette voiture mythique du cinéma hollywoodien des années 80.
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1: Et on est parti pour votre point trafic. Globalement, dans ce quart sud-est, le trafic est plutôt fluide, hein, justement. Pas d'événements majeurs à vous faire part. Du côté de la région Auvergne-Rhône-Alpes, tous les voyants sont au vert, aucune information à vous faire part. Du côté de l'Occitanie également, tout va pour le mieux. Je vous rejoins par contre dans les Bouches-du-Rhône pour évoquer deux événements avec vous. Le premier, si vous souhaitez vous diriger vers Marseille, notez que l'autoroute A55 est actuellement fermée en raison des festivités en cours. Conséquence, la circulation est reportée sur les axes alternatifs. Pour rejoindre la cité phocéenne, privilégiez l'autoroute A7 qui reste l'itinéraire de substitution recommandé. Et puis beaucoup plus à l'est de Marseille, je vous rejoins sur l'A52 pour vous qui circulez en direction d'Aix. 3 km après la sortie 7 au Bagne, il y a un véhicule en panne et c'est la seule information à vous faire part dans cette région Provence-Alpes-Côte d'Azur. Sinon, tous les voyants sont au vert. Aucun événement à vous faire part qui impacterait votre circulation. C'est pas que je ne regarde pas le trafic, mais c'est qu'il n'y a rien à vous faire part.
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Pégigou à l'instant sur Radio Vinci Autoroute avec un trafic qui reste globalement calme dans ce quart sud-est du pays. Aucun événement à vous faire part. Dans le prochain point trafic, on évoquera quand même du côté de Marseille l'autoroute A54 qui est fermée pour le moment. Et pour nous amener jusqu'à ce point trafic, on va écouter un peu de musique avec Vanessa Paradis, Les épines du cœur pour commencer.

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1: De retour sur vos conditions de circulation à 1h46 sur Radio Vinci Autoroute et ça se passe très très bien à cette heure-ci, pas de grandes difficultés à vous faire part dans ce quart sud-est du pays, hein, du côté de la région Auvergne-Rhône-Alpes, du côté de la région Occitanie ou Provence-Alpes-Côte d'Azur, tous les voyants sont au vert côté trafic. Néanmoins, une petite information à vous transmettre pour vous qui vous dirigez en direction de Marseille. Notez que l'autoroute A55 est actuellement fermée en raison des festivités en cours. Conséquence, la circulation est reportée sur les axes alternatifs pour rejoindre la cité phocéenne. Privilégiez l'autoroute A7 qui reste l'itinéraire de substitution recommandé. Une fois que j'ai évoqué ceci avec vous, on a fait le tour déjà de vos conditions de circulation dans ce quart sud-est du pays. Avant de vous laisser avec la suite du programme, un petit conseil de sécurité. La voie de droite, vous savez, sur autoroute et en France de manière générale, on roule sur la voie de droite. Les voies les plus à gauche servent uniquement pour dépasser les véhicules. Donc, dès que vous avez fini votre dépassement et que vous en avez la possibilité, rabattez-vous sur la voie de droite. Dans un instant, la sélection du rédacteur en chef de Première, le magazine ciné partenaire du 107.7 tout au long de l'été. Thierry Chaise vous conseille la sortie de la semaine, mais aussi un film à voir ou revoir en famille. Au programme aujourd'hui, un film d'animation et un classique de 1988. Les détails juste après Vianney.
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0: Je m'en vais, un titre de Vianney pour vous accompagner sur les ondes du 107.7 avec un trafic qui reste totalement calme dans ce quart sud-est du pays. Je ne vous oublie pas, vous qui roulez sur l'A61 du côté de Carcassonne ou vous qui circulez sur l'autoroute A89, c'est que je n'ai pas d'événement à vous faire part, mais je ne vous oublie pas. Et c'est l'heure de cet avoir votre rendez-vous cinéma. Yvan Mouton retrouve Thierry Chaise, rédacteur en chef du magazine Première, notre partenaire. Voici tout de suite son coup de cœur de la semaine.
1: La sortie de la semaine est un grand classique à voir ou à revoir en famille. C'est ce qu'on vous propose durant cet été. On commence par donc la sortie de la semaine. C'est en fait un film sorti la semaine dernière. Thierry, ça s'appelle Inouye. Vous nous expliquez ?
2: Ah, il ne faut pas le rater. Il ne faut pas le rater. J'ai pas eu l'occasion. On a parlé de De Gaulle la semaine dernière. Je voulais vous parler d'Inouye, ce qui a ouvert à Cannes la semaine de la critique. Qui est un film d'animation, un premier long métrage absolument merveilleux. C'est adapté d'un roman graphique dans lequel l'auteur racontait son histoire d'amour avec une jeune passionnée de surf, un coup de foudre et donc une love story percutée par la très grave maladie de cette dernière.
3: On l'a vu à temps et c'est encore très localisé.
4: J'ai tellement peur.
3: Vous êtes très forte, Kristen.
4: Je suis là. Où tu veux, quand tu veux.
2: Ça pourrait être une histoire très glauque, pas du tout. Le travail sur l'animation, le mélange des styles d'animation, la manière aussi de raconter à travers ça l'histoire du surf, de revenir au passé, fait que ce patchwork fonctionne et qu'on est toujours, toujours guidé par une émotion jamais lacrymale. C'est vraiment un des plus beaux films d'animation que vous verrez cette année.
1: Et Thierry Chaise a des étoiles dans les yeux. Et maintenant, le film donc à voir ou à revoir cet été, le plus gros succès en France, Thierry, en 1989 avec 6,5 millions de spectateurs. Il s'agit de Rain Man, évidemment, avec Dustin Hoffman.
2: Et Tom Cruise.
1: Et Tom Cruise, bien sûr.
2: Tom Cruise, c'est cet homme qui découvre à la mort de son père qu'il avait un frère et ce frère était caché car ce frère souffrait de troubles autistiques et donc avait été mis dans une maison spéciale. Et ça va être la manière dont il va d'abord découvrir cet enfant devenu homme puisqu'il est joué par Dustin Hoffman et puis comment les deux, finalement, vont réussir à s'approcher, à s'aimer malgré leurs différences. Là encore, comme dans In Waves, la sensibilité est là et pas la sensiblerie. C'est évidemment émouvant, mais il y a toujours une drôlerie. Tom Cruise et Dustin Hoffman, c'est un duo magnifique. Il y a aussi Valeria Golino qui est dans le film et qui est formidable. Et voilà, c'est un film de 89 à une époque où on parlait assez peu de ces sujets-là. Et je pense que ce film, par-delà sa qualité, a aussi fait avancer les choses.
1: Rain Man, donc, deuxième Oscar pour Dustin Hoffman. Et donc, à voir sur toutes les bonnes plateformes, vous nous le confirmez. Et puis, In Waves, film d'animation, grande histoire d'amour et de résilience. Ce film est encore en salle cette semaine, à retrouver également dans le magazine Première et sur première.fr.
0: Merci, messieurs. Direction 2h du matin, avec le nouveau flash de l'actualité de la rédaction du 107.7. On se retrouvera également après pour évoquer quelques mots de météo ainsi qu'un point trafic et vos conditions de circulation. Pour le moment, sont calmes dans ce quart sud-est du pays. J'ai pas d'événements à vous faire part. Néanmoins, j'aimerais vous évoquer avec vous quelques mots de prévention par rapport aux feux de forêt car chaque année, Radio Vinci Autoroute est partenaire de la grande campagne de prévention des feux de forêt lancée par le ministère de la Transition écologique. De nombreux départements sont confrontés à la sécheresse et donc exposés au risque de feux de forêt et de végétation. 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Avec de la musique qui va arriver jusqu'à 2h du matin, on va retrouver This Is Kid Cudi avec leur titre Try, Try, Try. Et pour commencer, on retrouve Jungle, Carry On sur les ondes de Radio Vinci Autoroute.

0: C'était This is the Kid Cudi pour vous accompagner sur le 107.7. Il est tout pile 2h du matin.
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2: Bonsoir à tous, est-ce la fin à venir d'un troisième calvaire caniculaire en France? Il y aura aujourd'hui 26 départements en vigilance rouge canicule, principalement dans le centre, le Limousin et l'Île-de-France. Et à partir de mercredi, tout le monde devrait rebasculer dans le orange, même si le mercure restera tout de même élevé jusqu'en fin de semaine. Les pluies généralisées sont-elles attendues vendredi? On a l'habitude d'en entendre parler dans le sud et pourtant les feux peuvent aussi ravager la portion nord du pays, signe de cet été extraordinairement chaud. Et dans la forêt de Fontainebleau, 1300 hectares ont déjà été parcourus par les flammes. Selon le ministre de l'Intérieur, Laurent Nunez, 500 sapeurs-pompiers travaillent d'arrache-pied en Seine-et-Marne pour limiter les dégâts. Dans le même temps, l'enquête criminelle suit son cours et deux personnes ont été interpellées pour des mises à feu volontaires ou accidentelles. Emmanuel Macron risque d'en profiter un peu plus que les années précédentes. Le défilé du 14 juillet se prépare, l'ultime fête nationale du président dans ce rôle. Le chef de l'État est attendu à 9h50 sur les Champs-Élysées pour passer les troupes en revue, comme le veut la tradition avant le début de la cérémonie. Conscient d'être encore plus impopulaire avec la reprise des frappes en Iran, Donald Trump annonce qu'il fera un discours à la nation jeudi lors d'une allocution solennelle. Interrogé tout à l'heure dans le bureau ovale, le président américain a répondu qu'un accord était encore tout à fait possible malgré le lancement de nouvelles frappes américaines. Les Émirats arabes unis ont eux fait état d'attaque de missiles iraniens contre deux de leurs tankers dans le détroit d'Ormuz, tuant un membre d'équipage. En sport, la France va devoir sortir le bleu de chauffe en se affrontant ce soir l'Espagne en demi-finale du Mondial 2026 de football. Kylian Mbappé, ménagé avec sa cheville, sera bien présent et Désiré Doué devrait être titulaire sur l'aile gauche. Et puis après une journée de repos dans le Cantal hier, le peloton retrouve les routes du Tour de France pour la 10e étape entre Aurillac et le Lioran, 166 km avec de sérieux cols au programme au sein du parc naturel régional des volcans d'Auvergne. Il est 2h02 sur le 107.7. Prochain rendez-vous avec l'actualité dans une heure. En attendant, retour au trafic après quelques mots de météo.
0: Merci Clément. Sur la route des vacances, au programme du soleil et quelques nuages le long de la vallée du Rhône. Il y aura tout de même quelques affaires à prévoir dans l'après-midi à Vichy et Roanne. Côté température, Météo France place 50 départements en vigilance canicule, dont une grande partie dans le quart sud-est où nous roulons ensemble. Ce matin, il fait 28 degrés à Perpignan, Montpellier et Nice. Et pour l'après-midi, comptez 34 degrés à Gap, 36 à Montélimar et 37 degrés à Lyon. Notez également que les départements de la vallée du Rhône ainsi que le Var et l'Aude sont placés en vigilance pour risque au feu de forêt. Vous retrouvez tous les bons réflexes à adopter sur le site feu-forêt.gouv.fr.
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